demanda si elle acceptait de rester encore quelques mois sur Terre pour pouvoir offrir ses souffrances futures en sacrifice pour la conversion des pécheurs. Jacinthe était en proie à des douleurs violentes et c'est en connaissance de cause qu'elle accepta de retarder sa venue au ciel. Elle le fit non pas résignée, mais avec la volonté de ne pas perdre un seul instant et donner tout son temps à la prière et aux divers sacrifices qu'elle pourrait faire. Ainsi, son état de faiblesse ne fut pas un prétexte à diminuer ses efforts. Tout au contraire, il lui permit de se donner entièrement à sa mère céleste. Ses sacrifices tout simples demandaient une grande force de caractère, alors qu'elle se trouvait dans un état d'épuisement et de souffrances extrêmes. Il suffit d'en donner deux exemples. Le soir, en quittant l'école, Lucie rendait visite à ses deux cousins malades. Jacinthe aurait été heureuse de lui confier ses peines, mais parfois, elle se privait de sa compagnie pour que François, plus atteint qu'elle, puisse mieux en profiter. Dans deux de ses mémoires, sœur Lucie rapporta la petite histoire suivante. Alors qu'elle était au chevet de Jacinthe, elle vit sa tante venir, apportant à la malade une tasse de lait chaud. La petite fille, qui ne pouvait avaler qu'avec une grande difficulté, refusa la boisson et renvoya sa mère, qui se demandait en elle-même comment pourrait-elle donner un peu de nourriture à sa fille. Quand les deux petites furent seules, Lucie reprocha à Jacinthe son manque d'obéissance et d'avoir perdu ainsi une bonne occasion de faire un sacrifice. En entendant cela, la malade se mit à pleurer et avoua qu'elle n'y avait pas pensé. Elle appela sa mère, lui demanda pardon et lui promit d'avaler tout ce qu'elle voudrait. La tasse de lait lui fut une nouvelle fois proposée. Elle la prit sans montrer aucun signe de répugnance et la but entièrement. Puis, quand elle fut de nouveau seule avec Lucie, elle lui avoua « Si tu savais combien cela fut pénible à prendre. » À partir de ce jour, Jacinthe se fit violence pour avaler les boissons chaudes qu'on lui donnait, confiant à sa cousine « Il devient pour moi de plus en plus difficile de prendre le lait et les bouillons, mais je ne dis rien. Je prends tout cela par amour pour notre Seigneur et pour le cœur immaculé de Marie, notre Mère du Ciel. » Comme pour François, les parents de Jacinthe, voyant la petite si obéissante, ne se plaignant pas, eurent l'espoir de la guérir. D'autant qu'elle connut un léger mieux, elle retrouva assez de force pour se lever et aller toute seule dans la chambre de François. C'était pour elle un grand soulagement de pouvoir discuter avec son frère. Toutefois, elle se privait certains jours de ce réconfort afin de ne pas fatiguer son frère, offrant sa solitude en sacrifice. Cette amélioration ne fut que de courte durée, et son état se dégrada de nouveau. La pneumonie continuait son œuvre de mort. Le corps s'affaiblissait de jour en jour et l'infection progressait. Jacinthe était très lucide sur son état. Quand on lui demandait si elle se sentait mieux, elle souriait à sa famille, mais à Lucie elle répondait « Tu sais que je ne vais pas mieux. J'ai tellement mal à la poitrine, mais je ne dis rien. Je souffre pour la conversion des pécheurs. » Pour Jacinthe, qui aimait en courir dans la campagne, chanter et danser, cette immobilité forcée, accompagnée d'une forte douleur dans la poitrine, fut une dure épreuve qu'elle surmonta avec un grand amour pour Dieu et une ferme volonté de coopérer modestement au salut des pécheurs réalisé par le sacrifice de Jésus sur la croix. Nous pouvons demander l'intercession de sainte Jacinthe pour tous les malades que nous connaissons, qu'elle leur obtienne la persévérance dans l'épreuve.

Jacinthe ne se remit pas de l'épidémie de grippe espagnole dont elle fut la victime à la fin du mois d'octobre 1918. Elle souffrit d'une bronchopneumonie, puis d'une pleurésie purulente, très douloureuse. Elle supportait l'épreuve de la maladie avec un grand courage, le sourire aux lèvres, afin de ne pas alarmer son entourage. Si elle pouvait donner le change à sa famille, elle ne pouvait cacher son véritable état à son médecin. Ce dernier, alarmé par les progrès de la maladie, conseilla fortement à ses parents d'envoyer leur fille à l'hôpital le plus proche, situé à Villanova de Urem. La petite malade, prévenue par une apparition particulière de Notre-Dame, savait que ce séjour, loin d'améliorer sa santé,

volonté ne ferait qu'augmenter ses douleurs. Toutefois, par esprit de sacrifice, elle accepta de partir. Pour elle, le plus difficile n'était pas d'accepter de souffrir, mais de se retrouver seule, ne plus avoir la visite quotidienne de Lucie, rentrant de l'école. Elle confia à sa cousine sa peine. « Au moins, si tu venais avec moi, ce qui me coûte le plus, c'est d'aller là-bas sans toi. L'hôpital est peut-être une maison obscure, où l'on ne voit rien, et je vais être là, à souffrir toute seule. » Jacinthe n'avait jamais vu d'hôpital, et elle pensait qu'un tel établissement devait ressembler à la prison de Villa Nova de Orem, dans laquelle les trois pastoureaux avaient passé de nombreuses heures avant d'être interrogés par l'administrateur du canton. Le 1er juillet 1919, M. Marteau prit dans ses bras sa petite fille, l'installa le mieux possible sur un petit âne et la conduisit à l'hôpital. Cet établissement n'était pas très éloigné de Fatima, et sa mère put lui rendre visite plusieurs fois, ce qui fait que la solitude de Jacinthe n'était pas totale. Sa chambre était toute blanche, bien éclairée par une large fenêtre. Elle n'était pas du tout le cachot que la petite avait imaginé. Il ne faudrait pas pour autant faire de son séjour de 2 mois à Orem un tableau idyllique. Le personnel n'était pas toujours exemplaire, et certaines employées n'hésitaient pas à dérober les petits cadeaux que sa famille ou des amis lui envoyaient. Et surtout, ses souffrances, loin de diminuer, ne firent qu'augmenter. Les seuls moments heureux qu'elle connut dans sa nouvelle demeure furent les 2 visites que Lucie lui fit. Elles furent courtes, car il fallait faire à pied ou à dos d'âne le trajet. Et les 2 fois, les 2 petites filles auraient bien voulu prolonger leurs entretiens. Dans son 1er mémoire, sœur Lucie raconta sa première visite en ces termes. « Aussitôt que Jacinthe me vit, elle m'embrassa avec joie et demanda à sa mère de me laisser à ses côtés pendant qu'elle irait faire des achats en ville. Je lui demandai alors si elle souffrait beaucoup. Je souffre, oui, mais j'offre tout pour les pécheurs et en réparation au cœur immaculé de Marie. Ensuite, elle me parla avec enthousiasme de notre Seigneur et de Notre-Dame et me dit « J'aime tellement souffrir pour leur amour et pour leur faire plaisir. Ils aiment beaucoup ceux qui souffrent pour la conversion des pécheurs. » Le temps permis pour la visite passa rapidement et ma tante revint pour me ramener à Fatima. Elle demanda à sa fille si elle voulait autre chose. Jacinthe lui demanda de me ramener une autre fois lorsqu'elle viendrait la voir. Ce que fit Madame Olympia, qui cherchait par tous les moyens à faire plaisir à sa fille. Elle ne cherchait pas à connaître le contenu de leur conversation secrète, ayant décrété une bonne fois pour toutes qu'elle ne pourrait les comprendre. Elle avait affirmé que la vie de ses enfants était pour elle une énigme. Elle laissait donc les 2 petites converser librement entre elles, sachant qu'elles ne pouvaient que bien faire et que leurs propos servaient à la gloire de Dieu. Nous pouvons retenir de cet épisode la phrase de Jacinthe « Notre Seigneur et notre Dame aiment beaucoup ceux qui souffrent pour la conversion des pécheurs » et nous demander si nous savons offrir nos peines, nos difficultés, nos contrariétés, voir nos souffrances, pour que des personnes puissent se convertir et goûter de cet amour divin dont nous bénéficions dans nos épreuves diverses.

Le 1er septembre 1919, Jacinthe revint chez elle après un séjour de 2 mois à l'hôpital. Son état ne s'était pas amélioré, tout au contraire, elle revenait plus affaiblie qu'à son départ. Monsieur l'abbé Formigan fit cette triste description de la petite voyante à cette époque. Elle était squelettique, les bras étaient d'une maigreur effrayante. Depuis qu'elle avait quitté l'hôpital de Villa Nova de Oren, où elle avait été soignée 2 mois sans résultat, elle avait toujours de la fièvre, son état était effrayant. Pendant la fin de l'été, elle trouva encore un peu de force pour monter à l'église et suivre la messe le dimanche. Elle eut même le courage d'y aller parfois en semaine. Un jour, Lucie lui déconseilla de faire cet effort qui lui semblait au-dessus de ses forces. Elle lui dit « N'y va pas, Jacinthe, tu ne peux plus, ce n'est pas dimanche aujourd'hui. » La petite lui répondit « Qu'importe, j'y vais pour les pêcheurs qui n'y vont même pas le dimanche. » Au début de l'hiver, Jacinthe ne pouvait plus sortir et ses visites à l'église paroissiale lui manquaient, car, comme son frère François, elle aimait beaucoup prier devant le tabernacle. Quand Lucie venait la voir, après avoir suivi la messe et avoir communié, Jacinthe lui demandait de venir tout près d'elle et elle lui disait « Tu as dans ton cœur Jésus caché. Je ne sais pas comment cela se fait. Maintenant que tu es près de moi, je sens notre Seigneur au-dedans de moi. Je comprends ce qu'il me dit, sans le voir ni l'entendre, mais c'est si bon d'être avec lui. » Son état de faiblesse devint si grand qu'elle ne pouvait sortir de son lit que difficilement. Elle confia à Lucie que la nuit, elle avait pris l'habitude de se lever plusieurs fois pour se prosterner et réciter les prières de l'ange. Maintenant, elle pouvait encore s'agenouiller, mais il lui était impossible de baisser la tête jusqu'au sol sans tomber. Elle était accablée de ne plus pouvoir suivre à la lettre les enseignements donnés par le visiteur céleste. Lucie ne sut comment apaiser les scrupules de sa cousine. Elle attendit la venue de l'archiprêtre d'Olival pour l'interroger sur ce sujet. Celui-ci, comme on le devine aisément, permettait à la malade de prier dans son lit. Lucie apporta la réponse de l'abbé Faustino Ferreira à sa cousine, qui ne fut pas tout de suite convaincue, partagée entre les paroles d'un prêtre et celles d'un ange. Elle demanda à Lucie « Mais notre Seigneur sera-t-il satisfait ?» Sa cousine répondit fermement « Oui, bien sûr, notre Seigneur veut que l'on fasse ce que monsieur l'archiprêtre ordonne. » Jacinthe acquiesça « Alors, c'est bien, je ne me lèverai plus pour prier. » Pendant ces longs mois de souffrance, la petite malade n'eut jamais un moment de repli sur elle-même. Elle était constamment avec son Seigneur. Tout ne fut pas facile. Elle connut des moments d'angoisse, de lassitude, mais elle offrait continuellement ses épreuves en sacrifice pour la conversion des pécheurs. Peu de temps avant son départ pour Lisbonne, elle confiait à Lucie « Il ne s'en faut plus beaucoup pour que j'aille au ciel. Toi, tu resteras ici pour dire que Dieu veut établir dans le monde la dévotion au cœur immaculé de Marie. Quand tu auras à le dire, ne le cache pas. Dis-le à tout le monde. Dis à tout le monde que Dieu nous accorde ses grâces par le moyen du cœur immaculé de Marie, qu'il faut les lui demander à elle. Le cœur de Jésus veut qu'on vénère à côté de lui le cœur immaculé de Marie, que l'on demande la paix au cœur immaculé de Marie parce que Dieu la lui a confiée à elle. » En quelques mots, Jacinthe avait résumé l'ensemble du message de Fatima. Elle conclut par cet émouvant souhait « Ah, si je pouvais mettre dans le cœur de tout le monde le feu que j'ai là dans ma poitrine, qui me brûle et me fait tant aimer le cœur de Jésus et le cœur de Marie. » Le révérend père Jean de Marchi, qui rapporta dans son ouvrage de témoignage sur Fatima ces paroles de la petite malade, écrivit « Ce n'était pas tant l'ardeur de la fièvre qui consumait Jacinthe, c'était plus encore le feu de l'amour divin, la soif de réparation. »

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1: À la fin du mois de décembre, la Sainte Vierge apparaît de nouveau à Jacinthe pour lui annoncer qu'elle allait bientôt mourir, non chez elle, mais dans un hôpital de Lisbonne. C'est là qu'elle décéderait, dans une grande solitude. La petite rapporta cette prédiction à ses parents, qui furent persuadés que leur fille avait fait un rêve. Les soins à Villanova de Ourlem n'ayant rien donné, il n'avait aucun désir de recommencer l'expérience, et de plus, même s'il le voulait, il ne pourrait pas payer une hospitalisation dans la capitale. Ils ne prirent pas au sérieux les propos de Jacinthe, et pourtant, la Providence allait réaliser ce qui paraissait inconcevable. Quelques jours plus tard, arriva dans la maison des Marteaux l'abbé Formigan, qui était devenu ami de la famille depuis septembre 1918. Il était accompagné d'un médecin, le docteur Eurico Lisboa, qui examina la petite malade. Il diagnostiqua une pleurésie purulente de la grande cavité gauche avec fistule. Il fallait, pour sauver la malade, l'opérer d'urgence. Il ordonna à ses parents de l'envoyer à l'hôpital Dona Estefania, où elle serait remise aux mains des meilleurs médecins du Portugal. Monsieur et Madame Marteaux hésitèrent, sachant au fond d'eux-mêmes que ce voyage serait inutile. La petite leur avait tellement annoncé sa fin prochaine. L'abbé Formigan insista de son côté, et même si le récit du docteur n'en dit rien, par discrétion, on peut penser que ce dernier devait subvenir aux frais de l'hospitalisation. Monsieur Marteau rapporta une discussion qu'il eut avec sa fille sur ce sujet. Je lui dis « Ô Jacinthe, on est en train de tout préparer pour ton départ à Lisbonne, dans un hôpital. » Et elle, toute triste, se mit à sangloter. « C'est donc vrai, papa ?» Je lui répondis « Ma fille, il faut accepter, sans quoi le monde se retournerait contre nous. Si nous ne voulions rien savoir au sujet d'un traitement, il se peut que tu t'en trouves bien. » C'est alors qu'elle me dit tranquillement « Oh mon papa, même si je m'en trouvais bien, il viendrait une autre maladie, celle-ci mortelle. Si je vais à Lisbonne, papa, vous pouvez me dire adieu. » Et Monsieur Marteau eut cette expression très juste et bien émouvante. La pauvre enfant était alors un puits de misère. Dès qu'elle le put, elle se confia à Lucie. Elle n'avait pas peur de la mort, tout au contraire. Elle l'attendait avec calme, mais ce qui l'effrayait, c'était la perspective de mourir dans un lieu qu'elle ne connaissait pas, au sein d'une grande ville, loin de sa famille et de sa cousine. Sœur Lucie rapporta dans son premier mémoire l'épisode suivant. « Un jour, je trouvais Jacinthe en train d'embrasser une image de Notre-Dame en prononçant ces paroles. « Ô ma mère du ciel, alors je dois mourir toute seule ?» La pauvre enfant semblait effrayée à l'idée de mourir seule. Afin de lui redonner du courage, je lui dis « Qu'est-ce que cela peut te faire de mourir seule si Notre-Dame vient te chercher ?» Elle répondit « C'est vrai, cela m'importe peu. Mais je ne sais pas comment cela se fait. Il y a des moments que je ne me souviens pas qu'elle viendra me chercher. Je me souviens seulement que je mourrai sans que tu sois près de moi. » Cette réponse de Jacinthe est précieuse. En effet, on pourrait croire que la petite fille, bénéficiant de visions et de grâces spéciales, devait surmonter sans difficulté l'épreuve de la maladie. Ce ne fut pas le cas. Sans douter un seul instant de l'accomplissement des paroles de Notre-Dame, elle fut parfois submergée par l'angoisse, au point d'oublier momentanément la Sainte Vierge, son esprit étant totalement accaparé par les douleurs actuelles et par les souffrances encore plus aiguës des jours à venir. En ces moments, elle avait bien besoin de sa cousine pour l'apaiser, en lui rappelant ce qu'elles avaient vécu ensemble à la Cova da Iria. Mais justement, Lucie ne sera pas avec elle à Lisbonne. Comment pourra-t-elle supporter ces moments de désespoir? C'était oublié que Notre-Dame ne pouvait l'abandonner et qu'elle serait à ses côtés aux heures sombres. Ayons confiance en la bonté du Seigneur, et devant une épreuve qui nous semble insurmontable, soyons sûrs que le soutien divin ne nous fera pas défaut.

il fut décidé que Jacinthe partirait à Lisbonne au milieu du mois de janvier de l'année 1920 pour se faire opérer. Il restait à organiser le trajet, ce qui n'était pas une chose anodine. Monsieur Marteau ne pouvait s'absenter de Fatima plusieurs jours. Il décida que sa femme et son beau-fils accompagneraient la malade. Madame Olympia Marteau non seulement n'avait jamais pris le train, mais en plus, elle n'avait jamais vu une locomotive de sa vie. Il fallut lui expliquer qu'un wagon ressemblait à une succession de petites maisons à roulettes. Son beau-fils Antonio, heureusement, était plus débrouillard. La nouveauté du voyage surmontée, il restait une étape bien plus difficile, celle de se diriger dans la ville de Lisbonne. Les deux habitants du petit hameau d'Aljustrel n'étaient pas capables de se repérer dans cette grande cité. Heureusement, M. Marteau put compter sur une personne de confiance qui habitait Alvayazere, petite localité du district de Leiria, et qui actuellement compte environ 7000 habitants. Cette personne providentielle avait le titre de baron. Il était présent à la Cova d'Airia le 13 octobre 1917 et avait assisté à la danse du soleil, miracle qui l'avait bouleversé. Il n'avait pas hésité de porter témoignage en parlant de sa foi dans le supplément du journal anticlérical au Século. Il est entré en relation avec les parents des voyants, les assurant de son soutien au moment difficile. Monsieur Marteau était un homme fier qui répugnait à demander de l'aide, mais dans le cas présent, il ne pouvait faire autrement. En effet, il n'était pas sûr que l'hôpital pourrait prendre la malade tout de suite, et dans ce cas, il fallait trouver un lieu d'hébergement. Le baron demanda à deux dames de ses connaissances de bien vouloir accompagner les trois voyageurs. Il fut décidé que pour être reconnus, ceux-ci devraient porter un mouchoir noué à leur poignet. Avant de partir, Jacinthe voulut retourner une dernière fois à la Cova d'Airia. Sa mère l'installa sur le dos d'une ânesse et la conduisit au lieu des apparitions. La petite resta un long moment en prière, à genoux, autant qu'elle le pouvait. En se relevant, elle dit à sa mère « Notre-Dame, quand elle partait, passait au-dessus de ces arbres, et ensuite elle entrait au ciel si vite qu'il me paraissait que ses pieds restaient comme serrés dans une porte. » Jacinthe se demandait comment la Sainte Vierge pourrait la conduire au paradis. Monterait-elle aussi vite que la belle dame des apparitions? Quand le jour du départ arriva, ce fut le moment des adieux. Sœur Lucie rapporta dans son premier mémoire leur séparation. La brièveté du récit montre que ce souvenir, 15 ans plus tard, était toujours douloureux. Sœur Lucie écrivait. Son départ fendait le cœur. Jacinthe demeura longtemps les bras autour de mon cou, et elle me disait en pleurant, « Jamais plus nous le reverrons. Prie pour moi jusqu'à ce que j'aille au ciel. De là, je prierai beaucoup pour toi. Ne révèle jamais le secret à qui que ce soit, même si l'on te tue. Aime beaucoup Jésus et le cœur immaculé de Marie et fais beaucoup de sacrifices pour les pécheurs. » Dans cette scène, on peut dire que les rôles sont inversés. C'est la malade qui encourage et stimule la bien portante. Ces dernières paroles guidèrent Lucie dans sa jeunesse. Elle était persuadée que Notre-Dame ne l'abandonnerait jamais et qu'elle avait au ciel ses deux cousins intercédant pour elle. Il semblerait qu'elle n'ait pas suivi la volonté de sa cousine quant au secret. En effet, elle l'a peu à peu dévoilé, mais elle le fit par obéissance à ses supérieurs. Et après avoir reçu une confirmation divine intérieure, elle ne le fit pas connaître par peur, et dans ce sens, elle suivit bien les consignes de Jacinthe. Ces adieux déchirants pour la petite malade étaient aussi bien douloureux pour Lucie. En quelques mois, elle avait perdu son père, son cousin François, et elle ne reverrait plus Jacinthe. Elle se trouvait bien seule, avec le poids des apparitions, cette grande mission de faire connaître le message de Fatima, sans bien savoir ce qu'elle pouvait révéler et comment le faire. Heureusement, Dieu allait mettre sur sa route des personnes providentielles. Au milieu du mois de janvier 1920, Jacinthe arriva à Lisbonne, accompagnée de son demi-frère et de sa mère. Tous les trois auraient été perdus dans cette grande ville s'ils n'avaient pas été guidés par deux dames informées de leur arrivée par le baron d'Alvayazere, un protecteur de la famille Marteau. La petite devait se rendre à l'hôpital Donna Estefania pour subir une intervention chirurgicale. Malheureusement, il n'y avait plus de lit de libre
et Jacinthe devait attendre quelques jours avant de rentrer dans cet établissement. Il fallait trouver un hébergement pour Jacinthe et sa mère. Le fils aîné, quant à lui, rentrait à Fatima par le train du soir. Il n'était pas simple de faire accepter une malade contagieuse et les différentes maisons que ces dames visitèrent ne voulurent pas les recevoir. Remarquons que les deux personnes choisies par le baron étaient bien gentilles. Elles avaient accepté de perdre une journée entière pour s'occuper des deux voyageuses, mais leur charité s'arrêtait là. Elles n'envisageaient pas de recevoir chez elles la malade et sa mère. Au moment où la petite troupe commençait à perdre espoir, une personne enfin accepta de les héberger. Elle était la directrice de l'orphelinat Notre-Dame des Miracles. Elle avait pour nom Godinho. Elle avait été postulante chez les Clarisses de Lisbonne avant la Révolution. Après la dispersion des ordres religieux au Portugal, elle était restée dans la capitale et avait réuni autour d'elle quelques pieuses jeunes filles qui vivaient en cachette une vie religieuse. Elles appelaient leur directrice Mère Marie de la Purification. En 1913, cette petite communauté fonda un orphelinat. Les enfants accueillis prirent l'habitude d'appeler la directrice marraine, ce que fit rapidement Jacinthe. Madame Godinho connaissait les événements de Fatima et elle y croyait sans hésitation. Elle se sentit honorée de pouvoir héberger Jacinthe, qui avait vu plusieurs fois la Sainte Vierge. Elle fut généreuse, mais, il faut l'avouer, bien imprudente. Elle permit à Jacinthe de parler librement avec les orphelins de la maison, alors que le minimum de prudence eût été d'isoler la malade. D'ailleurs, elle fut réprimandée par des médecins pour ne pas avoir tout fait pour empêcher la contagion. Cette réserve faite, Madame Godinho fut pour Jacinthe son bon ange. Elle lui permit de passer ses quelques jours d'attente dans une atmosphère de paix, de prière et d'une grande charité. Un événement, apparemment banal, se déroula au moment où ces dames étaient reçues à l'orphelinat. Une femme entra. Elle souffrait des yeux et venait tous les jours à l'hôpital pour être soignée. Elle croyait, elle aussi, à la réalité des apparitions à Fatima. Quand elle apprit que la petite fille qui était devant elle n'était autre que Jacinthe, elle lui demanda de prier pour sa guérison. La malade ne dit rien. Elle se contenta de la regarder avec gravité, de sorte que la dame s'en alla toute triste, glissant dans la main de la petite un billet de 50 escudos, une forte somme pour des habitants d'Aljustrel habitués à compter en reis, somme équivalente au millième d'un escudos. Comme si le billet lui brûlait la main, Jacinthe le donna à la supérieure en lui disant « Acceptez cet argent, car vous aurez beaucoup de travail avec moi. » Quelques jours plus tard, Madame Godinho demanda à Jacinthe pourquoi elle n'avait pas répondu à la dame qui implorait son intercession. La petite lui avoua que sur le moment, elle avait si mal qu'elle n'eut pas la force de parler, fixant seulement toute son attention sur la demande qui lui avait été faite. Elle pria plus tard pour la guérison de cette dame. Cette prière fut exaucée, et cette personne, Doña Maria Amelia de Sande et Castro, connut une amélioration pour ses yeux. Elle fut reconnaissante envers sa bienfaitrice et intervint efficacement pour l'organisation de son enterrement. Ce petit épisode est réconfortant. Il montre que l'on ne saurait mesurer sur le moment l'efficacité de nos prières. Et c'est peut-être au moment où nous croyons que Dieu ne nous entend pas que vient sa grâce, son aide qui nous relève et qui nous permet de continuer à avancer dans son amour et dans l'aide à nos frères dans la peine.

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1: Au mois de janvier 1920, Jacinthe, dans l'attente d'une place à l'hôpital, fut hébergée dans un orphelinat de Lisbonne. L'établissement était accolé à la chapelle Notre-Dame des Miracles et il était même possible de passer de l'orphelinat au sanctuaire sans avoir à sortir. Cette disposition des lieux réconforta Jacinthe. Elle comprit dès son arrivée qu'elle pourrait se rendre à la chapelle aisément et passer de longues heures en adoration devant le tabernacle. Tous les jours, la messe était célébrée par un vieux prêtre sourd. Jacinthe, dès le début de son séjour à Lisbonne, voulut se confesser. Elle ne pouvait pas le faire dans la chapelle à cause de l'infirmité du desservant. Elle demanda à sa mère de la conduire dans une église voisine. Madame Olympia se rappela très bien de ce moment. Elle témoigna. Nous sommes allés, le jour n'étant pas encore levé, à l'église de l'Étoile. Ah Jésus, quelle grande église! Quand nous sommes sortis, la petite était toute consolée et n'arrêtait pas de me dire « Oh maman, quel bon père, il m'a demandé tant et tant de choses. » Madame Olympia aurait bien voulu savoir ce que le prêtre avait demandé à sa fille, mais respectant le secret de la confession, elle ne chercha pas à interroger la petite. On peut quand même essayer de deviner l'intention du confesseur. Il se pourrait qu'il voulût sonder sa pénitente pour pouvoir lui permettre de communier. En effet, Jacinthe, qui avait alors plus de 9 ans, n'avait pas fait sa première communion. Le curé de Fatima avait volontairement retardé ce moment si attendu par la petite, montrant ainsi une certaine hostilité envers les voyants. Heureusement, tout changea à Lisbonne, et Jacinthe, pendant son séjour à l'orphelinat, eut la joie de communier tous les jours. Comme elle marchait très difficilement, c'était sa mère qui la portait dans ses bras jusque devant l'autel. Ces moments où elle avait en elle le corps de son Seigneur furent des instants extraordinaires, éclairés d'une joie indescriptible. Ils cessèrent après son départ de l'orphelinat, car la malade ne put recevoir la Sainte Communion à l'hôpital, même la veille de sa mort. Sa participation à la Sainte Eucharistie ne diminua en rien son désir d'adoration devant le tabernacle. Pour cela, la supérieure de l'orphelinat l'installait à la tribune de la chapelle sur une chaise avec interdiction de s'agenouiller car son corps n'avait plus assez d'équilibre. Jacinthe, tout en priant, regardait les personnes qui entraient dans la chapelle. Si certaines étaient pieuses, d'autres avaient tendance à parler entre elles et provoquaient ainsi un brouhaha gênant. Un jour, Jacinthe se plaignit à la supérieure, Madame Godignot, qu'elle appelait marraine, comme les autres enfants de l'orphelinat. Elle lui dit « Marraine, il ne faut pas permettre que ces personnes se tiennent devant le Très-Saint-Sacrement de cette manière. À l'église, il faut se tenir tranquille et ne pas parler, si ces pauvres gens savaient ce qui les attend. » Et elle envoya la directrice vers ces personnes dissipées pour qu'elles se taisent. Madame Godignot descendit de la tribune, interpella les bavardes sans arriver pour autant à les faire taire. Elle remonta dépitée et dit à sa petite pensionnaire que ces personnes ne voulaient rien entendre. Jacinthe, d'un air grave, répondit « Patience, mais Notre-Dame est très contente de ma reine. » Ainsi, sa démarche, apparemment inutile, mais parce qu'elle avait été faite en toute simplicité et par esprit de dévotion, avait touché le cœur de Marie. Belle leçon pour nous. Puis la petite fille ajouta « Peut-être faudrait-il à Monseigneur le cardinal de Lisbonne que Notre-Dame ne veut pas que l'on parle à l'église. » Dans sa naïveté, Jacinthe pensait qu'il suffisait d'un rappel à l'ordre signé d'une autorité religieuse pour que les mauvaises habitudes de certains pratiquants cessent instantanément. Cette remarque toute simple de Jacinthe sur le bavardage dans les églises est riche en enseignements. Si ces pauvres gens savaient ce qui les attend. Ne nous trompons pas, une pratique de façade non seulement est inutile, mais peut conduire à la mort spirituelle, et dans ce sens est une faute grave. Soyons conscients de la grandeur des mystères de notre foi. Lors de son séjour à l'orphelinat de Lisbonne, Jacinthe aurait bénéficié de plusieurs apparitions de Notre-Dame. Toutefois, il faut être prudent dans les mots utilisés. Il semblerait qu'un grand nombre d'entre elles ne furent que des manifestations intérieures, on dirait aujourd'hui des paroles de connaissance. D'ailleurs, la petite fit bien la distinction entre ces deux types de manifestations surnaturelles. Un jour, elle avoua à la supérieure qu'elle avait eu une apparition en précisant « Cette fois, ce n'était pas comme là-bas, c'est-à-dire à Fatima, mais je savais bien que c'était elle. » Et la petite ne se trompait pas. En effet, on peut constater la réalité de ces conversations célestes par la progression stupéfiante de Jacinthe. Elle acquit en quelques jours une grande sagesse, bien au-delà de celle d'un enfant de son âge, et pourtant, elle ne reçut aucune instruction religieuse pendant sa maladie. Quand la supérieure, étonnée d'une réponse appropriée de la petite malade, lui demandait « Mais qui donc t'a appris tant de choses ?» celle-ci lui répondait « Cela me vient de Notre-Dame. » Puis elle ajoutait « Mais il y en a aussi que je pense toute seule. J'aime beaucoup penser. » Jacinthe n'avait pas 10 ans. On ne peut donc lui demander de prononcer des propositions philosophiques de haut niveau. Les phrases de la petite malade furent courtes, car elle savait qu'elle ne disposait que peu de force. Elle évitait donc tout bavardage et allait droit au but. Ce qui fait que ses propos étaient percutants. Sous une apparente simplicité, voire naïveté, ils ouvraient toujours à la méditation. En exemple, voici quelques sentences de Jacinthe sur des sujets divers. Les personnes qui servent Dieu ne doivent pas suivre la mode, car l'Église n'a pas de mode. Notre Seigneur est toujours le même. Si les hommes savaient ce que c'est que l'éternité, ils feraient tout pour changer de vie. Les hommes se perdent parce qu'ils ne pensent pas à la mort de notre Seigneur et ne font pas pénitence. Les guerres ne sont que les châtiments des péchés du monde. Il faut faire pénitence. Si les gens se corrigent, notre Seigneur viendra encore sauver le monde. Mais s'ils ne se corrigent pas, le châtiment viendra. Ces propos n'ont pas tous été dictés par Notre-Dame. Certains sont le fruit de la pensée personnelle de la voyante et ne sont pas toujours d'une grande rigueur dans l'expression, mais ils ont tous en eux une force de conversion. En plusieurs occasions, Jacinthe eut le don de prophétie. Elle annonça que ses deux sœurs, Florinda et Teresa, allaient mourir bientôt, ce qui fut le cas. La première décéda à l'âge de 17 ans et la seconde à 16 ans. Un jour, la supérieure que Jacinthe nommait affectueusement marraine écouta avec sa protégée un sermon brillant prononcé par un prêtre dont la réputation jusqu'alors était fort grande. Comme elle exprimait sa vive admiration, la petite malade lui dit « Marraine, quand on y pensera le moins, vous verrez comme ce prêtre est mauvais. » En effet, peu après, l'ecclésiastique perdit la foi et se mit à vivre d'une manière scandaleuse. Quand Jacinthe avait à condamner un péché, elle le faisait toujours avec une profonde gravité et une grande tristesse. Elle accompagnait le plus souvent ses dures critiques de paroles positives qu'elle adressait à la supérieure. « Ma reine, priez beaucoup pour les pécheurs, priez beaucoup pour les prêtres, priez beaucoup pour les religieux. » Toutes ces paroles furent conservées par les soins attentifs de la marraine, Madame Godinho. Elles sont très précieuses, car elles permettent de mieux connaître la personnalité de Jacinthe, complétant et nuançant le tableau que fit Lucie de sa cousine dans ses mémoires. De ces paroles de sagesse, nous pouvons en retenir une seule. Les hommes se perdent parce qu'ils ne pensent pas à la mort de notre Seigneur et ne font pas pénitence. Mon Dieu, fais que je n'oublie jamais de quel amour Jésus nous a aimés. Il est allé jusqu'à donner sa vie sur la croix. Fais qu'à son exemple, je puisse quitter mes mauvaises habitudes, que je regrette vivement mes fautes passées et que je reçoive ton pardon en confession. »

le docteur Eurico Lisboa, qui avait consulté Jacinthe à Fatima au début de l'année 1920, obtint enfin son admission à l'hôpital Dona Estefania pour le 2 février. La période d'attente prenait fin. Ce délai peut s'expliquer par un manque de place, mais ce n'était pas la seule raison. Madame Olympia, la mère de Jacinthe, avait longuement hésité avant de donner son accord pour l'opération. Son mari, se rendant compte que la présence de sa femme ne faisait qu'embrouiller les démarches administratives, lui demanda de rentrer à Fatima. La petite n'avait plus personne de sa famille à ses côtés. Ainsi se réalisait l'annonce que lui avait faite Notre-Dame avant son départ d'Aljustrel. Elle devait mourir sans ses parents. Heureusement, la supérieure de l'orphelinat, la marraine, comme Jacinthe aimait l'appeler, était présente. Elle l'accompagna à l'hôpital et l'installa dans son lit, placé dans la salle réservée aux enfants. Quand elle fut partie, Jacinthe se sentit abandonnée. Elle se trouvait plongée dans un milieu incroyant, voire hostile à la religion chrétienne. Elle était choquée par la tenue de certaines infirmières, arborant de profonds décolletés. Elle répétait en elle-même « Pourquoi cela, si elle savait ce que c'est l'éternité ?» Entendant des réflexions déplacées de médecins, elle ne pouvait s'empêcher de les plaindre. « Les malheureux, ils ne savent pas ce qui les attend. » Ses propres réflexions furent confirmées par une apparition de la Sainte Vierge, ou peut-être simplement une locution intérieure rappelant l'urgence de la conversion. Il ne fallait plus s'obstiner dans le péché, mais faire pénitence. Jacinthe avait le réconfort de nombreuses visites, celle de la supérieure de l'orphelinat, accompagnée de quelques dames croyantes, et surtout celle de son père, qui vint la voir une fois. Monsieur Marteau, qui ne voulait s'absenter qu'une journée de chez lui, ne resta que très peu de temps près de sa fille. Le 10 février, Jacinthe fut opérée. Elle eut beaucoup à souffrir, car on ne put l'endormir, son extrême faiblesse ne lui permettait pas de supporter le chloroforme. Les deux médecins qui la soignaient pratiquèrent seulement une anesthésie locale, encore très imparfaite à cette époque. La petite fut donc consciente tout au long de l'intervention. Elle se sentit profondément humiliée en se voyant nue et traitée comme un objet dans les mains des chirurgiens. Heureusement, Marraine put rester à côté d'elle et lui tenir la main. Les médecins furent satisfaits de leur travail. Ils avaient retiré deux côtes du côté gauche, laissant une plaie large comme la main. Dans son livre de témoignages sur les apparitions de Fatima, le révérend père Jean de Marchy écrivait « La petite souffrait beaucoup et la douleur se ravivait chaque fois qu'il fallait panser la plaie. Cependant, son seul gémissement était « Aïe, aïe, ô Notre-Dame !» Elle ajoutait « Patience, nous devons tous souffrir pour aller au ciel. » Personne ne l'entendait se plaindre. Elle disait plus que jamais à Jésus, dans son héroïsme tranquille « Maintenant, vous pouvez convertir beaucoup de pécheurs, parce que je souffre beaucoup. » Comme l'avait annoncé Jacinthe, l'opération ne fit qu'augmenter ses douleurs, et la maladie continuait en elle son œuvre de mort. Dans ses derniers jours, elle eut le soutien de Notre-Dame, qui venait s'asseoir sur une petite chaise disposée près de son lit. La malade interdisait à quiconque de l'utiliser. Un jour, une infirmière, pour la taquiner, fit semblant de s'y asseoir, mais quand elle vit le visage de la petite, empreint d'une profonde tristesse et d'une grande contrariété, elle s'éloigna de la chaise et ne s'y approcha plus. Pendant tout son séjour à l'hôpital, aussi pénible que fut l'épreuve, en aucun moment Jacinthe se rebella, mais continuellement elle offrait ses douleurs en sacrifice pour la conversion des pécheurs. Son attitude arrivait à émouvoir les personnels les plus incroyants qui la côtoyaient. Admirons le courage et la patience de sainte Jacinthe en ses 10 jours de présence à l'hôpital. Confions-lui tous ceux qui sont malades, tous ceux qui se trouvent seuls dans des maisons de soins et ceux qui agonisent sans avoir auprès d'eux le soutien d'un être cher. Jacinthe fut opérée dans un hôpital de Lisbonne par 2 chirurgiens spécialistes des enfants. Malheureusement, si l'intervention fut considérée médicalement réussie, elle ne put empêcher le développement de la pneumonie. Elle laissa à Jacinthe une large plaie du côté gauche qui la fit énormément souffrir pendant plusieurs jours. Elle supporta cette douleur intense avec beaucoup de courage. Elle savait
que sa délivrance serait proche. Le 16 février, Notre-Dame lui apparut de nouveau et, miraculeusement, fit disparaître ses douleurs et lui répéta qu'elle viendrait la chercher très rapidement. Jacinthe connut alors 4 jours de répit. Elle les employa en recevant des visites et en regardant des images pieuses. Parmi les différentes représentations de la Sainte Vierge, elle préférait celle de Notre-Dame du Sameiro, sanctuaire érigé en 1863 près de Braga. C'est un des pèlerinages les plus importants du Portugal et son église a été élevée au titre de basilique. Jacinthe disait que c'était l'image qui lui rappelait le plus la belle dame de la Cova da Ilha. En effet, la statue qui a été placée dans le cœur de la basilique et qui est l'œuvre d'un artiste romain est très proche de celle de Notre-Dame de Fatima, la couronne en moins. Cette image pieuse, si chère à Jacinthe, fut donnée après sa mort au docteur Lisboa, responsable de son transfert à Lisbonne. Le 20 février, le vendredi avant Carême, Jacinthe subitement se sentit mal. Le docteur Eurico Lisboa se rappela très bien de ce jour. Vers 18h, la petite désira recevoir les derniers sacrements. On appela le curé de la paroisse des Anges, qui l'entendit en confession vers 20h. On m'a dit que la petite insista pour qu'on lui apportât le viatique. Le prêtre, M. l'abbé Pereira dos Reis, la voyant apparemment bien, ne répondit pas favorablement à sa demande, lui promettant seulement de revenir le lendemain et de lui donner la Sainte Communion. De nouveau, la petite insista pour recevoir la communion, disant qu'elle allait bientôt mourir, mais ce fut en vain. De fait, vers 22h30, elle s'éteignait paisiblement, sans avoir pu communier. Seule, une jeune infirmière veilla à son chevet. Le lendemain matin, la nouvelle de la mort de la petite voyante de Fatima se répandit vite parmi ceux qui croyaient à la réalité des apparitions. L'une des premières prévenues fut Madame Amelia de Sande e Castro. Elle avait rencontré Jacinthe à son arrivée à l'orphelinat et lui avait demandé de prier la Sainte Vierge pour sa guérison. La petite, en proie à de vives douleurs, ne lui avait pas répondu, mais elle avait intercédé pour elle et sa prière fut exaucée. Madame Amelia avait senti une amélioration dans son état de santé. Elle acquit pour la défunte un vêtement blanc de première communion et une ceinture bleue, répondant ainsi au souhait de Jacinthe d'être ensevelie revêtue d'un habit marial aux couleurs de la Sainte Vierge. Le docteur Lisboa, pour éviter un défilé de dévots dans l'hôpital, décida de transférer le corps de la défunte dans l'église des Anges. Le curé de la paroisse, celui qui avait confessé la petite quelques heures avant sa mort, fit quelques difficultés. Il avait peur de paraître un partisan des apparitions et de ne pas garder la stricte neutralité imposée par les autorités ecclésiales. Il fallut l'intervention de quelques membres de la confrérie du Très-Saint-Sacrement pour que le curé finisse par accepter. Le petit cercueil arriva et fut placé sur 2 bancs dans un coin de la sacristie. Comme l'avait annoncé Notre-Dame, Jacinthe mourut en pauvre. Elle n'eut comme soutien que celui d'une jeune infirmière. En effet, sa famille était absente et Marraine, la supérieure de l'orphelinat, ne pouvait rester la nuit dans l'hôpital. Jacinthe n'eut comme dernier habit qu'un vêtement de première communion que l'on réservait pour les enfants pauvres de la paroisse. Elle n'aurait pas eu de tombe si le baron d'Alvayazer n'avait pas concédé à prendre son corps dans son caveau familial situé dans le cimetière de Vila Nova de Olhem. L'enterrement fut fixé au mardi 24 février. Prions bien Sainte Jacinthe pour toutes les personnes qui meurent seules dans une grande misère matérielle.

0: Jacinthe mourut à l'hôpital dans la nuit du vendredi 20 février. Pour éviter tout désordre au sein de l'établissement clinique, son corps fut transféré dans la sacristie de l'église des Anges. Comme cela se fait au Portugal, la défunte fut déposée dans un cercueil ouvert. De nombreuses personnes se mirent à défiler dans la sacristie pour lui rendre un dernier hommage. Elles venaient avec des chapelets ou des images qu'elles faisaient glisser sur les vêtements de la défunte, puis passaient un moment en prière à côté du cercueil. Ce comportement irrita le curé. Il ne voulait pas que son église fût le lieu de pratique qu'il considérait comme superstitieuse. De plus, la défunte pouvait être encore contagieuse et il craignait l'intervention des autorités sanitaires. Lui, qui était d'un tempérament doux et conciliant, pour une fois, agit rapidement et fermement sans demander conseil. Il décida que le cercueil serait déposé dans la salle des archives dont la porte serait fermée à clé. Ce déménagement ne découragea pas les visiteurs qui demandèrent à un agent des pompes funèbres de leur ouvrir la porte. Cet employé resta toute la journée du 23 février dans l'église, organisant avec soin le défilé devant la dépouille de Jacinthe. Plus tard, dans une lettre, il témoigna de ce qu'il avait vu et senti. « Il me semble encore voir ce petit ange. Couché dans son cercueil, elle paraissait vivante, avec les lèvres et les joues d'une belle couleur rosée. J'ai vu beaucoup de morts, jeunes et vieux, et je n'ai jamais vu chose semblable. Le parfum agréable qu'exhalait le corps ne peut s'expliquer naturellement. L'homme le plus incrédule ne pourrait en douter. Que l'on pense à l'odeur que dégagent souvent les cadavres et que l'on ne peut supporter sans répugnance. Or, la petite était morte il y avait 3 jours, et l'odeur qu'elle exhalait était celle d'un bouquet de fleurs variées. On peut ajouter que cette bonne odeur fut d'autant plus étonnante que Jacinthe avait des plaies purulentes qui, les derniers jours de sa vie, sentaient mauvais. L'enterrement eut lieu dans l'église des Anges le mardi 24 février dans l'après-midi. Le cercueil fut accompagné par de nombreuses personnes jusqu'à la gare du Rossio. Il fut déposé dans un wagon pour son transfert au cimetière de Vila Nova de Ourém. Le docteur Eurico Lisboa prit une part active aux funérailles de Jacinthe. Pourtant, il était confrère de Saint Vincent de Paul et il avait ce jour-là une réunion. Le mardi suivant, il s'excusa devant toute l'assemblée pour son absence en expliquant qu'une œuvre de miséricorde l'avait retenu. Il s'était occupé de l'enterrement d'une voyante de Fatima. Cette déclaration provoqua un éclat de rire presque général. Pourtant, étaient présentes des personnalités catholiques importantes, dont son éminence, le cardinal de Lisbonne, qui présidait l'assemblée. Fatima appartenait encore à son diocèse et il montra à cette occasion son hostilité envers les apparitions. Quelques années plus tard, le cardinal confia au docteur sa grande admiration pour Fatima et qu'il n'avait qu'un seul désir, celui de célébrer la messe à l'autel de la basilique qui était alors en construction. Ainsi, en 1920, les autorités ecclésiastiques restaient soit sceptiques, soit opposées aux apparitions, et cela malgré le miracle du soleil. Leur position ne fit qu'augmenter la tristesse des proches et des petits voyants. Monsieur Marteau, prévenu par le baron d'Alvaiazer, se rendit à Vila Nova de Ourém pour l'arrivée du cercueil de sa petite fille. Il témoigne « Tout était bien arrangé, très bien même. Je me suis mis à pleurer comme un enfant, je n'en pouvais plus, jamais je n'ai autant pleuré. Rien n'a servi. Tu as été ici 2 mois, à la clinique d'Ourém. Tu as été ensuite à Lisbonne, et là, tu es morte, toute seule. » On comprend la douleur d'un père. Toutefois, on aimerait lui dire « Non, tout cela n'a pas été inutile. » Ces 2 séjours à l'hôpital furent comme un long chemin de croix qui permit à Jacinthe de produire de nombreux fruits de sainteté. En ce centenaire des apparitions de Fatima, rendons grâce à Dieu pour les merveilles qu'il a accomplies en Jacinthe pendant les derniers mois de sa vie.
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La prophétie du 13 juillet 1917 ne concerne pas seulement les événements sanglants de la Deuxième Guerre mondiale et les persécutions de la Russie marxiste, elle concerne aussi les grandes réalités

de la foi dont la Vierge Marie savait qu'elles allaient être niées en notre temps, particulièrement la réalité de l'enfer et l'existence de damnés en enfer. Refuser ce message grave, refuser de l'annoncer, c'est trahir la prophétie de Fatima. L'enfer existe. Il y a des damnés en enfer. Les théologiens qui continuent à faire croire que Judas est sauvé et qu'il n'y a pas de damnés ne sont pas fidèles à la tradition et à l'évangile. Mais la Sainte Vierge n'a pas révélé l'enfer aux enfants pour leur faire peur. Elle l'a révélé, au contraire, pour les appeler à prier et offrir pour le salut de ceux qui sont sur le chemin de l'enfer. La prophétie du 13 juillet ne s'est pas arrêtée à l'enfer. Elle concernait le triomphe du cœur immaculé de Marie et le temps de paix qui serait accordé au monde. En affirmant qu'au Portugal serait toujours conservé le dogme de la foi, la Vierge Marie nous avertissait, c'est évident, du terrible combat contre la foi dont elle avait déjà parlé dans le secret de la Salette, qui a été très combattu. Notre fondateur, quelques mois avant sa mort, nous a souvent parlé de ce grand combat en utilisant l'expression de « grande tempête ». Ne soyons pas effrayés cependant, la grâce nous sera donnée si nous la demandons humblement et dans la confiance. L'enfer ne pourra pas détruire l'Église bâtie sur la foi de l'apôtre Pierre. C'est une certitude de foi et d'espérance qui se fonde sur les paroles absolues de Jésus en Matthieu 16. Le 13 août 1917 devait être le jour de la quatrième apparition. Mais la Vierge Marie n'a pas pu apparaître aux enfants à la Cova d'Airia parce qu'ils avaient été emprisonnés par l'administrateur anticlérical. 18 000 personnes s'étaient rassemblées à la Cova d'Airia ce 13 août 1917. 3 à 4 fois plus que lors de la troisième apparition. Le dimanche 19 août, la Vierge Marie apparut aux 3 enfants qui étaient en train de garder leur troupeau. Le lieu de l'apparition n'est pas la Cova d'Airia. Elle leur annonce « Je veux que vous continuiez d'aller à la Cova d'Airia le 13 et que vous continuiez à réciter le chapelet tous les jours. Le dernier mois, je ferai le miracle afin que tous croient. S'il ne vous avait pas emprisonné en ville, le miracle aurait été plus connu. Saint Joseph viendra avec l'enfant Jésus pour donner la paix au monde. Notre Seigneur viendra bénir le peuple. Viendra aussi Notre-Dame du Rosaire et Notre-Dame des Douleurs. La Sainte Vierge répond à des questions de Lucie et elle parle d'une chapelle que l'on fera faire. Soulignons sa nouvelle demande pressante. Priez, priez beaucoup et faites des sacrifices pour les pécheurs, car beaucoup d'âmes vont en enfer parce qu'elles n'ont personne qui se sacrifie et prie pour elles. Cette insistance pour prier et offrir pour sauver les âmes de l'enfer est un grand message prophétique. Benoît XVI avait regretté que l'on ne parle presque plus du salut des âmes. Prier et faire des sacrifices pour sauver les âmes de l'enfer, c'est cela le salut des âmes. Notre fondateur nous rappelait souvent que si l'on se consacrait à Dieu, c'était pour sa gloire et pour le salut des âmes.
Jésus a accepté l'incarnation rédemptrice pour accomplir le salut. À la suite de la Vierge Marie, nous pouvons collaborer avec Jésus au salut des âmes. Tel est l'un des grands messages prophétiques de Fatima dont la Vierge Marie voyait d'urgence. Les saints qui ont prêché les missions paroissiales insistaient beaucoup sur les fins dernières. La crainte de l'enfer, en effet, peut sauver un grand nombre de pécheurs. Mais ne réduisons pas Fatima à la révélation de l'enfer. Fatima, c'est d'abord l'appel du ciel pour aller au ciel.

Le 13 septembre 1917, 30 000 fidèles sont présents à la Cova d'Airia. L'emprisonnement des enfants le 13 juillet n'avait pas découragé les 18 000 pèlerins. Ils étaient certes déçus. 12 000 de plus vont venir le 13 septembre. Notre-Dame dit aux enfants: continuez à dire le chapelet afin d'obtenir la fin de la guerre. En octobre, notre Seigneur viendra, ainsi que Notre-Dame des Douleurs, Notre-Dame du Carmel et Saint-Joseph avec l'enfant Jésus. Il bénira le monde. La Sainte Vierge demande aux enfants d'adoucir leur pénitence. Dieu est satisfait de vos sacrifices, mais il ne veut pas que vous dormiez avec la corde. Portez-la seulement pendant le jour. Nous pouvons admirer la sollicitude de la Vierge Marie pour les trois enfants si généreux. Prenons le temps de lire les mémoires de Sœur Lucie. Nous ne pourrons qu'être en admiration devant la grande générosité de ces enfants. Nous ne leur arrivons pas à la cheville. Mais Dieu est un Père bon et miséricordieux. Il ne veut pas que les enfants, dans leur grand souci de sauver les âmes et de consoler les cœurs de Jésus et de Marie, nuisent à leur vie et à leur santé. Adoucir les pénitences ne signifie pas cependant ne plus faire de pénitence. Nous sommes trop facilement tombés dans cet excès opposé. Dieu n'a pas reproché aux petits-enfants leur sacrifice. Il leur a dit qu'il en était satisfait. En cette année du 500e anniversaire de la révolte de Luther contre l'Église catholique et romaine, retrouvons le vrai sens du sacrifice chrétien. Luther s'est trompé en méprisant les sacrifices et en les considérant comme des œuvres humaines qui contredisaient d'une certaine façon la doctrine du salut par la foi seule et non par les œuvres. Il est bien évident que notre justification par et dans le baptême est un don absolument gratuit de Dieu. Nous n'avons aucun mérite personnel dans l'œuvre de notre justification. La foi seule justifie, c'est évident. Mais une fois justifiés, nous pouvons et nous devons participer avec Jésus et la Vierge Marie au salut des âmes. Le catéchisme de l'Église catholique, dans les numéros 1987 à 2029, a donné un développement très important sur le rapport entre la grâce et la liberté, sur le mérite et la sainteté. Nous vous encourageons, en ce temps où nous méditons Fatima, à lire attentivement ces articles si importants et à les assimiler. La Vierge Marie à Fatima rappelle les grandes vérités de la spiritualité chrétienne qui trouve son fondement dans la révélation. Lucie demande à Notre-Dame, en ce 13 septembre 1917, des guérisons. Elle le fera pour une petite fille, mais il faut citer ce qu'elle dit pour d'autres. « Je guérirai les uns, mais les autres non, parce que notre Seigneur ne se fie pas à eux. » La guérison physique dans l'Évangile est toujours en vue de la guérison de l'âme. Soulignons ce très important message prophétique de Fatima. Ceux qui recherchent dans les apparitions mariales du sensationnel se trompent. La Vierge Marie, comme Jésus dans l'Évangile, ne recherche pas à faire du sensationnel par de grands miracles pour convaincre. La foi est plus importante que l'émotion.
suscités par le miracle et le sensationnel. Tous ceux qui ont vu la résurrection de Lazare ne se sont pas convertis. La Vierge Marie préfère ne pas guérir ceux qui ne sont pas dans de bonnes dispositions. La Sainte Vierge conclut cette cinquième apparition du 13 septembre par cette promesse: en octobre, je ferai le miracle pour que tous croient.

Le 13 octobre 1917, soit 33 ans jour pour jour après la vision de Léon XIII du 13 octobre 1884, dans laquelle ce pape avait entendu le défi lancé par Satan contre Jésus et son Église qu'il voulait détruire. Donc ce 13 octobre 1917 fut le jour du grand miracle du soleil. La mère de Lucie était présente, mais elle pensait au drame qui pourrait subvenir si le miracle du ciel ne se produisait pas. Les parents de François et de Jacinthe, eux, avaient une grande confiance aux promesses de la Sainte Vierge. Quant aux enfants, ils ne se troublaient pas du tout devant une si imposante foule, au moins 70 000 personnes. Il pleuvait beaucoup pendant la prière du chapelet. Les fidèles s'agenouillèrent dans la boue. À 13h30, certains incroyants commençaient à exciter les gens, parce que le miracle annoncé pour midi ne s'était pas encore produit. Mais, à l'heure du soleil, et non à l'heure légale, il était bien midi. Le gouvernement du Portugal, en effet, avait avancé l'heure au Portugal de 90 minutes. Notre-Dame, à 13h30, heure légale, ou à midi, heure du soleil, demande en ce lieu une chapelle en son honneur. Elle dit « Je suis Notre-Dame du Rosaire ». Elle demande que l'on continue toujours à réciter le chapelet tous les jours. Elle annonce « La guerre va finir et les militaires rentreront bientôt chez eux ». À la demande d'autres guérisons, elle répond « Les uns guériront, les autres non, car il faut qu'ils se corrigent, qu'ils demandent pardon de leurs péchés. » Et, prenant un air plus triste, il faut cesser d'offenser davantage Dieu notre Seigneur, car il est déjà trop offensé. Pendant 10 minutes, la foule contempla le miracle cosmique, la danse du soleil. Nous ne pouvons pas citer les témoignages émouvants sur ce grand miracle, attesté par au moins 70 000 témoins, dont plusieurs ont cru que la fin du monde était arrivée. Les trois petits voyants purent admirer, pendant ce temps et près du soleil, trois tableaux successifs. La vision de la Sainte Famille. À côté du soleil apparut Saint Joseph avec l'enfant Jésus et Notre-Dame, vêtus de blanc avec un manteau bleu. Saint Joseph et l'enfant Jésus semblaient bénir le monde avec des gestes qu'ils faisaient de la main en forme de croix. Deuxième tableau, la vision de Notre-Dame des Douleurs. Les enfants virent notre Seigneur Jésus-Christ et Notre-Dame des Sept Douleurs. Notre Seigneur semblait bénir le monde. Troisième tableau, la vision de Notre-Dame du Mont-Carmel. Enfin, Notre-Dame apparut seule sous l'aspect de Notre-Dame du Mont-Carmel. Dans son cahier de souvenirs, sœur Lucie écrivait « En cette apparition, les paroles qui restèrent le plus profondément ancrées dans mon cœur furent celles par lesquelles notre Sainte Mère du Ciel suppliait les hommes de ne plus peiner notre Seigneur trop offensé. Quelle amoureuse plainte elles contiennent et quelle supplication! Oh, que je voudrais qu'elle résonne dans le monde entier et que tous les enfants de la Mère Céleste écoutent sa voix. » Sœur Lucie dit aussi que lorsqu'elle parlait de cette dernière visite céleste avec ses cousins, ils ne pouvaient retenir leurs larmes en se rappelant la tristesse du visage de l'apparition quand elle avait prononcé ces paroles.
Là encore, message ô combien prophétique qui rappelle l'Évangile, la salette et lourde. Pénitence, pénitence, pénitence. Préparons-nous à bien vivre le 100e anniversaire de l'apparition du 13 mai 1917, mais n'oublions pas les autres apparitions et surtout celle du 13 octobre 1917 et du grand miracle du soleil.

Fatima et les papes du XXe siècle. Le pape Pie XII a été consacré évêque le 13 mai 1917, jour de la première apparition de Fatima. Ce pape Pie XII a voulu répondre aux demandes de la Vierge Marie en consacrant le monde, dont les peuples de Russie, au cœur immaculé de Marie en 1942 et 1952. Paul VI, pendant le Concile Vatican II, a déclaré Marie mère de l'Église et a fait porter une rose d'or au sanctuaire de Fatima. Il a ensuite été le premier pape à se rendre en pèlerinage à Fatima le 13 mai 1967 pour le 50e anniversaire des apparitions. Jean-Paul II est allé trois fois à Fatima. Le 13 mai 1982, un an jour pour jour après l'attentat du 13 mai 81, qui aurait pu être fatal pour sa vie si la Sainte Vierge ne l'avait pas miraculeusement protégée. Puis le 13 mai 1991, il y revenait pour remercier la Vierge Marie de sa protection miraculeuse. Puis le 13 mai 2000, Jean-Paul II revenait encore à Fatima pour béatifier François et Jacinthe. Benoît XVI y est allé le 13 mai 2010. Le pape François s'y rend ce 13 mai 2017 et il y canonisera François et Jacinthe. Les derniers papes, par leur dévotion envers Notre-Dame de Fatima et son message prophétique, ont révélé l'importance des apparitions de Fatima. Jean-Paul II avait vu l'attentat du 13 mai 81 comme un appel ou un rappel à se tourner vers le message de Fatima. Je vous cite cet extrait de l'interprétation de la troisième partie du secret donnée par le cardinal Joseph Ratzinger. Jean-Paul II avait annoncé le 13 mai 2000 que cette troisième partie allait être révélée, mais il voulait que le texte soit accompagné d'une interprétation donnée avec autorité et il a demandé au préfet de la Congrégation pour la doctrine de la foi, son grand ami, le cardinal Joseph Ratzinger, de donner cette interprétation. Citons cet extrait de son commentaire sur la vision symbolique vue et décrite par sœur Lucie. « Nous avons vu, dit sœur Lucie, sur le côté gauche de Notre-Dame, un peu plus en hauteur, un ange avec une épée de feu dans la main gauche. Elle scintillait et émettait des flammes qui, semblait-il, devaient incendier le monde. Mais elle s'éteignait au contact de la splendeur qui émanait de la main droite de Notre-Dame en direction de lui. L'ange, indiquant la terre avec sa main droite, dit d'une voix forte « Pénitence, pénitence, pénitence ». Joseph Ratzinger commente ainsi. L'ange avec l'épée de feu représente la menace du jugement qui plane sur le monde. La perspective que le monde pourrait être englouti dans une mer de flammes n'apparaît absolument plus aujourd'hui comme une pure fantaisie. L'homme lui-même a préparé l'épée de feu avec ses inventions. La vision montre ensuite la force qui s'oppose au pouvoir de destruction, la splendeur de la mère de Dieu, et provenant d'une certaine manière de cette splendeur, l'appel à la pénitence. De cette manière est souligné, dit le cardinal Ratzinger, l'importance de la liberté de l'homme. L'avenir n'est absolument pas déterminé de manière immuable. Et l'image que les enfants ont vue n'est nullement un film d'anticipation sur l'avenir auquel rien ne pourrait être changé. La conclusion de Joseph Ratzinger est particulièrement importante.
Je voudrais enfin reprendre encore une autre parole clé du secret, devenue célèbre à juste titre, mon cœur immaculé triomphera. Qu'est-ce que cela signifie ? Le cœur ouvert à Dieu, purifié par la contemplation de Dieu, est plus fort que les fusils et que les armes de toutes sortes. Le malin a du pouvoir sur ce monde, nous le voyons, et nous en faisons continuellement l'expérience. Il a du pouvoir, parce que notre liberté se laisse continuellement détourner de Dieu. Mais depuis que Dieu lui-même a tourné la liberté de l'homme vers le bien, vers Dieu, la liberté pour le mal n'a plus le dernier mot. Depuis lors, s'imposent les paroles « Dans le monde, vous trouverez la détresse, mais ayez confiance, moi, je suis vainqueur du monde. » Le message de Fatima nous invite à nous fier à cette promesse.

Le cardinal Joseph Ratzinger, dont nous avons parlé hier en commentant l'interprétation officielle de la troisième partie du secret de Fatima, est devenu Benoît XVI. Il ne pouvait pas oublier, en tant que pape, ce qu'il avait écrit dans cette interprétation officielle de la troisième partie du secret de Fatima. Benoît XVI a voulu faire le pèlerinage à Fatima, et il est bon de citer quelques extraits de son homélie du 13 mai 2010, homélie très simple qui révèle son cœur d'enfant. Chers frères et sœurs bien-aimés, moi aussi je suis venu en tant que pèlerin à Fatima, en cette maison que Marie a choisie pour nous parler en nos temps modernes. Je suis venu à Fatima pour jouir de la présence de Marie et de sa protection maternelle. Je suis venu à Fatima parce que vers ce lieu converge aujourd'hui l'Église pérégrinante, ou du moins l'Église en marche, voulue par son Fils comme instrument d'évangélisation et sacrement du salut. Je suis venu à Fatima pour prier avec Marie et avec de nombreux pèlerins pour notre humanité affligée par des détresses et des souffrances. Enfin, je suis venu à Fatima avec les mêmes sentiments que ceux des bienheureux François et Jacinthe et de la servante de Dieu Lucie, pour confier à la Vierge la confession intime que j'aime Jésus, que l'Église, que les prêtres l'aiment et désirent garder les yeux fixés sur lui, alors que s'achève cette année sacerdotale, et pour confier à la protection maternelle de Marie les prêtres, les personnes consacrées, les missionnaires et tous ceux qui œuvrent pour rendre la maison de Dieu accueillante et bienfaisante. Les petits bergers sont un exemple et nous stimulent. Eux qui ont fait de leur vie une offrande à Dieu et l'ont partagée avec les autres par amour de Dieu. La Vierge les a aidés à ouvrir leur cœur à l'universalité de l'amour. La bienheureuse Jacinthe, notamment, se montrait infatigable dans le partage avec les pauvres et dans le sacrifice pour la conversion des pécheurs. Ce n'est qu'avec cet amour de fraternité et de partage que nous réussirons à bâtir la civilisation de l'amour et de la paix. Dans 7 ans, vous reviendrez ici pour célébrer le centenaire de la première visite faite par la Dame venue du ciel. La période des 7 années est accomplie. Vivons ce temps du centenaire de Fatima avec le désir d'imiter le cœur d'enfant des 3 enfants de Fatima et le cœur d'enfant de Benoît XVI. Avons-nous mieux compris les événements du XXe siècle et ces 17 premières années du troisième millénaire à la lumière du message de Fatima? Probablement pas. Nous ne l'avons pas bien compris. Car Dieu seul peut les comprendre en profondeur. Par la prière et l'esprit d'enfance, nous pourrons mieux comprendre ce que Dieu veut nous dire dans la prophétie de Fatima, qui, rappelons-le, est toujours d'actualité pour Benoît XVI. La Vierge Marie n'est pas Madame Soleil. Elle ne vient pas prédire l'avenir pour satisfaire notre soif de curiosité, mais sa mission est de parler au nom de Dieu, comme les grands prophètes de l'Ancien Testament, en donnant un message en accord avec l'Évangile.

Dans nos deux prochains cycles d'émissions sur Fatima, nous reviendrons sur le triomphe du cœur immaculé de Marie et sur la consécration au cœur immaculé de Marie. Nous voudrions, après vous avoir donné l'essentiel du message prophétique de Fatima, rappeler la position de l'Église par rapport aux révélations privées. Elles ne sont pas du domaine de la foi. Par conséquent, aucun baptisé n'est tenu de croire aux révélations privées. Nous pouvons donc faire notre salut sans croire à Lourdes et à Fatima. Mais si aucun baptisé n'est tenu de croire aux révélations privées, aucun baptisé ne peut être contraint de ne pas y croire. Pie XII, Paul VI, Jean-Paul II, Benoît XVI et notre pape François qui se rend à Fatima en ce 13 mai ont pris très au sérieux le message de Fatima. Nous serions bien imprudents de ne pas le prendre au sérieux. Les révélations privées n'ajoutent rien à l'Évangile, c'est évident. Elles ne complètent pas la révélation publique close avec le dernier des apôtres. Mais ces révélations privées sont un rappel de l'Évangile. C'est ce rappel de l'Évangile qui est l'essentiel du message de Fatima et qui est nécessaire en nos temps où les démons sont déchaînés et où le monde souffre d'une des plus graves crises de l'histoire de l'humanité, l'absence de Dieu dont a parlé Jean-Paul II, l'éclipse de Dieu dont a parlé Benoît XVI. Le message de Fatima est donc un appel à se tourner ou à se retourner vers Dieu pour redécouvrir que nous avons été créés pour le ciel et que toutes nos décisions doivent être prises en fonction de notre vocation ultime, le ciel. Notre Mère du ciel ne pouvait pas rester silencieuse devant le grand danger qui menace ceux qui vivent dans le péché grave et ne se convertissent pas, l'enfer éternel. Elle ne pouvait pas non plus ne pas nous avertir sur la laideur du péché. La purification au purgatoire peut durer jusqu'à la fin du monde. Fatima est aussi le grand appel à la collaboration avec Jésus et le cœur immaculé de Marie en vue du salut des âmes. Fatima est enfin lumière sur les événements du XXe siècle. La Russie marxiste a répandu dans le monde cette idéologie athée qui a été la cause de millions de victimes. Cette Russie, par sa conversion grâce à la consécration au cœur immaculé de Marie, peut, après être tombée si bas, redevenir la Sainte Russie par laquelle Jésus renouvellera le monde et l'Église. La conversion de la Russie athée est au cœur du message de Fatima. Elle est le signe du triomphe du cœur immaculé de Marie. Si Dieu a donné à Fatima un tel message, c'est que la conversion de la Russie est importante dans l'histoire du salut et en vue de la nouvelle évangélisation. Les trois petits-enfants de Fatima n'ont pas inventé ce message prophétique. Ils étaient ignorants, ils ne savaient même pas que la Russie était une nation. Ils pensaient que la Sainte Vierge parlait d'une dame. Comment auraient-ils pu savoir qu'elle était, le 13 mai 1917, menacée par la pire des persécutions, la persécution marxiste? Comment pouvaient-ils deviner que la Russie marxiste allait influencer les intellectuels et les politiques du XXe siècle? Fatima est bien un message prophétique, le plus grand message prophétique du XXe siècle pour Benoît XVI. Ce message prophétique n'est pas un message de malheur, redisons-le. Il se conclut par la conversion de la Russie et par cette prophétie absolue, c'est-à-dire non conditionnelle. Finalement, mon cœur immaculé triomphera et un certain temps de paix sera donné au monde. Voilà le message que nous devons annoncer à nos contemporains afin qu'ils demeurent dans l'espérance malgré les angoisses et les tristesses de notre temps. N'oublions pas enfin
le message prophétique de l'ange du Portugal, l'importance de l'adoration du Saint-Sacrement, la prière en réparation et notre relation aux anges et à nos anges gardiens.

0: Là où on invoque Marie, la paix descend. Grâce à vous, sa tendresse se répand.
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0: Bonsoir à nos amis auditeurs. Vous êtes maintenant en direct du studio d'Ars, en compagnie des séminaristes du séminaire de la Société Jean-Marie Vianney, pour l'émission « Causerie avec un prêtre ». Ce soir, nous parlerons des apparitions de Lourdes. Je me présente, Olivier Gagnon. Nous passerons une heure ensemble en compagnie du Père Didier Gault. Nous ouvrons donc cette émission avec le Père Didier. Bonsoir, Père.
1: Bonsoir, mon cher Olivier.
0: Mon Père, vous êtes prêtre du diocèse de Belley-Ars et vous êtes actuellement curé de Hauteville. Alors, Père, ce soir, nous aborderons le thème des apparitions de Lourdes, un des plus grands lieux de pèlerinage en France, voire en Occident et même dans le monde.
1: Alors pour commencer, mon cher Olivier, pour introduire cette émission, je voudrais commencer par présenter la famille de Bernadette Soubirous. Ce n'était pas une famille pauvre, mais une famille misérable. Son père, François, était meunier et avait épousé Louise Casterotte, elle-même fille de meunier. Tous deux étaient originaires de Lourdes. Malheureusement, ils n'ont pas su gérer leurs affaires, vendant de la farine à crédit à ceux qui ne pouvaient pas payer et qui ne payaient jamais ce qu'ils devaient, ce qui leur a valu d'avoir affaire à une mauvaise clientèle. Ils ont ainsi conduit plusieurs moulins à la ruine, d'où ils ont été expulsés. C'est comme cela qu'en 1857, ils vinrent habiter le Cachot, qui était l'ancienne prison de Lourdes, désaffectée en raison de son insalubrité. Une pièce unique d'environ 4 mètres sur 4. Un bouge infect et sombre, écrira le procureur impérial du Tour au moment des apparitions. Ce local avait été acheté par un lointain cousin des Soubirous, André Sajous, qui, avec son épouse romaine, se sont dit « Puisqu'ils sont à la rue, il faut les loger. » L'état de misère était tel que lorsque deux sacs de farine ont été volés chez le boulanger Maison Grosse, il a accusé François Soubirous, qui a été arrêté et qui a fait 8 jours de prison, c'est-à-dire jusqu'à ce que la plainte du boulanger soit retirée. Maison Grosse a affirmé « C'est l'état de sa misère qui m'a fait croire qu'il pourrait être l'auteur du vol. » En janvier 1858, ils sont 6 à demeurer en ce lieu. François et Louise Soubirous et leurs 4 enfants, Bernadette, 14 ans, sa sœur Toinette, 12 ans, ses 2 petits frères, Jean-Marie et Justin.
0: Voilà, merci pour cette mise en contexte. Mais nous comprenons mieux maintenant la situation de la famille de Bernadette. Si vous pouviez nous parler des apparitions, un peu dans quel contexte ils vont arriver dans la vie de Bernadette.
1: Voilà, alors nous en arrivons, après cette brève introduction, aux apparitions elles-mêmes. 18 qui se sont déroulées entre le 11 février et le 16 juillet 1858. Alors il convient de dire que les apparitions de Lourdes en ce 19e siècle sont comme enchâssées entre d'autres apparitions. Tout d'abord celle de la chapelle de la rue du Bac à Paris. La Vierge est apparue en juillet et novembre 1830 à une jeune novice des Filles de la Charité, Catherine Labouré. C'est à elle que la Vierge demandera notamment à ce que soit frappée la médaille qui a reçu le nom de miraculeuse, une médaille qui est très populaire et surtout porteuse de grâce, encore aujourd'hui. Puis l'apparition de la Salette dans le diocèse de Grenoble, le 19 septembre 1846 à deux bergers, Maximin Giraud et Mélanie Calva, quand je dis bergers, des enfants bien évidemment. Et en 1871, l'apparition de Pontmain dans le diocèse de Laval à 4 enfants, 2 frères, Eugène et Joseph.

que l'on pose sur la tête. Il y en a des noirs, nous le verrons plus tard. Ce capulet avait été acheté d'occasion. Mais je ne vais pas trop m'attarder sur les détails. Les trois jeunes filles, donc, suivent le gave et parviennent devant une grotte, la grotte de Massabiel. Elles aperçoivent au fond de la grotte du bois et des ossements d'animaux qui ont été déposés par les eaux du gave. Pour parvenir sous la grotte, elles doivent traverser un canal d'eau. Toinette et Baloum le traversent après s'être déchaussées. Bernadette, quant à elle, leur demande sans succès de jeter de grosses pierres afin de les rejoindre sans avoir à se mouiller les pieds avec cette eau glacée. Elle demande même à Baloum de la porter sur son dos. Mais Toinette et Baloum laissent Bernadette pour compte et partent ramasser du bois sous la grotte et aux abords de la grotte. Je laisse maintenant la parole à Bernadette qui nous rapporte elle-même ce qui s'est passé. Je fus un peu plus loin, voir si je pouvais passer sans me déchausser. Impossible. Je revins devant la grotte et je commençai à me déchausser. À peine si j'avais ôté le premier bas, j'entends comme un bruit, comme si c'eût été un coup de vent. Et alors là, fait extraordinaire, Bernadette, qui a regardé autour d'elle, a constaté que les peupliers de la prairie se dressaient, immobiles. Elle commence à enlever le deuxième bas, et même bruit. Elle lève les yeux, et dans une niche à droite de la grotte, à environ 3 mètres du sol, elle voit, auréolée d'une lumière douce, une dame qui lui sourit, une dame toute vêtue de blanc, une robe blanche, un voile blanc, une ceinture bleue et une rose jaune sur chaque pied, couleur de la chaîne de son chapelet. De fait, la dame portait un chapelet blanc, au bras droit. Bernadette se frotte les yeux, croyant rêver, mais la dame est toujours là, avec son sourire. Elle veut faire le signe de la croix, mais sa main est tombée. Alors voyez-vous, c'est quand la dame fait elle-même le signe de la croix que Bernadette parvient à le faire. Elle récite le chapelet et dira que la dame faisait courir les grains du sien sans remuer les lèvres. De loin, Toinette et Baloum, qui ramassent du bois, voient la silhouette de Bernadette en prière. Baloum, qui est un peu effronté, hausse les épaules et dit « Elle est folle de prier là, c'est bien assez de prier à l'église. » Le chapelet terminé, la dame fait signe à Bernadette de s'approcher. Elle n'ose pas. C'est alors que l'apparition disparaît tout d'un coup. Les deux autres fillettes reviennent et Bernadette les interroge. « Avez-vous rien vu ?» Elles répondent négativement. Mais intriguée ajoute « Et toi, qu'as-tu vu ?» Bernadette leur répond « Rien ». Et peut-être, regrettant d'avoir trop parlé, détourne l'attention en faisant remarquer, en traversant le canal, « Elle n'est pas froide, votre eau, elle est chaude comme de l'eau de vaisselle. » Intriguée, sur le chemin du retour, Toinette et Baloum vont continuer de questionner Bernadette, qui va leur raconter ce qui s'est passé à la grotte, en leur demandant de garder le secret. Or, de retour au cachot, Toinette va très vite tout raconter à sa mère, qui à son tour va questionner Bernadette. Elle va devoir recommencer son récit. Louise répond en haussant les épaules. « Tu t'es trompée, ce n'était rien du tout. Tu as cru voir quelque chose et tu n'as rien vu. Ce sont des lubies, des enfantillages. » Et les coups de bâton se mirent à tomber sur les deux filles. Un ordre est donné à Bernadette. « Quoi qu'il en soit, n'y retourne plus, je te le défends. » Le samedi 13 février, l'abbé Pommian, aumônier de Lourdes, est au confessionnal. Il reçoit de l'avant-dernière pénitente cette confidence. « J'ai vu quelque chose de blanc ayant la forme d'une dame. » Il interroge cet enfant, dont il vient d'apprendre le nom, lui donne quelques conseils et lui demande « Me permettez-vous d'en parler à monsieur le curé ?» Bernadette autorise sans la moindre difficulté. La réponse de l'abbé Marie-Dominique Peyramal, curé de Lourdes, sera « Il faut attendre ». Le dimanche 14 février, qui précédait le mercredi des cendres, c'est un peu comme en ce moment, Bernadette se sent pressée intérieurement d'aller à la grotte. Mais la défense de Louise demeure. Deux amis de Bernadette s'en vont avec elle trouver sa mère, qui, par tous les arguments, cherche à convaincre sa fille de renoncer à aller à Massabiel. Mais comme aucun de ces arguments n'est vraiment valable, elle finit par céder. Les fillettes vont ensuite solliciter la permission du père de Bernadette,

0: qui travaille chez un certain Cazenave, qui exploite la diligence de Bagnères. Sa réponse est sèche, c'est un non catégorique. Cazenave, qui a assisté à cette scène, intervient. « Laissez faire les petites, une dame avec un chapelet, ce n'est toujours rien de mauvais. » N'osant pas contredire son patron, François donna la permission sollicitée. Voilà donc tout un groupe de filles qui se mettent en route pour la grotte. Mais pas n'importe comment. En effet, Bernadette veut s'assurer que l'apparition vient de Dieu et non du diable. Elles ont fait le détour à l'église, où elles ont rempli une petite fiole d'eau bénite, afin d'en asperger la dame si elle vient. Arrivé à la grotte, le petit groupe commence à égrener le chapelet. À la fin de la première dizaine, Bernadette dit à ses compagnes « Voici la clarté !» Puis, « La voilà, le chapelet passé au bras droit, elle vous regarde. » Écoutons-la encore raconter ce qui s'est passé ensuite. Je me mis à lui jeter de l'eau bénite, tout en lui disant si elle venait de la part de Dieu de rester, sinon de s'en aller, et me dépêchais toujours de lui en jeter. Elle se mit à sourire, à incliner la tête, et plus je la rosais, plus elle souriait et inclinait la tête, et plus je lui voyais faire ses signes. Et alors, saisi de frayeur, je me dépêchai aussi de l'asperger, et je fis cela jusqu'à ce que la bouteille fût épuisée. Toutes celles qui ont accompagné Bernadette seront elles-mêmes apeurées par une pièce poussée volontairement par Balloum. Balloum, qui, comme je l'ai dit, est assez effronté et donc pousse un peu au désordre, si je puis dire, à la provocation. Et cette pierre est tombée à la proximité de Bernadette. Quelqu'un les entendra s'écrier « Sauvons-nous, ça nous suit !» C'est après cet acte un peu stupide que Toinette retrouve Bernadette, les yeux grands ouverts, le visage blanc comme de la cire, absorbé par la vision. Elle est à genoux, les mains jointes, elle est comme retirée du monde extérieur et reste totalement imperméable à ce qui lui est dit. Prise de panique, les filles vont chercher le meunier Antoine Nicolo, qui exploite le moulin de sa vie à proximité de la grotte. Il sera témoin de cette extase. Il ira jusqu'à dire qu'il était ravi en voyant Bernadette dans cet état, tout comme sa mère et sa tante. C'est ainsi que Bernadette, toujours en extase, est conduite au moulin de sa vie. Arrive alors Louise Soubirous, que certaines filles sont allées chercher. Elle arrive avec son bâton, le bâton du 11 février. Louise, dit à Bernadette en la grondant « Vilaine, tu fais courir tout le monde. » Bernadette lui répond « Je ne dis à personne de me suivre. » Louise lève le bâton pour frapper sa fille. À cet instant, la mère du meunier Nicolo intervient. « Mère Soubirous, si vous l'aviez vue comme moi je l'ai vue, vous ne penseriez pas à la battre. Un ange que je vous dis. » La pauvre Louise fond en larmes et s'écroule sur une chaise. Puis, se ressaisissant, d'un ton fâché, elle dit « C'est des illusions, je ne veux plus qu'elle y aille. » Ce soir du dimanche 14 février, la nouvelle commence à se répandre dans la ville de Lourdes. Le lendemain, lundi gras, Bernadette, à l'hospice École de Lourdes, où elle est scolarisée, l'hospice était tenu par les Sœurs de la Charité de Nevers, est accueillie par une semonce de la supérieure, Mère Ursule Farde. « Tu as fini tes carnavalades ?» Et elle continue sa leçon de morale. « C'est une illusion, comme un rêve. Il ne faut pas s'y arrêter. » Un peu plus tard, toujours à l'hospice, la riche chocolatière de Lourdes désignera Bernadette à sœur Anastasie en lui disant « Tenez, la voilà la drôle !» Et en même temps, la gifla violemment. Nous noterons au passage que la chocolatière est venue demander pardon à Bernadette lorsqu'elle est partie pour le couvent de Nevers. La sœur Anastasie se contentera de la secouer fortement, en lui disant « Drôle, drôle, si tu y retournes, tu seras enfermé. » Bernadette est la risée de ceux qui l'environnent.
1: Alors, père, je vous propose de faire une petite pause après cette explication des premières apparitions. Et nous écouterons un chant de Lourdes et nous reviendrons ensuite avec la continuité des apparitions.

0: 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Ce soir, causerie avec un prêtre. Alors, Père, nous en étions restés à la fin de la deuxième apparition. Nous en arrivons maintenant à la troisième apparition.
1: Voilà, c'est cela. Nous arrivons à la troisième apparition. Donc, malgré la défense de Louise, le mardi 16 février, Jeanne-Marie Millet, qui l'emploie, veut accompagner Bernadette à la grotte pour, dit-elle, éclaircir cette affaire. Elle pense qu'il s'agit de l'âme d'Elisa Latapie, une jeune fille de Lourdes décédée récemment, qui vient demander des prières. Louise n'ose pas opposer de refus. Rendez-vous est pris pour le jeudi 18 février. Très tôt, par souci de discrétion, le 18 février, Madame Millet vient frapper à la porte du cachot, accompagnée d'Antoinette Perret, dont le père est huissier à Lourdes. Sur le chemin, Bernadette ne les attend pas et arrive la première à la grotte. Quand elles arrivent à leur tour, ces deux femmes s'agenouillent. Antoinette éclaire un cierge béni qu'elle a apporté. On commence à réciter le chapelet. Presque aussitôt, Bernadette murmure, elle y est. Antoinette, comme convenu, sort d'un sac une écritoire, une feuille blanche, une plume et de l'encre. Elle donne tout cela à Bernadette, qui doit répéter à l'apparition la formule qu'on lui a apprise. « Madame, si vous avez quelque chose à me communiquer, voudriez-vous avoir la bonté d'écrire qui vous êtes et ce que vous désirez ?» Et là, pour la première fois, l'apparition parle et répond. Alors, moi je le dis en français, mais là, elle parlait en patois, parce que Bernadette ne parlait pas le français. Donc elle parlait dans le patois de Lourdes. Mais je ne peux pas vous le dire en patois, je ne le connais pas. Donc l'apparition répond « Ce que j'ai à vous dire, je n'ai point besoin de l'écrire. Faites-moi seulement la grâce de venir ici pendant 15 jours. Je vous le promets, dit Bernadette. » À cette parole, la dame répond par un engagement solennel. « Et moi, je vous promets de vous rendre heureuse, non point dans ce monde, mais dans l'autre. » Madame Millet et Mademoiselle Perret ont fini par s'impatienter. Et quand Bernadette revient vers elle, Antoinette Perret lui dit « Bernadette, demande-lui comme je t'ai dit. » Bernadette s'étonne, et elle deux, quand elle dit « J'ai demandé bien fort. » Elles lui font encore demander si elles peuvent revenir. La dame répond « Elles peuvent revenir avec vous, elles et d'autres encore. Je désire y voir du monde. » Sur le chemin du retour, Bernadette dit à Antoinette « La dame vous a regardé longtemps. » Madame Millet, vexée d'être évincée, reprend « C'était le cierge qu'elle regardait. » Mais Bernadette confirme à Antoinette « Non, c'était bien vous. La dame vous a regardé et a souri. » Madame Millet s'est faite menaçante en disant à Bernadette « Si tu mens, le bon Dieu te punira. » On entre maintenant dans la quinzaine des apparitions. Le vendredi 19 février, Bernadette, qui a passé la nuit chez Madame Millet, frappe à la porte du cachot. Sa mère, Louise, sort. Elles sont quatre à partir en direction de Massabielle. La marraine de Bernadette, qui est la sœur aînée de sa mère, tante Bernarde, a décidé de les accompagner. Arrivés sur place, un petit groupe les attend. Après à peine trois « Je vous salue Marie », la figure de Bernadette change. Ses yeux ne vacillent plus. Elle sourit. La pâleur de son visage, la fixité de son regard impressionne. Prise de peur, Madeleine Pontic s'est écriée « Elle se meurt !» Tante Bernarde pleure et saisit sa filleule. L'apparition cesse. Bernadette retrouve ses couleurs. Le retour au cachot est joyeux. Ce fut une apparition silencieuse. La dame s'est contentée de sourire. Le samedi 20 février, vers 6 heures, Bernadette, toujours sous l'autorité de Madame Millet, qui était un peu une dame envahissante, revêtue comme la veille d'un capulet noir, se dirige avec quelques personnes vers Massabielle. Bernadette prie depuis une quinzaine de minutes, le regard tourné vers l'excavation en haut du rocher. Mais il ne se passe rien. Puis les femmes murmurent. À présent, elles voient. Bernadette salue. Elle sourit. Ses paupières ne se baissent pas, même quand elle incline la tête. Un quart d'heure passe. Bernadette se relève. C'est fini. Ce fut encore une apparition silencieuse. Dans Lourdes, commence à courir le bruit que c'est la Sainte Vierge qui apparaît. Au cachot, la famille Soubirous tient conseil avec perplexité quand surgit tante Bernarde. Elle a réfléchi. L'accaparement de Bernadette par Madame Millet ne peut plus durer. Bernadette réintègre donc le cachot, ce qui est bien au regard des événements qui vont suivre. Le dimanche 21 février, bien avant 6 heures, Bernadette frappe au volet de tante Basile, une autre sœur de Louise, qui habite la rue du Baous à proximité de la rue des Petits Fossés où se trouve le cachot. C'est elle qui a suggéré de partir tôt pour éviter les curieux. Mais ce n'est pas une réussite. Quand elles arrivent à la grotte, pas moins de 100 personnes attendent et vont contempler l'extase silencieuse de Bernadette. Toutes ces personnes se retirent heureuses. Et cette fois, on l'affirme haut et fort, c'est bien la Sainte Vierge qui apparaît à Bernadette. Il n'est plus question d'Elisa la tapis ou des âmes du purgatoire. Un groupe de femmes fait savoir à Bernadette que l'abbé Penn, vicaire à Lourdes, veut la voir. Elle obéit et va devoir refaire le récit des premières apparitions, un récit déformé par ceux qui l'ont déjà entendu. Nous sommes le matin. Bernadette ne se doute pas qu'une rude épreuve l'attend l'après-midi. À la sortie des vêpres, tandis qu'elle quitte l'église, le garde champêtre Calais l'attrape par son capuchon, lui intime « Tu vas me suivre ». Il l'emmène chez le commissaire Dominique Jacomet. Sur son passage, des gens lui disent plein de compassion « Pauvre Bernadette, on va te mettre en prison ». Elle répond « Je n'ai pas peur, s'ils m'y mettent, ils m'en sortiront ». Bernadette arrive chez le commissaire qui se montre plutôt aimable et qui consigne toutes ses paroles. Mais le ton va changer quand il dit à Bernadette qu'il va lui relire ses propres déclarations. Il fait dire notamment à Bernadette que la dame portait une ceinture blanche et que ses cheveux tombaient en arrière comme un voile. Bernadette lui tient tête en affirmant « Ce n'est pas ce que j'ai dit » ou encore « Monsieur, vous m'avez tout changé ». Jacomet va se montrer agressif. Il va insulter violemment Bernadette avec des mots grossiers et humiliants. Mais cela ne l'ébranle pas pour autant. Jacomet affirmera lui-même que Bernadette se défendait bien. Son père François, quand il est allé chercher, arrive. Il parvient à entrer chez le commissaire. Il y avait beaucoup de monde sur le perron qui attendait. Donc c'est pour ça que c'est un peu difficile de se frayer un passage. Donc il parvient à entrer chez le commissaire, qui lui dit « Père Soubirous, je suis content de vous voir. J'allais vous envoyer chercher, car cette comédie ne peut plus durer. Je sais tout maintenant. La petite elle-même est fatiguée de ces gens qui courent après elle. Elle en a assez qu'on la force d'aller là-bas. » François Soubirous est abasourdi. Le commissaire lui fait promettre que Bernadette n'ira plus à la grotte. Et pour que la pression porte, il lui rappelle ce qu'il en coûte d'aller en prison. François défend donc à sa fille de retourner à la grotte. Le lundi 22 février, Bernadette se rend tristement à l'école, son père ayant renouvelé la défense de la veille. Elle est accueillie par une nouvelle semonce de la supérieure de l'hospice, Mère Ursule Farde, qui lui dit en substance « Alors c'est fini, cette fois les carnavalades ?» La matinée est longue pour Bernadette et son esprit ne cesse de voler vers Massabielle. À midi, elle rentre prendre un frugal repas au cachot et tandis qu'elle reprend la route de l'école, elle est comme entraînée par une force irrésistible sur le chemin de la grotte. Deux gendarmes la rejoignent et la suivent. Ils ont reçu mission de consigner tous ses faits et gestes. À la grotte, le maréchal des logis, Adolphe d'Anglas, qui l'observe de près, lui tape sur l'épaule et lui dit d'un ton ironique que lui dira amical « La vois-tu ?» Et il ajoute « Tu vois comme moi. » Bernadette est cependant imperturbable. Mais rien ne se passe ce jour-là à la grotte. Les commentaires vont bon train. Certains disent « Ce sont des bêtises. » D'autres « C'est à cause des gendarmes. » Bernadette pleure. Elle fait pitié et murmure « Je ne sais pas en quoi j'ai manqué à cette dame. » En rentrant en ville, le maréchal des logis d'Anglas rencontre avec complaisance et satisfaction. Les ailes de mon chapeau ont fait s'envoler l'apparition. Mais comme il craint que Bernadette retourne à la grotte, il tient conseil avec le maire Anselme Lacadée et le procureur impérial Vital du Tour. Quant à Bernadette, le soir, pour la deuxième fois, se glisse dans le confessionnal de l'abbé Pomian qui lui dit « On n'a pas le droit de t'en empêcher ». François et Louise, émus par la peine de leur enfant, lèvent leur défense d'aller à la grotte. Le mardi 23 février, Bernadette, accompagnée par un petit groupe de fidèles, part pour Massabielle. Il est environ 5h30. On pense être tranquille à la grotte, mais une centaine de personnes les a précédées, principalement des femmes qui prient le chapelet. Ce jour-là, la dame paraît. L'apparition se termine vers 7h. Bernadette ne dit rien du colloque, car la dame lui a appris une prière secrète. Bernadette la dira fidèlement tous les jours de sa vie. Jean-Baptiste Estrade, un notable de Lourdes, dira « J'étais venu incrédule, je me retire croyant ». Le docteur Dozous demeure sceptique et émet des réserves. Nous noterons encore que la dame va confier 3 secrets à Bernadette entre le 23 et le 25 février en lui disant « Je vous défends de dire cela à personne ». Bernadette a été fidèle à cette consigne toute sa vie, ce qui lui a valu des remontrances de la part de sa maîtresse des novices, Mère Marie-Thérèse Vauzou, au couvent Saint-Gildard de Nevers. Bernadette a simplement précisé que ses secrets ne concernaient ni le monde, ni l'Église, mais elle seule.
0: Alors, merci beaucoup pour le détail de ces apparitions. Nous ferons une nouvelle pause musicale et nous reviendrons ensuite pour continuer le récit des apparitions.

0: 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Ce soir, causerie avec un prêtre. Alors, Père, nous en étions restés aux apparitions du 23 février et nous sommes rendus maintenant aux apparitions du mercredi 24 février.
1: Voilà, c'est ça, mon cher Olivier. Donc, le mercredi 24 février, des personnes en plus grand nombre encore accompagnent ou attendent Bernadette à la grotte. Comme à son habitude, Bernadette prie le chapelet dans l'attente de la dame. Quand elle paraît, son visage devient d'une pâleur telle qu'une femme gémit: Mon Dieu, elle va mourir. Ce jour-là, le visage de Bernadette est tantôt joyeux, tantôt triste. Et elle se déplace à genoux sous la grotte et se baisse pour embrasser la terre. Sa tante Basile est tellement émue qu'elle fait un malaise. Un cri ramène Bernadette au monde extérieur qui dit à sa tante: Ma tante, ce n'est pas bien de vous mettre en pareil état. Elle regarde à nouveau vers la niche. L'apparition dure encore quelques instants, puis la dame disparaît. Fanny Niccolo, l'institutrice de Lourdes, lui demande: T'as-t-elle parlé? Bernadette lui dit: Tiens, vous étiez si près de moi et vous n'avez pas entendu. Ce jour-là, par trois fois, la dame apprend un mot nouveau à Bernadette. Pénitence, pénitence, pénitence. Elle lui dit: Priez Dieu pour la conversion des pécheurs. C'est elle aussi qui lui a demandé de monter à genoux, ce sont les mots de la Vierge, enfin de la dame, parce qu'on ne connaissait pas encore son identité, de monter à genoux et baiser la terre en pénitence pour les pécheurs. Dans Lourdes, ce soir-là, on parle de la grotte un peu plus qu'hier, et avec une ferveur croissante. Le jeudi 25 février, les premières personnes convergent vers la grotte dès 2 heures du matin. Bernadette arrive à l'heure habituelle, accompagnée de ses trois tantes. Elle s'agenouille, commence à dire le chapelet, la dame apparaît. De nouveau, Bernadette marche à genoux et de temps à autre se baisse pour embrasser la terre. Après lui avoir révélé le troisième secret, la dame dit à Bernadette: Allez boire et vous laver à la fontaine et mangez l'herbe qui pousse à côté. L'enfant se dirigea naturellement vers le gave, sans perdre de vue la dame, qui d'une parole et d'un geste l'arrête. N'allez point là, je n'ai point dit de boire au gave, allez à la fontaine, elle est ici. Et du doigt lui indique le fond de la grotte, à gauche de la niche des apparitions. Bernadette regarde avec répugnance le sol boueux. Néanmoins, elle se courbe sur ce sol humide et se met à gratter, forme un petit trou, puise de cette boue qui se fait liquide, la porte vers son visage, mais la rejette avec dégoût. Une fois, deux fois, trois fois. Enfin, la quatrième fois, elle boit de cette eau sale avec effort. Elle puise encore pour s'en barbouiller la figure. Ceux qui la voient faire sont consternés. C'est du délire. On la croit devenue folle. Le journal Le Lavedan, qui est un journal local, devait la déclarer atteinte de catalepsie. Nous noterons au passage que c'est d'ailleurs dans les mêmes termes que dans une lettre datée du 26 février, le maréchal des logis d'Anglas présentera Bernadette ainsi au lieutenant Bourriot de la gendarmerie d'Argelès. Tante Bernarde essuie le visage de sa filleule avec un mouchoir et lui administre une bonne gifle pour lui apprendre à faire des comédies pareilles. Quelques minutes plus tard, Bernadette, sans se soucier de la foule, se retire, entraînée en hâte par ses tantes confuses et humiliées. Elle ne se prive pas de la sermonner sur la route. Mais qu'est-ce que tu penses de faire des choses comme ça? Elle répond que tout ce qu'elle a fait, elle l'a fait sur l'ordre de la dame. Nous remarquons que Bernadette est un modèle d'obéissance, et cette obéissance se confirmera non seulement à Lourdes pendant les apparitions, mais aussi à Nevers quand elle sera religieuse. Ce même jour, Bernadette est convoquée pour un nouvel interrogatoire, non pas chez le commissaire Jacomet, mais chez le procureur impérial du Tour. Elle répond au procureur avec la même assurance qu'au commissaire. Sa mère qui l'accompagne pleure quand le procureur dit vouloir lui faire passer la nuit en prison. Bernadette la console par ces mots: Vous êtes bien bonne de pleurer parce que nous allons en prison. Nous n'avons rien fait de mal. Mais je n'en dirai pas plus à propos de cet interrogatoire, si ce n'est que le procureur raturait sa déposition en faisant des croix. En sortant de chez lui, Bernadette demanda en riant à ceux qui l'attendaient « Quand on n'écrit pas bien, est-ce qu'on fait des croix ?» Monsieur le procureur faisait toujours des croix. « Que tu es enfant !» dit sa mère en essuyant ses larmes. Le vendredi 26 février, Bernadette se retrouve dans une situation identique à celle du lundi 22 précédent. Comme le commissaire, le procureur lui a défendu sous menace de retourner à la grotte. Et pourtant, Bernadette veut y aller absolument. Louise pleure, supplie, se lamente. Elle voudrait que Bernadette renonce, alors qu'un groupe de personnes l'attend à l'extérieur. Une fois encore, Tante Bernarde intervient en disant « Moi, à la place de Bernadette, j'irai. » Je fais une petite parenthèse pour dire que la Tante Bernarde, la marraine, était la fille aînée des filles Castérotte. Elle était donc l'héritière, comme on disait, à Lourdes, et elle avait une certaine autorité. Je ferme la parenthèse. Et les voilà repartis pour la grotte, où sont rassemblées environ 500 personnes. Bernadette prit le chapelet, refait les gestes de la veille, marche à genoux, embrasse la terre, boit de l'eau de la source, mais rien ne se passe. Bernadette, en larmes, se retire en disant « Qu'est-ce que je lui ai fait ?» tandis que Louise murmure « On va nous mettre en prison. » Le samedi 27 février, Bernadette arrive à la grotte à 7 heures. Elle refait toujours les mêmes gestes, et aujourd'hui la dame est apparue. Ce jour-là, la dame renouvelle son invitation à la pénitence. Allez baiser la terre par pénitence pour les pécheurs. Et elle aurait ajouté « Si cela ne doit pas trop vous coûter de répugnance ni de fatigue. » Par deux fois, d'un geste, Bernadette invite la foule à en faire autant. La dame encore donne ce message « Allez dire au prêtre de faire bâtir ici une chapelle. » Le dimanche 28 février, Bernadette s'est livrée à des exercices de pénitence semblables à ceux des jours précédents. On compte 1150 personnes à la grotte, parmi lesquelles le chef d'escadron Renault de la gendarmerie de Tarbes. Il a été guidé sur les lieux par le gendarme Mallet qui était à Lourdes. Gendarme à Lourdes. Le commandant a quitté la grotte sans livrer son sentiment, mais en donnant des consignes à la gendarmerie. Vous enverrez un gendarme tous les matins à la fameuse grotte, il vous rendra compte et vous me rendrez compte de ce qui s'y fera, du nombre de personnes qui s'y réunissent, de quoi est composée la foule. Les autorités s'inquiètent à l'approche du dernier jour de la quinzaine. Après le commissaire Jacomet, après le procureur impérial du Tour, c'est le juge Ribe qui va interroger Bernadette. Nous ne connaissons pas grand-chose de cet interrogatoire qui a eu lieu à l'hospice des Sœurs de Nevers, si ce n'est qu'une religieuse toute en larmes est venue au secours de Bernadette, interpellant le juge en ces termes. « Je vous en prie, messieurs, laissez-nous la petite, ne la faites pas mourir. » Et comme le commissaire était là, le juge s'est adressé à lui en disant « Que voulez-vous y faire? Nous n'avons rien à y mordre avec elle. » Le lundi 1er mars, pour la première fois, François Soubirous accompagne sa fille à la grotte. Ça fait donc 161 ans aujourd'hui que François Soubirous a été témoin pour la première fois des apparitions de Lourdes. On remarque aussi la présence d'un prêtre, l'abbé Glaire, curé d'Omex, qui a accompagné un groupe de ses paroissiens. Il est venu un peu inquiet, car l'abbé Peyramale a défendu aux ecclésiastiques de se rendre à la grotte. Au terme de l'apparition, il devait dire notamment « J'avais observé Bernadette avec un soin scrupuleux. Quelle différence entre ce qu'elle était et ce que je la vis au moment de l'apparition. Oh, qu'il faisait bon être là. Je me croyais au vestibule du paradis. » Au cours de cette même apparition, les personnes présentes à la grotte crurent que la dame bénissait les chapelets. De fait, Bernadette, à sa demande, prit le chapelet d'une pieuse personne et commença à prier avec ce chapelet en présence de l'apparition qui lui demanda « Qu'est devenu votre chapelet ?» Bernadette le tira de sa poche et le lui présenta. La dame lui dit en souriant « Servez-vous de celui-là. » Le mardi 2 mars, Pas moins de 3 000 personnes attendent Bernadette qui arrive à 7 heures. En raison de la foule, elle a de la peine à se frayer un passage et à faire les gestes habituels. Ce jour-là, la dame renouvelle son message du 27 février. « Vous irez dire au prêtre de faire bâtir ici une chapelle. » Et cette fois, elle aurait ajouté « au plus court, quand même elle serait toute petite, et d'y venir en procession. » Bernadette, déjà fort mal reçue par l'abbé Peyramale, eut le courage d'aller trouver deux fois le même jour, le matin et le soir, son curé. Le soir, elle est accompagnée par ses tantes Basile et Lucille. L'abbé Peyramale s'en prend à elles deux. « C'est malheureux d'avoir une famille comme ça qui met le désordre dans la ville. Retenez-la, ne la laissez plus bouger. » Une fois la colère retombée, il dira cependant à Bernadette de demander à la dame de faire fleurir l'églantier qui pousse le long de la grotte. C'était une manière d'authentifier l'apparition.
0: Merci beaucoup, Père. Nous ferons une dernière pause musicale afin de ensuite nous expliquer les dernières apparitions de Lourdes.

0: causerie avec un prêtre. Alors, père, nous en étions restés aux apparitions du 2 mars et nous arrivons maintenant aux apparitions du 3 mars.
1: Voilà, c'est ça. Voilà, donc le mercredi 3 mars, la dame n'est pas apparue le matin. Bernadette repart les yeux pleins de larmes. Mais dans la matinée, elle se sent pressée intérieurement de retourner à la grotte. Elle y retourne donc l'après-midi. La dame est là, elle lui dit « Vous ne m'avez pas vue ce matin, parce qu'il y avait des personnes venues ici pour voir la contenance que vous auriez en ma présence, et qui n'en étaient pas dignes, car ayant passé la nuit à la grotte, elles l'ont déshonorée. » Bernadette s'en va de nouveau chez l'abbé Peyramal et lui dit « La dame a souri quand je lui ai dit que vous demandiez un miracle, quand je lui ai dit de faire fleurir le rosier. Elle a souri de nouveau, mais elle tient toujours à sa chapelle. » Le jeudi 4 mars, dernier jour de la quinzaine, est plein d'effervescence. Dès 5 heures, le commissaire Jacomet est à la grotte. Les brigades de Saint-Pé et d'Argelès ont rejoint celles de Lourdes. Le lieutenant Bourriot a établi un service d'ordre. Sur le chemin de la grotte, le gendarme Mallet, dans l'exercice de ses fonctions, est remué par le passage de la voyante. Il dira simplement « Ça me fit en effet ». Le soir, il devait retourner à la grotte en habit civil, donc moins voyant, pour y prier. Bernadette arrive vers 7h, 7h15. Comme habituellement, elle prie le chapelet. La dame paraît. Bernadette est tantôt triste, tantôt souriante. Elle devait dire à ceux qui l'interrogeaient à ce propos « Je suis triste quand la dame est triste, je souris quand elle sourit ». La dame descend par un trou au-dessous de la niche. Bernadette a dit que c'était comme si elle se laissait couler. Elle s'est donc, la dame, d'une certaine manière, mêlée à la foule. Bernadette devait dire plus tard à sa cousine Jeanne Weder « Si vous aviez étendu tant soit peu la main, vous l'auriez touchée ». L'apparition s'achève après quelques colloques, mais elle n'a pas dit son nom. Ce sera la déception de l'abbé Peyramal qui attend Bernadette avec émotion. Ce sentiment de déception va prévaloir chez tous ceux qui attendaient. En revanche, ce sera le triomphe de ceux qui n'ont cessé de se poser en adversaire de la grotte. 3 semaines passent et nous arrivons au jeudi 25 mars, fête de l'Annonciation. Très tôt le matin, Bernadette se réveille, pressée intérieurement, de devoir se rendre à la grotte. La permission est accordée. Un peu avant 5 heures, elle est sur le chemin de Massabielle. Surprise en arrivant, avec ses parents qui l'accompagnent, elle découvre plusieurs dizaines de personnes, dont le commissaire. La dame est là aussi. La dame qui a fait signe à Bernadette descend à nouveau près d'elle, et donc près de la foule. Bernadette demande « Mademoiselle, voulez-vous avoir la bonté de me dire qui vous êtes, s'il vous plaît ?» La dame sourit. Bernadette insiste. « Mademoiselle, j'ai besoin de savoir qui vous êtes, s'il vous plaît. » La dame sourit toujours. Pour la troisième fois, Bernadette demande « Mademoiselle, j'aimerais tant savoir qui vous êtes, s'il vous plaît. » À ce moment-là, la dame ouvre les mains, puis les joint à la hauteur de son cœur, et levant les yeux au ciel, dit dans le patois de Bigorre « Que soy era immaculada conceptio » en français « « Je suis l'Immaculée Conception ». Sans plus attendre, après un bref salut, Bernadette se retire et se dirige en hâte vers le presbytère, dont elle pousse la porte et dit à l'abbé Peyramal « Que soy era Immaculada Conception ». L'abbé Peyramal traite Bernadette d'orgueilleuse. Elle ne peut pas porter ce nom-là. Puis, réalisant ce qui vient de lui être dit, il attaque. « Tu me trompes, tu ne sais pas ce que ça veut dire ». Bernadette réfute cette objection en précisant « J'ai répété tout le long du chemin. » L'abbé Peyramal, sentant monter des sanglots en lui, se contente de dire à Bernadette, décontenancée « Rentre chez toi, je te verrai un autre jour. » Bernadette va ensuite le dire à l'abbé Pommian, l'aumônier de l'hospice de Lourdes, qui a été témoin de bien des étapes, si je puis dire, des phases de ses apparitions. Il lui répond qu'il en parlera à monsieur le curé. Bernadette l'apprendra un peu plus tard dans la journée. C'est bien la Sainte Vierge qui lui est apparue. La journée se termine pour elle dans la joie. il y aura encore deux apparitions. Tout d'abord, le mercredi 7 avril. À nouveau, Bernadette entend toujours le même appel intérieur. Elle se rend très tôt à la grotte, il est environ 5 heures, où prie une foule de 1000 personnes. Il y a parmi ces gens le docteur Dozous qui n'y croit pas, mais qui reste curieux. Bernadette est à la deuxième dizaine de chapelets. Elle sourit, salue, son visage s'est transfiguré. Antoinette Tardivaille, la sacristine, éprouve un saisissement. Notre-Dame est là! Bernadette est donc à genoux. Le cierge qu'elle tient glisse dans ses mains. La flamme lui lèche les doigts. Quelqu'un crie « Mais elle se brûle !» Le docteur arrête l'intervention de celui qui veut la secourir. Le médecin constatera que la flamme est passée durant une dizaine de minutes entre ses doigts, sans lui causer aucune brûlure. Au terme de l'apparition, il saisit les deux mains de la voyante et constate « Il n'y a rien. Il est conquis à la cause de la grotte. » Antoinette Tardivaille veut en avoir le cœur net. Dans l'après-midi, elle invite Bernadette à reprendre son attitude recueillie en baissant les yeux. Elle glisse une bougie entre ses doigts, et Bernadette retire ses mains précipitamment dans un cri « Je me brûle !» D'autres veulent renouveler cette expérience. Bernadette s'éclipse au plus vite. Du 7 au 16 juillet, Bernadette s'efface. Elle est même oubliée. Des personnes continuent d'aller de temps en temps prier à la grotte. Il y a même de nouvelles visionnaires qui se base sur des stalactites. L'abbé Peyramal, si dur avec Bernadette, leur fera un accueil favorable. Quant aux autorités civiles, elles se durcissent. Le 15 juin, des barrières sont dressées devant la grotte. Elles sont démolies par les fidèles le 17. Et cela va se continuer plusieurs fois. Le vendredi 16 juillet, fête de Notre-Dame du Mont-Carmel, l'appel intérieur se fait entendre. Mais la grotte est interdite. C'est vers 20 h que Bernadette se rend non pas sur la rive gauche du Gave, qui se situe aux abords de la grotte, mais sur la rive droite, du côté de la prairie. Le soleil commence à disparaître. Bernadette descend avec sa tante Lucille et n'est reconnue par personne. Comme à son habitude, Bernadette s'est agenouillée, et à peine le chapelet est-il commencé que la joie et la pâleur transfigurent son visage. La dame est là. Ce fut une apparition silencieuse. Bernadette s'est levée. C'est fini. Bernadette a seulement dit « Jamais je ne l'ai vue aussi belle. » Quelqu'un lui a demandé « Comment pouvais-tu la voir ? Le gave est si large et les barrières sont si hautes. » Bernadette a répondu « Je ne voyais qu'elle. » Ce fut la dernière apparition de la Sainte Vierge à Bernadette sur la terre. Bernadette qui ne cessera de répéter « La Sainte Vierge est si belle que quand on l'a vue sur la terre, on a hâte de mourir pour la revoir. »
0: Merci Père pour ces explications des apparitions, c'est très nourrissant et on comprend bien maintenant pourquoi c'est un grand lieu de pèlerinage. Avant de terminer, en quelques secondes, nous avons une question qui nous vient de Marie-Thérèse, qui voudrait savoir pourquoi on met si longtemps à reconnaître une apparition.
1: Eh bien, je n'ai pas tous les critères, mais il y a une prudence de la part de l'Église. Parce que vous savez, le démon peut singer des apparitions et peut faire croire que c'est la Sainte Vierge ou le Christ qui apparaît, parce que le Christ apparaît aussi. Et donc, il faut quand même être très prudent et ne pas s'emballer trop vite. Je crois que, pour être certain, il faut avoir pour être certain d'une apparition, il faut attendre le jugement de l'Église. Mais ça peut attendre très longtemps. Celle du Lot, par exemple, où Benoît Trancurel a vu plus de 400 fois la Sainte Vierge, je crois que ça dure à peu près 4 siècles. Donc, voilà, ça prend du temps. Certaines, c'est plus rapide. Celle de Lourdes, ça a été 4 ans. C'est au mois de janvier 1862 que Monseigneur Laurence, évêque de Lourdes, a promulgué l'authenticité des apparitions de Notre-Dame de Lourdes et s'est proposé de lui bâtir un sanctuaire.
0: Voilà, merci beaucoup et merci Père Didier pour cette explication des apparitions de Lourdes. Et c'est ainsi que s'achève notre émission Causerie avec un prêtre.

Je suis sans reproche envers le Seigneur, je me garde loin du péché. Psaume 17, 24.

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je vais avoir le plaisir de vous raconter cette année les merveilleuses apparitions de la Sainte Vierge à Fatima, du 13 mai 1917 au 13 octobre 1917. La Très Sainte Vierge est apparue 6 fois à 3 enfants portugais, Lucia, Francisco et Jacinta. Francisco et Jacinta étaient frères et sœurs, et Lucia, la plus âgée, celle qui a reçu le plus de messages et qui a vécu très longtemps après 1917, eh bien, était leur cousine. Eh bien, ce qu'on ne sait pas suffisamment, c'est que la Sainte Vierge a préparé ses apparitions 2 ans à l'avance. Dès 1915, un ange est apparu à Lucia, mais elle ne l'a raconté que beaucoup plus tard. Donc l'histoire commence en 1915, dans un petit hameau d'Ayustel, près de Fatima. Un jour d'avril, alors que Lucia et 3 de ses compagnes était sur la colline appelée le Cachibo, Cabecho, toutes 4 virent un ange leur apparaître. Lucia a raconté cela beaucoup plus tard. Voilà, vers l'heure de midi, nous prîmes notre repas, après quoi j'invitai mes compagnes à dire avec moi le chapelet, ce qu'elles acceptèrent de bon cœur. À peine avions-nous commencé que devant nos yeux, nous vîmes, comme suspendue dans les airs, au-dessus des arbres, une figure semblable à une statue de neige, que les rayons du soleil paraissaient rendre transparent. « Qu'est-ce que c'est ?» demandèrent mes compagnes. « Je ne sais pas, » répond Lucia. Nous continuâmes à prier en gardant les yeux sur cette figure qui disparut dès que nous eûmes terminé. Et cette apparition, qui resta toujours silencieuse, se renouvela à 2 ou 3 reprises dans les mois suivants. Lucia la décrira alors aussi, dans son langage enfantin, une personne enveloppée dans un drap. C'est évident que ces manifestations mystérieuses d'un ange allaient préparer ce qui va se passer l'année suivante, en 1916, lorsque par 3 fois, Lucia, Jacinta et Francisco vont voir un ange leur apparaître. Et c'est seulement l'année d'après, en 1917, que la Sainte Vierge elle-même apparaîtra. Vous voyez, la Sainte Vierge parfois fait les choses ainsi, elle prend son temps pour que les enfants profitent bien d'une apparition ou de plusieurs apparitions. Elle va les préparer par l'intermédiaire d'un ange, l'ange du Portugal. Nous verrons cela dans une chronique postérieure. Il est bon de savoir que lorsque notre Dieu veut faire quelque chose de grand, il prépare ceux qui sont les acteurs de cette manifestation. Oui, les anges ont une grande importance dans notre vie. Ils nous rappellent que nous sommes tous destinés à les rejoindre un jour et à participer à leur louange éternelle. Les anges ne souffrent pas, c'est très, très mystérieux. Ils compatissent à nos souffrances, mais ils sont bien heureux. Ils sont presque jaloux peut-être de ne pas pouvoir offrir à Dieu des sacrifices comme nous. Mais c'est comme cela. Il y a des êtres qui n'ont pas à souffrir pour mériter le ciel. Ils ont mérité le ciel simplement en faisant une bonne fois un acte d'humilité devant Dieu, en reconnaissant qu'ils étaient des créatures. Tandis que nous, pour aller dans le ciel, nous devons le mériter par toute une série d'actes d'adoration, d'acceptation de la volonté de Dieu. Mais comme dirait le Padre Pio, notre ange gardien, c'est notre frère jumeau. Il y a une belle complicité entre notre ange et nous-mêmes, et nous aurions avantage à penser plus souvent à cette présence de notre ange gardien, parce qu'il nous aide à accepter de vivre cette vallée de larmes, de vivre dans cette vallée de larmes, en pensant que la récompense, elle sera merveilleuse.

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Nous allons parler aujourd'hui des apparitions angéliques par lesquelles les trois enfants de Fatima ont été préparés à recevoir la visite de Notre-Dame en 1917. On est au printemps 1916. C'est le temps où depuis peu, François et Jacinta ont été autorisés à garder leurs brebis avec Lucie. Et un jour, qu'ils sont partis faire paître leurs brebis, il se met à tomber une pluie très fine. Les enfants montèrent sur le flanc du coteau pour chercher un abri dans les rochers. Et voilà que la pluie se met à cesser, le ciel redevient bleu. Et comme le site plaît aux trois enfants, ils y restent toute la matinée. Vers midi, ils prennent leur repas, récitent leur chapelet et s'amusent à jouer aux osselets avec de petits cailloux. Tout à coup, une rafale de vent les fait se retourner. Voici qu'au-dessus des oliviers qui couvrent toute la pente, ils aperçoivent se dirigeant vers eux une grande lumière, plus blanche que la neige, avec une silhouette humaine plus brillante qu'un bloc de cristal traversé par les rayons du soleil. À mesure qu'elle s'approche, ils peuvent mieux en distinguer les traits. Ce sont ceux d'un adolescent de 14 ou 15 ans, d'une beauté formidable. Surpris par cette vue, les enfants ne trouvent pas la parole. L'être de lumière s'arrête et leur dit doucement : « N'ayez pas peur, je suis l'ange de la paix. Priez avec moi. »

Voilà qu'il voit s'agenouiller l'ange. Il se prosterne tout entier, le front courbé jusqu'à toucher le sol, puis il se met à dire « Mon Dieu, je crois, j'adore, j'espère et je vous aime. Je vous demande pardon pour ceux qui ne croient pas, qui n'adorent pas, qui n'espèrent pas et qui ne vous aiment pas. » Entraînés par une force surnaturelle, les trois enfants se mettent à se prosterner eux aussi, comme l'ange. Et ils répètent les paroles qu'il lui a entendu prononcer. « Mon Dieu, je crois, j'adore, j'espère et je vous aime. Je vous demande pardon pour ceux qui ne croient pas, qui n'adorent pas, qui n'espèrent pas et ne vous aiment pas. » L'ange leur dit « Priez comme cela. Les cœurs très saints de Jésus et de Marie seront attentifs à la voix de votre prière. » Et ils sont tellement étonnés qu'ils ne parlent à personne de ce qui leur est arrivé. C'est tellement intime, c'est tellement profond qu'ils ne savent pas en parler. Une autre fois, au jour chaud de juillet, pendant les heures de sieste, les trois pastoraux sont dans l'enclos de la maison de Lucie cette fois-ci. Ils s'amusent derrière le puits. Et voici que de nouveau surgit à l'improviste l'ange qui leur est déjà apparu. « Que faites-vous là? Priez, priez beaucoup. Les très saints cœurs de Jésus et de Marie ont sur vous des desseins de miséricorde. Offrez continuellement au Seigneur des prières et des sacrifices. » Et Lucie de demander « Quels sacrifices faut-il faire ?»« De toutes choses, vous pouvez faire des sacrifices. Offrez-les au Seigneur en acte de réparation pour tant de péchés qu'il offense et de supplication pour la conversion des pécheurs. » Tâchez d'attirer de la sorte la paix sur votre patrie. J'en suis l'ange gardien, je suis l'ange du Portugal. Jusqu'ici, il avait dit, je suis l'ange de la paix, dans cette deuxième apparition, je suis l'ange du Portugal. Surtout, acceptez et supportez avec soumission les souffrances que le Seigneur voudra bien vous envoyer. François avait vu la céleste apparition, mais pas plus que la première fois. Il n'avait vu, il n'avait rien entendu de ces paroles. Sur le soir, il demande à sa cousine ce que l'ange lui avait dit. Celle-ci, toute pénétrée de la vision, ne m'aime pas lui ou sa sœur. Il adopta cette seconde solution, mais Jacinthe n'avait pas plus de courage que Lucie pour parler. Voilà la deuxième apparition de l'ange aux trois pastoraux, apparition qui va les amener à réciter souvent le front sur la terre, le front courbé sur la terre, la parole, la prière que l'ange leur a appris à dire. Et ça va devenir une prière continuelle chez eux. Ils vont apprendre à adorer le Seigneur et à l'aimer.

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Nous continuons à étudier la belle histoire de Fatima. Nous avons vu la fois dernière qu'en 1916, l'ange du Portugal, était apparu par deux fois aux enfants en leur demandant de prier, prosterner, comme il le faisait lui-même, pour croire, pour dire leur foi, leur adoration, leur espérance et leur amour. Et voici que, au début octobre 1916, il va apparaître une troisième fois aux enfants. Une apparition plus extraordinaire, nous allons voir pourquoi. Cette apparition se déroula sur la colline de Cabeço, comme la première et la seconde, mais cette fois-ci, quelque chose d'extraordinaire va se passer. Nous vîmes qu'au-dessus de nous brillait une lumière inconnue. Nous nous sommes relevés pour voir ce qui se passait, et nous avons vu l'ange tenant dans la main un calice sur lequel était suspendue une hostie, d'où tombaient quelques gouttes de sang dans le calice. L'ange s'agenouilla près de nous et nous fit répéter trois fois « Très Sainte Trinité, Père, Fils et Saint-Esprit, je vous adore profondément et je vous offre les très précieux corps, sang et divinité de Jésus-Christ présents dans tous les tabernacles du monde en réparation des outrages, des sacrilèges et des indifférences dont il est lui-même offensé. Et par les mérites infinis de son très saint cœur et du cœur immaculé de Marie, je vous demande la conversion des pauvres pécheurs. » Ensuite, l'ange se releva et prit dans ses mains le calice et l'hostie. Il me donna à moi, Lucie, la sainte hostie et le sang du calice. Il le partagea entre Jacinta et Francisco en disant « Prenez et buvez le corps et le sang de Jésus-Christ, horriblement outragés par les hommes ingrats. Réparez leurs crimes et consolez votre Dieu. » Et se prosternant de nouveau à terre, il répéta avec nous encore une fois la même prière. « Très Sainte Trinité, Père, Fils et Saint-Esprit, je vous adore profondément et je vous offre les très précieux corps, sang et divinité de Jésus-Christ, présents dans tous les tabernacles du monde, en réparation des outrages, sacrilèges et indifférences dont il est lui-même offensé. » Voilà, quand nous nous sommes relevés, nous nous sommes aperçus qu'il faisait déjà nuit et que c'était l'heure de rentrer à la maison. Et donc, alors qu'ils n'avaient pas encore fait leur première communion à l'église, voici qu'ils font leur première communion des mains d'un ange. Cela est arrivé de temps en temps dans l'histoire, qu'un ange se charge de donner la communion à quelqu'un qui ne pouvait pas le faire à l'église. Vous comprenez la joie des enfants. Mais ils ne dirent absolument pas aux parents ce qui s'était passé. Ils gardèrent bien le secret. Nous verrons que ce secret, ils n'ont pas réussi à le garder lorsque la Sainte Vierge leur est apparue l'année suivante, le 13 mai 1917. Bénissons le Seigneur de préparer ainsi les enfants à le grand privilège qu'ils vont recevoir de voir la Sainte Vierge en direct en 1917, en les apprenant d'abord à être profondément des garçons, des hommes, des enfants de prière, sachant passer du temps à aimer le Seigneur, prosterner devant lui de tout leur cœur et de tout leur corps.

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Nous avons vu la fois dernière comment un ange avait préparé plusieurs fois les enfants de Fatima à recevoir la visite de la Sainte Vierge. La première apparition eut lieu le 13 mai 1917, c'était un dimanche. Alors qu'ils avaient emmené leurs brebis dans un vallon, qu'on appelait dans le pays la Cova da Hiria, le vallon d'Irène, et qu'ils viennent de réciter leur chapelet, ils sont soudain enveloppés d'un grand manteau de lumière, une lumière plus éclatante que celle de l'éclair. Ils tournent la tête vers la droite et que voit-il au-dessus d'un petit chêne vert, une jeune fille toute belle. « N'ayez pas peur, je ne vous ferai aucun mal. » Elle a les mains jointes, à son bras droit pend un chapelet dont les grains blancs mais brillants comme des pierres précieuses sont reliés par une chaîne en or. « D'où êtes-vous, madame ?» demande Lucia. « Du ciel. »« Et que désirez-vous, madame ?»« Je viens vous demander de revenir en ce lieu 6 fois de suite, à cette même heure, le 13 de chaque mois. »« Vous venez du ciel ?» Et moi, demande Lucia, « J'irai au ciel ?»« Oui, tu y viendras. »« Et Jacinta aussi. »« Et Francesco ?» À ce moment, la dame regarde le jeune garçon avec une expression pleine de bonté. Il y viendra aussi, mais il faut qu'il récite bien son chapelet. Lucia continua à interroger la dame de lumière, car elle se souvient subitement que tout récemment, au village, sont mortes 2 jeunes filles qui venaient souvent travailler à tisser auprès de sa maman. L'une avait 16 ans et l'autre 20 ans. Et Maria du Rosaire, elle est au ciel? Oui. Et Amélie, elle est encore au purgatoire. Alors Lucia se met à pleurer. Avant de s'en aller, Lala demande aux enfants s'ils acceptent toutes les difficultés, tous les sacrifices qu'ils vont avoir à vivre, s'ils veulent bien les offrir à Dieu pour que les pécheurs se convertissent. Avec enthousiasme, Lucia répond oui, une réponse qu'elle fait en son nom et au nom des 2 autres enfants. Alors la Vierge ouvre les mains et les enfants sentent venir sur eux un rayon de lumière qui les pénètre jusqu'au plus profond de l'âme. Une lumière qui leur fait saisir à quel point Dieu est là, tout près d'eux, en eux. Alors spontanément, ils se mettent à genoux en redisant la prière que l'ange leur a appris à réciter. Ô très sainte Trinité, je vous adore, mon Dieu, je vous aime. Quand la dame est partie, Jacinta ne cesse de répéter « Comme elle est belle, cette dame, comme elle est belle !» Et plus tard, on demandera à Lucia de décrire le visage de la vision. Alors, elle répondra par un seul mot. Elle était lumière. Era lux, lux, lux. Vous demandez peut-être si ces 3 petits portugais n'ont pas été victimes d'une illusion. Est-ce bien vrai que la Sainte Vierge leur soit apparue dans le creux du vallon? N'ont-ils pas inventé cette histoire? Les parents se sont posé la même question dès qu'ils ont appris l'événement. Car Jacinta n'a pas su garder le secret qu'elle avait pourtant promis de garder. Elle a tout raconté à sa maman, qui s'est empressée d'en parler à la maman de Lucia. Je vous laisse imaginer la correction que Lucia a reçue alors de sa mère. « Tu n'as pas honte de dire que tu as vu la Sainte Vierge. Tu n'es qu'une menteuse. Comment la Sainte Vierge pourrait-elle apparaître à une fille comme toi? Va dire au voisin que tu as menti. » « Sinon, je t'enferme à la cave, dans le noir, et tu t'en souviendras. »« Maman, je t'assure que je dis la vérité. Si je disais que je n'ai pas vu la Sainte Vierge, c'est alors que je mentirais. » Il y a d'ailleurs dans toute cette histoire quelque chose d'intéressant et qui montre bien que les enfants ne mentaient pas. C'est la façon dont ils ont raconté ce qui leur était arrivé. Nous avons vu la Sainte Vierge, tous les 3. Mais seule Lucia a eu le privilège de lui parler. Francesco n'entendait en effet que les questions que lui posait sa cousine, tandis que Jacinta entendait aussi les réponses données par la dame. Vous comprenez bien que si les enfants avaient menti, ils auraient raconté tous les 3 la même histoire. Ils auraient affirmé avoir entendu tous les 3 la dame leur dire ceci et cela. Voilà. Mais malgré cela, les parents n'ont pas tous cru à ce que leurs enfants ont raconté.

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Je dois vous parler aujourd'hui de la seconde apparition de la Sainte Vierge aux enfants de Fatima, le 13 juin 1917. J'ai rappelé que c'était une grosse discussion qui avait lieu dans le village. La plupart des gens ne voulaient pas croire que ces enfants aient pu voir la très Sainte Vierge. Et monsieur le curé lui-même était indécis. Il essayait de calmer la colère de la maman, et spécialement de Maria Rosa. Cette gamine fait de nous la risée du village, monsieur le curé. Ces malheurs n'arrivent qu'à nous. Ne parlez pas comme cela, lui répond le curé. C'est peut-être des idées d'enfant, mais si c'était vrai ce qu'elle dit, ce serait pour votre famille une grande bénédiction que tout le monde vous envierait. Mais ces propos du curé ne rassuraient pas la maman. Et il se faisait que le 13 juin, cette année-là, c'était justement la fête de Saint-Antoine, le patron Saint-Antoine de Padoue, et qui était depuis longtemps le patron du Portugal, et qui était fêté depuis quelque temps à Fatima comme patron de la paroisse. Maria Rosa espérait bien que sa fille préférerait la fête du village à l'entrevue imaginaire et pour le moins problématique avec une dame inconnue. Ses aînés ont pour consigne de ne jamais parler avec Lucie de cette histoire, mais de l'entretenir souvent de la fête de Fatima. Finalement, les parents n'interdisent pas à leur enfant de partir à la Covadaria. Mais ils sont tout heureux de voir que, le matin, Lucie se dirige vers le village. Ah, elle va peut-être aller à la fête de Saint-Antoine plutôt qu'à ce rendez-vous imaginaire avec la belle dame. Mais non, si Lucia s'en va vers le village, c'est pour aller chercher des compagnes, ses anciennes compagnes de communion, pour les inviter à venir avec elle. Et finalement, il va y avoir tout un groupe important de personnes qui accompagnent les enfants, une soixantaine de personnes, car beaucoup de gens se disent il doit y avoir quelque chose. Et pour les dire tout de suite, ceux qui viendront ne seront pas déçus. Bien sûr qu'ils ne verront pas la Sainte Vierge, mais ils verront avec quelle joie ces enfants reçoivent le message de la Sainte Vierge, avec quelle joie ils sont là. Que leur dit la Sainte Vierge ce jour-là ? Pas grand-chose. Je veux que vous veniez ici le 13 du mois prochain et que vous appreniez à lire. Ensuite, je vous dirai ce que je désire de plus. Lucie demande à la Dame du Ciel de guérir un malade qu'on lui a recommandé. Il lui répondit qu'il doit se convertir et qu'à cette condition, il guérira dans l'année. La petite bergère s'enhardit. Madame, je voudrais vous demander de nous prendre au paradis. Et alors ici, la Sainte Vierge confie à Lucia leur avenir. Toi, tu dois rester longtemps sur la terre, tandis que tes petites cousines, Jacinta et Francisco, iront bientôt au paradis. Oui, pour Jacinta et Francisco, je les prendrai bientôt. Mais toi, tu resteras ici-bas encore quelque temps. J'ai vu se servir de toi pour me faire connaître et aimer. Il veut établir dans le monde la dévotion à mon cœur immaculé. Pour elle, vivre sans Jacinthe ni son frère lui semble impossible. Le monde sans eux serait un désert. Non, ma fille. Et tu souffres beaucoup de cela ? Je ne t'abandonnerai jamais. Mon cœur immaculé sera ton refuge et la voie qui te conduira à Dieu. Évidemment, ces paroles sont restées pour Lucie une puissante source de force et de courage dans les luttes de toutes sortes qu'elle a dû subir depuis lors pour rester fidèle à la dame du chêne vert. Voilà, et bientôt, l'apparition disparaît. Elle a duré environ un quart d'heure. Et les gens sont impressionnés. Et la plupart, la quasi-totalité des gens qui ont accompagné les enfants sont heureux d'y être venus. Comme la première fois, Jacinta avait tout entendu, mais n'avait point parlé. Quant à François, il n'avait fait que voir la Sainte Vierge sans entendre ce qu'elle disait. Voilà la deuxième apparition de la Sainte Vierge, le 13 juin 1917. Nous verrons la fois prochaine la troisième apparition
très importante qui a eu lieu le 13 juillet 1917.

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Poursuivons le récit des apparitions de Fatima en 1917 et nous allons voir aujourd'hui le doute qui s'est emparé de l'esprit de Lucia dans les semaines qui ont suivi la deuxième apparition du 13 juin 1917. Elle a été très frappée par la réflexion du curé. Est-il possible que Notre-Dame soit venue du ciel pour nous dire de réciter les chapelets tous les jours, alors que c'est un usage presque général dans la paroisse? Et puis, habituellement, quand la Sainte Vierge apparaît, elle demande aux voyants de rendre compte à leur confesseur ou au curé. Et Lucia, au contraire, s'est enfermée dans son silence. Ça pourrait être une tromperie du diable. Et voilà que Lucia pense que le curé a peut-être raison, surtout qu'elle a l'habitude de respecter beaucoup ce que peut dire le clergé. Cette déclaration, dira-t-elle plus tard, me fit souffrir. Seul notre Seigneur, qui lit dans les cœurs, pourrait le dire, si c'était Satan. Et elle en vint à ne plus se sentir attirée vers ses cousins. Ceux-ci la recherchaient toujours, mais elle les évitait. Un jour, elle leur avoua cette erreur. « Ce n'est pas le démon, répondit Jacinta, ce n'est pas lui. Le démon, il est laid. Tandis que cette dame, elle est si belle. Et puis, nous l'avons vue remonter vers le ciel. » Ce raisonnement si logique dissipa un peu les doutes de Lucia, mais elle avoue que, durant tout ce mois, elle perdit l'enthousiasme pour la pratique du sacrifice et de la mortification. Voyant ses parents toujours acharnés contre elle, elle se demandait même si elle ne devait pas dire qu'elle avait menti. « Ah non !» lui répondit Jacinta, « et Francesco, ne fais pas cela, ce serait mentir, et mentir c'est un péché. » Et puis, une nuit, elle fit un rêve terrible. Elle vit le démon qui se riait d'elle pour s'être laissé tromper et qui s'efforçait de la traîner vers l'enfer. En se voyant dans les griffes du malin, elle se mit à crier si fort en appelant la Sainte Vierge qu'elle réveilla sa mère. Ce cauchemar l'impressionna beaucoup. Laissons parler Lucie elle-même, qui l'écrira plus tard. Le 13 juillet approchait et j'hésitais à me rendre à la Cova da Iria. Je pensais à part moi, et si c'est le démon, pourquoi irais-je le voir? Si l'on me demande pourquoi je n'y vais pas, je répondrai que je crains que ce soit le démon qui m'apparaisse. Que Jacinta et Francesco fassent comme ils voudront, moi, je ne reviens plus à la Cova da Iria. La résolution était prise. Le 12 au soir, commençait à arriver une foule de gens qui venaient pour assister aux événements du lendemain. Alors j'appelais mes cousins et je les informais de ma résolution. Nous y allons. La dame nous a commandé d'y aller. Et moi, je n'y vais pas. Si la dame demande après moi, tu diras que je ne suis pas venu parce que je crains que ce soit une ruse du démon. Et elle se mit à se cacher pendant toute la journée du 12 juillet. Seulement voilà, le lendemain, une force extraordinaire l'obligea à partir, à rejoindre Jacinta et Francesco. Alors, le visage épanoui de bonheur, ils partirent tous les trois vers le lieu de l'apparition. Et quand ils arrivent, il y a près de 5 ou 6 000 personnes qui sont là. Car la douzaine de pèlerins du mois précédent ont fait une grande publicité et tout le monde est là pour assister aux événements. Nous verrons la fois prochaine ce qui s'est passé entre la Sainte Vierge et les trois voyants le 13 juillet 1917.

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Auditrices et auditeurs de Radio Espérance, je vous salue en ce 9 septembre et je vous donne un petit commentaire après la lecture du martyrologe romain pour ce jour, pour ce mardi. 1. Mémoire de Saint Pierre Claver, prêtre de la Compagnie de Jésus. Pendant plus de 40 ans jusqu'à sa mort en 1654 à Carthagène en Colombie, il donna tous ses soins avec une admirable abnégation et une rare charité aux Noirs réduits en esclavage et de sa propre main, il régénéra par le baptême du Christ près de 300 000 d'entre eux. 2. À Rome, au cimetière aux deux lauriers, sur la voie Labicane, après 203, Saint Gorgon, martyr. 3. Au monastère de Clonmagnoise, sur la rive du Sanon, c'est en Irlande, au VIe siècle, Saint Chiaran ou Chiaran, prêtre et abbé, fondateur de ce grand monastère. 4. En Castille, au 7e siècle, au 7e siècle, c'est marqué comme ça sur mon texte, mais c'est sûrement une erreur. Ce n'est pas au 7e siècle, c'est plutôt au 12e siècle. La bienheureuse Marie Toribia, surnommée Marie de la Cabeza, épouse de Saint Isidore le Laboureur, qui mena avec lui une vie humble et laborieuse. 5. À York, en Angleterre, en 1587, le bienheureux George Douglas, prêtre et martyr, maître d'école d'origine écossaise, ordonné prêtre à Paris, il subit, sous la reine Élisabeth Ière, le supplice de la pendaison, parce qu'il avait persuadé d'autres personnes d'embrasser la foi catholique. 6. À Münster, en Allemagne, l'an 1855, la bienheureuse Marie Euthymie, dans le civil Emma Huffing, Vierge des Sœurs de la Compassion, qui servit Dieu dans les malades avec une piété, une bonté, un dévouement et un oubli de soi tout à fait remarquable. 7. À Gramma, dans le Quercy, en 1861, le bienheureux Pierre Bonhomme, prêtre, qui travailla d'une manière admirable aux missions populaires et à l'évangélisation des campagnes, et qui fonda la Congrégation des Sœurs de Notre-Dame du Calvaire, à qui il confia le soin des jeunes, des malades et des nécessiteux. 8. À Port-Louis, dans l'île Maurice de l'océan Indien, en 1864, le bienheureux Jacques Désiré Laval, prêtre. Après quelques années d'exercice de la médecine, il se fit missionnaire dans la Congrégation du Saint-Esprit et amena les Noirs, récemment délivrés de l'esclavage, à la liberté des enfants de Dieu. 9. À Bilbao, dans la province basque de Biscaye, en 1929, le bienheureux François Garate Aranguren, religieux de la Compagnie de Jésus, qui, pendant 42 ans, s'acquitta avec une humilité toute chrétienne de l'office de portier. Et ailleurs, d'autres saints martyrs, confesseurs de la foi, ainsi que des saintes vierges. Et bien voilà, mes chers auditeurs et auditrices,
un bon nombre, une petite, relativement modeste, liste de saints et de bienheureux que nous sommes heureux de célébrer aujourd'hui dans le mystère de la communion des saints. Parce que c'est bien d'élever notre âme vers Dieu dans la prière, dans la pensée, dans les sentiments, lorsque nous le pouvons au cours de la journée, et de le faire dans cette communion des bienheureux et des saints avec les anges, honore Dieu d'une manière perpétuelle dans la cité du ciel vers laquelle nous marchons. N'oublions pas, mes amis, que nous sommes baptisés pour la vie éternelle. Nous sommes baptisés pour parvenir au ciel. Tel est le but. Il ne faut pas le rater. Et pour cela, il faut faire ce que Dieu nous demande dans les commandements.

catholique, c'est Saint-Pierre Claver. Saint-Pierre Claver est un Espagnol de Verdú, près de Barcelone, je crois. Il était le fils d'un fermier et il se fit novice chez les jésuites au début du XVIIe siècle, en 1601. Il est envoyé, je crois, à Majorque pour sa formation et il reçut auprès de Saint Alphonse Rodriguez le désir de se rendre dans les missions américaines. Vous voyez, au cours de sa formation et au cours de ses premiers ministères dans l'île de Majorque, il est sous la conduite d'un grand saint jésuite qui s'appelle Saint Alphonse Rodriguez et qui avait le souci, qui portait le souci à l'époque, au début du XVIIe siècle, de l'évangélisation des populations d'Amérique du Sud qui venaient d'être connues, découvertes, puis un peu colonisées, j'emploie ce terme parce qu'il est facile, colonisées par les Espagnols d'une part, les Portugais d'autre part, et aussi les Français qui se sont établis dans ces contrées où il y avait depuis longtemps des populations dont on souvent parle en parlant des Indiens. Les Indiens. Et il fallait se soucier de l'avenir de ces populations, leur annoncer aussi l'Évangile. Leur annoncer l'Évangile, leur proposer l'Évangile, puisque les gens qui arrivaient d'Espagne et du Portugal étaient chrétiens, et qu'ils avaient le souci de faire reconnaître la foi chrétienne à tous les gens pour être sauvés en notre Seigneur Jésus-Christ. Et il fallait le faire, évidemment, d'une manière honnête, en proposant la foi, et non pas en forçant les gens à devenir chrétiens. Et cette idée-là, cette idée de la mission, à cette époque-là, était très encouragée par les papes de Rome, par les autorités ecclésiastiques, et par certaines âmes, comme celle de ce saint Alphonse Rodriguez, qui avait le souci, missionnaire, de faire reconnaître l'évangile de Jésus-Christ à tous les gens. Aujourd'hui, on a perdu ça, mes amis. Enfin, on a perdu, on ne l'a pas tout à fait perdu. Il y a des gens qui se préoccupent des missions locales, de la mission dans les pays où nous vivons et qui se préoccupent aussi de la mission lointaine, dans les pays où Jésus-Christ n'est pas encore tellement annoncé, il n'est pas connu par beaucoup de monde. Et il faut donc aller vers ces gens-là. Mais il y a toute une théorie, il y a eu toute une théorie que j'ai connue moi-même, que j'ai connue parce que j'en ai souffert. J'ai vu cela dans les années qui ont suivi 68. On a fait un peu n'importe quoi. On a dit un peu n'importe quoi. Après les années 68, sous prétexte de libération, sous prétexte de changement, sous prétexte de se libérer de tout ce que l'on connaissait comme principe de vie, comme valeur jusque-là, il fallait se libérer de cela et il fallait trouver autre chose, faire autre chose. Et souvent, on a rejeté les principes directeurs de l'évangile de notre Seigneur Jésus-Christ à cause d'idéologies qui se sont établies dans l'esprit de certains, y compris de certains ecclésiastiques très haut placés, qui ont dit qu'après tout, ça n'était pas nécessaire d'annoncer Jésus-Christ. Il fallait laisser les gens tranquilles, qu'on laisse les Indiens tranquilles faire leur religion, qu'on laisse les musulmans tranquilles. Alors que un homme comme le bienheureux Charles de Foucault écrivait tout à fait le contraire. Et il disait que lui qui a passé une large partie de sa vie au milieu des musulmans
portant témoignage.

0: de sa foi catholique et annonçant sa foi catholique d'une manière, comme j'ai dit tout à l'heure, extrêmement respectueuse, eh bien, le père de Foucault a écrit, vous pouvez trouver ses écrits, même si on ne les publie pas beaucoup. Mais c'est tout à fait exact, il a écrit qu'il fallait proposer l'évangile de Jésus-Christ à tout musulman, comme à tout homme, pour qu'il trouve le chemin du salut. Il a écrit une lettre à René Bazin, une lettre célèbre au début du XIXe siècle, qui a été bien étudiée au moment de son procès de béatification. Et c'est pour vous dire que, sans vouloir noircir le tableau, mais moi-même qui suis un homme de 68 parce que j'ai vécu cette époque dans ma jeunesse de ministère ecclésiastique, j'ai vu un peu n'importe quoi et beaucoup de dérives. Beaucoup de dérives. Quand un homme comme le pape Paul VI, du haut de l'autorité de la loggia de Saint-Pierre de Rome, un jour de grande fête, annonce que les fumées de Satan sont entrées dans l'Église catholique. Il a dit ça. Et puis, d'autres papes ont dit des choses semblables, d'une manière différente, mais du même ordre, et on les a pas beaucoup écoutés. Mais c'est pourtant la réalité de ce que nous avons vécu. On a fait et on a dit un peu n'importe quoi. Ce qui a dévier beaucoup de chrétiens du chemin de la foi catholique. D'où cet affaiblissement de la foi chrétienne, de la foi catholique en particulier. Par exemple, chez nous, dans beaucoup de régions de France, dans beaucoup de familles de France. Et ça, on ne peut pas ne pas le voir. Si on veut réagir, et il faut réagir, bien entendu, il ne s'agit pas de succomber sous le catastrophisme, ce n'est pas ça que je veux prêcher, mais il faut regarder la réalité afin de reprendre le flambeau et de le conduire comme il faut. Eh bien, à cette époque-là, revenons à Majorque, ce jeune jésuite, il réfléchit à l'idée missionnaire aux Amériques. Et il propose à ses supérieurs d'être volontaire pour la mission des Amériques. Il quitte l'Espagne et il est envoyé en Colombie. Et là-bas, arrivé dans l'actuelle Colombie en 1610, il fut ordonné prêtre, là-bas, à Cartagène. Et dans cette ville, qui était la grande plaque tournante pour le marché d'esclaves, c'était le marché d'esclaves central des Indes occidentales, comme on disait à l'époque, cet homme s'est dévoué à l'apostolat parmi ses esclaves achetés dans ces pays. Et il consacra sa vie par un vœu aux esclaves noirs, dont, nous dit-on, il a été un père compatissant, les aidant de toute manière, et il disait souvent qu'il fallait d'abord les aider avec ses mains avant de les aider avec les paroles. Il n'excluait pas les deux, vous voyez, comme on fait souvent aujourd'hui. On dit ou les mains ou les paroles. Non, les mains. Les mains, c'est important. C'est-à-dire de faire des choses pour eux, de les accompagner, de les aider à se vêtir, à se nourrir, à trouver un emploi, à devenir des personnes qui s'installent dans une nouvelle civilisation, et en même temps leur parler de la bonne nouvelle de l'Évangile. Les deux, mes amis. Eh bien, il a fait ça et il a baptisé, nous a dit le martyrologe romain, plus de 300 000 de ces noirs esclaves. Il leur a donné le Saint Baptême dans le sens de la libération des enfants de Dieu, pour devenir des enfants de Dieu libres. Qui dit mieux ? Peut-être un peu plus tôt, quelques 30-40 ans plus tôt, à l'autre extrémité de la terre, peut-être Saint François Xavier, qui, nous dit-on, le soir était fatigué, ses bras lui tombaient, parce qu'il était fatigué de baptiser des enfants, des adultes, des jeunes, dans toutes ces contrées nombreuses qu'il a traversées, en passant par l'Inde, le Japon et jusqu'aux portes de la Chine, où il est mort tout jeune. Saint François Xavier, voilà des héros de nos missions. Et Pierre Claver est un héros, un apôtre des Noirs. Il est déclaré patron de toutes les missions catholiques parmi les Noirs. En 1896, il a été canonisé et déclaré patron de toutes les missions catholiques parmi les Noirs. Il est tombé malade à la fin de sa vie et les quatre dernières années de sa vie, il fut souvent négligé par ses frères en religion. Voyez-vous, quand il n'était plus efficace, on l'a un peu laissé tomber. Mais il est devenu le patron de Carthagène. Et je me souviens que lorsque l'on a célébré le quatrième centenaire de son action missionnaire en Colombie, les Colombiens lui ont fait une fête extraordinaire. Parce que, vraiment, il le méritait. C'est un grand monsieur de l'évangélisation et de l'humanisation. Voilà, c'est important. À Rome, et au cimetière qu'on appelle le cimetière des Deux Lauriers, sur une voie qui s'appelle la voie Labicana. Et c'était au début du IIIe siècle, on fête là Saint Gorgon, martyr. Et c'est un homme dont les reliques ont été emportées à Rome depuis Nicomédie. Il était de Nicomédie, en Asie mineure, dans la Turquie actuelle et dans la province de Nicomédie qui se trouvait au sud de la mer Noire, au nord de la Turquie actuelle. Au centre nord de la Turquie actuelle. Et il était avec Dorothée, son compagnon, il était parvenu aux plus grands honneurs auprès de l'empereur lui-même, qui avait ses quartiers à Nicomédie. L'empereur Dioclétien, le grand persécuteur de la fin du IIIe et du début du IVe siècle. Et ces valeureux gardes personnels et, disons, très aimés personnellement par l'empereur, des membres de sa garde privée, ont protesté, ils ont eu le courage de protester contre la persécution qui était alors, à ce moment-là, dirigée contre les chrétiens. Et pour ce motif, ils furent, en présence même et par ordre de l'empereur, suspendus, déchirés à coups de fouet, les entrailles mises à nu, arrosées de vinaigre et de sel, et rôties sur un grill ardent, comme l'avait été quelque temps plus tôt Saint-Laurent à Rome. Et enfin, étranglés avec une corde. Leur corps, plus tard, a été apporté à Rome et inhumé sur la Via Labicana, dont je vous ai parlé, et ensuite on l'a transféré dans la basilique de Saint-Pierre. Saint Gorgon et Dorothée, voilà deux grandes figures, deux grands témoins de l'administration dioclétienne au début du IVe siècle à cause de notre Seigneur Jésus-Christ. Nous allons maintenant en Irlande. C'est au VIe siècle. Ah, le VIe siècle en Irlande, c'est le siècle de l'évangélisation par les moines, à partir de Saint Patrick et de Sainte Brigitte de Kildare. Un souffle missionnaire extraordinaire qui a recouvert toute la patrie de l'Irlande et qui a débordé sur l'Écosse, sur le pays de Galles, sur le pays d'Angleterre et ensuite sur la Bretagne dans le continent et surtout le continent européen. C'est extraordinaire. Eh bien, aujourd'hui, on fête là-bas un certain Saint Kieran, qui était un prêtre et qui était un moine célèbre, abbé d'un monastère célèbre. Il est considéré comme l'un des apôtres de l'Irlande. On l'appelle l'un des 12 apôtres de l'Irlande. Voyez, voilà un courant missionnaire par les moines qui s'est développé d'une part en Égypte, d'autre part en Palestine et en Syrie, dans les pays d'Orient, et ensuite en Occident, et d'une manière tout à fait particulière et très forte, en Irlande, avec des règles très austères, qui ont eu une grande, grande efficacité d'évangélisation. En Castille, la bienheureuse Marie Toribia, c'est une Espagnole qu'on appelle aussi Marie de la Cabeza, et elle est l'épouse de Saint Isidore le laboureur, ce paysan qui labourait des champs à côté de Madrid et qui était quelquefois remplacé par son ange gardien pendant qu'il allait faire la visite au Saint-Sacrement dans l'église de la paroisse voisine. Voilà un saint couple de paysans, patrons des laboureurs. Saint Isidore le laboureur et son épouse, la bienheureuse Maria Toribia. En Angleterre, le bienheureux George Douglas, prêtre et martyr, voyez, c'est un maître d'école d'origine écossaise qui a été ordonné à Paris et il est rentré clandestinement en Angleterre pour poursuivre l'évangélisation après le schisme d'Henri VIII et il en arrive à être arrêté et avec le supplice de la pendaison parce que il avait persuadé d'autres personnes d'embrasser la foi catholique. Il avait été un convertisseur. À Münster en Allemagne, au XIXe siècle, voilà une figure d'une religieuse vierge des Sœurs de la Compassion. On nous dit qu'elle a servi dans les malades avec une piété, une bonté et un oubli de soi remarquable. Comme tant d'autres sœurs et comme tant d'autres fondatrices de congrégations religieuses pendant tout le XIXe siècle, qui fut un siècle de grande vitalité catholique. Près de chez moi ici, dans le Quercy, c'est-à-dire dans le Lot voisin, à la même époque, au milieu du XIXe siècle, on célèbre le bienheureux Pierre Bonhomme. Si vous allez faire un pèlerinage à Notre-Dame de Rocamadour, vous regarderez bien à gauche, dans la basilique du Saint-Sauveur, vous regarderez une statue qui est là, et c'est celle de Pierre Bonhomme, entre autres, qu'on peut prier. C'était un missionnaire des missions populaires, des missions paroissiales, et qui a fait un travail d'évangélisation à l'intérieur du pays de façon remarquable pendant le XIXe siècle après la Révolution française. De même, dans l'océan Indien, un Normand, devenu prêtre spiritain, qui exerçait la médecine et aussi exerçait le ministère de la foi catholique parmi les Noirs, délivré de l'esclavage, encore un qui a travaillé pour, dans les œuvres de miséricorde pour la liberté des enfants de Dieu dans ce pays. et enfin dans la province basque de Biscaye, en 1929, un bienheureux jésuite qui a fait 42 ans de témoignage humble et chrétien dans l'office de portier de sa maison de jésuite au pays de Saint-Ignace de Loyola. Que Dieu nous aide par l'intercession de ces saints et bienheureux. Je vous souhaite une bonne semaine et vous dis à plus tard.
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Enseigne-moi, Seigneur, le chemin de tes ordres. À les garder, j'aurai ma récompense. Psaume 118, 33.

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1: La vie de Marie est un chant et une invitation à la joie, comme devrait l'être la vie de chacun. C'est la joie d'exister, d'être au monde, d'aimer. La joie d'avoir atteint le but qu'on désirait. D'avoir rencontré la personne avec qui construire un avenir commun. La joie qui naît, non pas d'avoir escaladé une montagne, mais des petites choses de chaque jour. Voilà en effet où réside le secret de la joie. Dans la capacité à savoir regarder, au-delà des apparences, plus loin que l'éphémère ou les promesses faciles, les biens les plus vrais, les plus durables, qui nous tiennent à cœur et que nous voulons conquérir. C'est la joie de Marie, cette jeune fille de Nazareth qui ouvre son cœur à un avenir plein d'attentes et de promesses. Et quand Dieu fait irruption dans sa vie, malgré la stupeur et le trouble qu'un tel événement provoque, elle connaît une joie profonde, une vraie joie, qui naît de la conscience de se savoir aimée et présente dans la pensée et dans le cœur de Dieu. Une joie qui l'ouvre à la vie et la met en chemin sur les routes de Galilée vers la maison de sa vieille cousine Élisabeth, puis vers Bethléem et Jérusalem, en pèlerinage de foi auprès de son fils Jésus, tout attentive à en scruter le mystère insondable. C'est la joie de Marie qui naît de sa rencontre intime et authentique avec Dieu.
0: À présent, nous nous unissons en prière avec le monde entier en renouvelant notre consécration à Marie.
2: Vierge Immaculée, Mère de Dieu et de l'humanité, je t'accueille comme don de Jésus sous la croix et je me confie entièrement à toi. Je t'offre toute ma vie, ce que je suis, ce que j'aime et ce que j'ai, afin que resplendisse en moi la beauté du Christ. Aide-moi à être docile à l'Esprit et à vivre avec joie ma vocation dans l'Église, afin de collaborer à ta mission maternelle et d'orienter vers Dieu le cœur de tout homme. Toi qui as guidé Saint Maximilien Kolb pour aimer sans mesure, enseigne-moi à être témoin de l'Évangile et à faire de ma vie un don. Je te confie les personnes que je rencontrerai, et je t'offre le travail, les joies et les souffrances de cette journée. Ô Marie, conçue sans péché, prie pour nous qui avons recours à toi, et pour ceux qui n'ont pas recours à toi.
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1: Benoît XVI nous parle de la relation entre le chapelet et la parole de Dieu. Si la contemplation chrétienne ne peut faire abstraction de la parole de Dieu, le chapelet, lui aussi, pour être prière contemplative, doit toujours jaillir du silence du cœur comme une réponse à la parole, sur le modèle de la prière de Marie. À bien y regarder, il est tissé d'éléments tirés de l'Écriture sainte. Il y a tout d'abord l'énoncé du mystère, fait de préférence à partir de passages tirés de la Bible. Suis le Notre Père. En donnant à cette prière une dimension verticale, il ouvre l'âme de celui qui récite le chapelet à une juste attitude filiale, conformément à l'invitation du Seigneur. Quand vous priez, dites « Père ». La première partie du « Je vous salue Marie », tirée elle aussi de l'Évangile, nous fait chaque fois réentendre les mots avec lesquels Dieu s'est adressé à la Vierge par l'entremise de l'ange, ainsi que les paroles de bénédiction de sa cousine Élisabeth. La seconde partie de la prière résonne comme la réponse des enfants qui, en se tournant vers leur mère pour la supplier, ne font rien d'autre qu'exprimer leur adhésion personnelle au dessein du salut révélé par Dieu. Ainsi, la pensée de celui qui prie reste toujours ancrée à l'Écriture et aux mystères qui y sont présentés.
0: À présent, nous nous unissons en prière avec le monde entier en renouvelant notre consécration à Marie.
2: Vierge Immaculée, Mère de Dieu et de l'humanité, je t'accueille comme don de Jésus sous la croix. Et je me confie entièrement à toi. Je t'offre toute ma vie, ce que je suis, ce que j'aime et ce que j'ai, afin que resplendisse en moi la beauté du Christ. Aide-moi à être docile à l'Esprit et à vivre avec joie ma vocation dans l'Église, afin de collaborer à ta mission maternelle et d'orienter vers Dieu le cœur de tout homme. Toi qui as guidé Saint Maximilien Kolb pour aimer sans mesure, enseigne-moi à être témoin de l'Évangile et à faire de ma vie un don. Je te confie les personnes que je rencontrerai et je t'offre le travail, les joies et les souffrances de cette journée. Ô Marie, conçue sans péché, prie pour nous qui avons recours à toi et pour ceux qui n'ont pas recours à toi.
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Pour les hommes, c'est impossible, mais pour Dieu, tout est possible. Matthieu 19, 26.

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bien chers amis, auditeurs de Radio Espérance, la radio qui nous aide à vivre l'espérance contre toute espérance. Je ne sais pas si vous vous en souvenez, mais je vous avais parlé de l'apparition récente, au mois de mai, d'un ouvrage de référence, le Dictionnaire encyclopédique de Marie. Oui, il est paru au mois de mai, le mois marial par excellence, et je me suis sentie presque obligée de l'avoir chez moi. Eh bien, ça y est, je l'ai, et je me plonge dedans avec délice. Et comme je sais que vous ne l'avez pas acheté, pas encore, je vais vous faire part de mes découvertes. Voici que je tombe à la lettre S sur la Syrie. Et il nous est dit, dès les premiers temps, dès les trois premiers siècles de notre ère, les communautés chrétiennes qui étaient présentes en Syrie rivalisaient dans leur dévotion envers Marie avant la conquête musulmane qui eut lieu, comme vous le savez, vers le 8e siècle. Cet héritage commun fait la richesse du culte marial. Alors, évidemment, à culte marial, vous avez un astérix, petit signe en forme d'étoile, qui vous invite à vous renseigner sur ce qu'est le culte marial. Et là, vous avez à la lettre C des pages et des pages que je vais vous résumer. Quelle est donc la nature de ce culte marial ? Le Concile, dernier en date, donc Vatican II, affirme, tel qu'il a toujours existé dans l'Église, le culte qu'on voue à la Bienheureuse Vierge Marie a un caractère absolument unique. Il n'en est pas moins essentiellement différent du culte d'adoration qui est rendu au Verbe incarné ainsi qu'au Père et à l'Esprit-Saint. Fermez les guillemets. Et Jean-Paul II en décrit la source de ce culte. Et je le cite, en disant à Jean du haut de la croix, « Voici ta mère », Jésus lui demande de se comporter comme un fils envers sa mère. Puisque le disciple remplace Jésus auprès de sa mère, il est invité à l'aimer vraiment comme sa propre mère. C'est comme si Jésus lui avait dit « Aime-la comme moi-même je l'ai aimée ». Et comme dans le disciple, Jésus voit tous les hommes, la requête d'aimer Marie comme une mère vaut pour tous. C'est un testament qu'il laisse à tous les hommes. Il a fondé ainsi, à ce moment-là et par ces trois mots, le culte marial de l'Église. Je ferme les guillemets parce que cette très belle citation est donc de Jean-Paul II. Il faut une petite précision là. Ce culte n'est pas un culte de latrie, un culte d'adoration, nous l'avons dit, mais un culte d'hyperdulie. Ce culte d'adoration, c'est un devoir de justice envers Dieu. C'est un culte, c'est le culte suprême, c'est le plus grand des cultes. Le culte de dulie, c'est la dulie, c'est en grec douleia, la soumission. C'est un culte qui est dû au saint. Et le culte d'hyperdulie, ça vient de hyper, au-delà, au-dessus, et douleia, la soumission. Donc c'est un culte qui réclame un hommage particulier, une affection, une obéissance particulière envers la Vierge. Le culte de Dulie, c'est une vénération en fait, c'est pas l'adoration, c'est la vénération. Mais l'hyperdulie, c'est un peu plus, on fait plus que vénérer la Vierge. Et Jean, je reprends la citation de Jean-Paul II, Jean s'est empressé de faire la volonté de son maître. À partir de ce jour, nous dit l'Évangile, il prit Marie chez lui. Il lui a témoigné, ça c'est Jean-Paul II qui le dit, une affection filiale qui répondait à son affection maternelle, inaugurant ainsi une relation d'intimité spirituelle qui contribuait à approfondir celle qu'il avait déjà avec le maître et dont il retrouvait les traits caractéristiques sur le visage de sa mère. Fermez les guillemets. Autre citation, elle est du cardinal Newman. Toutes les églises consacrées à Notre-Dame, tous les autels placés sous son invocation, toutes les images qui la représentent,
toutes les litanies en son honneur, tous les Ave Maria qu'on prononce en souvenir de celui de l'archange, nous rappellent qu'il y eut un Dieu qui n'a pas craint de s'enfermer dans le sein très pur de la Vierge Marie. Donc voilà toutes les manifestations du culte marial, les églises, les autels, les invocations. Mais me direz-vous, pourquoi parler de la Syrie ? Eh bien, parce que c'est d'actualité et que ça élargit nos horizons au-delà de nos petits problèmes locaux-régionaux. Et puis, voyons, question à 1000 euros. Où donc Saint-Paul, ce géant, où donc est-il tombé terrassé par ce Jésus qu'il persécutait terriblement ? Est-ce que c'est à Tarse, d'où il était originaire ? C'est en Turquie maintenant ? Pas du tout. Est-ce que c'est à Jérusalem où il était allé après ça pour voir et pour connaître Pierre et les premiers piliers de l'Église ? Non, non. C'est aux portes de Damas qu'il se rendait pour arrêter les premiers chrétiens de Syrie. Donc, dès l'an 50 ou 60 de notre ère, c'est-à-dire au 1er siècle, il y avait des chrétiens en Syrie. Ce sont nos ancêtres. Le chef de cette église, à Damas, c'était Anani, qui habitait la rue droite. Eh bien, il paraît que cette rue droite existe toujours. On peut y aller, on peut marcher sur la rue droite.

Reste de Hama, une ville qui maintenant a 250 000 habitants et qui est sur la rivière de l'Oronde, on a retrouvé trois sanctuaires de la Vierge. Celui d'El-Azimi, celui de Hawa et celui de Rouweda. El-Azimi, dont l'église date de 390, rivalise avec Éphèse, la ville célèbre d'Asie mineure, enfin qui était en Grèce à l'époque. C'est le plus ancien sanctuaire syrien parmi les premiers dans l'histoire de la chrétienté. Moi, ça m'impressionne beaucoup. Parce que vraiment, l'Église est née en Syrie, en fait. Et nous rapporte encore l'abbé Le Tourneau dans son encyclopédie, l'étude du monachisme syrien a révélé le nom de plusieurs couvents ayant Sainte Marie pour protectrice. Et les écrits de deux pères de Syrie, Saint Éphrem et Saint Jean Damascène, révèlent une très grande dévotion envers Marie. Bon, moi je ne suis pas spécialiste dans les pères de l'Église, et très peu sur ceux de Syrie, mais le peu que je connaisse de Saint Éphrem m'a suffi pour le prendre en affection. C'est lui, Saint Éphrem, qui nous affirme depuis des siècles, j'ouvre les guillemets, quand nous aurons surmonté nos passions, détruit en nous toute affection naturelle déréglée et vidé notre esprit de toute préoccupation inutile au salut, alors le Saint-Esprit, trouvant notre âme dans le repos et communiquant à notre intelligence une puissance nouvelle, mettra la lumière dans nos cœurs comme on allume une lampe déjà pourvue de mèches et d'huile. C'est beau, c'est dit poétiquement, et c'est tout un programme de vie intérieure. Donc cette phrase m'avait attirée vers lui, et après je me suis rendu compte qu'il disait des choses très très belles. Mais qui était donc ce saint que certains appellent Éphrem de Nisib, et d'autres est saint Éphrem le Syrien? Et là encore, un astérix, oui c'est masculin, astérix, comme celui de Astérix et Obélix, mais ça s'écrit pas de la même manière à la fin. Saint Éphrem, donc, n'était ni un patriarche, pourtant père de l'Église, mais ni un patriarche, ni un évêque, ni même un prêtre. C'était un diacre. Et il est donc docteur des églises de langue syriaque. Il est né vers 306 dans la ville de Nisib. C'est une ville qui est en Mésopotamie, pas très loin de Mossoul, et qui était à l'époque syrienne, parce que la Syrienne s'étendait de la Mésopotamie à la Méditerranée. Le Liban était syrien. Enfin, on disait Assyrie à l'époque. Donc, c'est une ville située au nord de l'Irak actuel. Il aurait eu Saint Éphrem une mère chrétienne, et son père, lui, était prêtre, mais de religion païenne. Une religion païenne. Il aurait été baptisé à l'âge adulte, et à partir de ce moment-là, il était très attiré par la solitude, par le désert, pour prier dans la solitude. Et malgré ça, et malgré lui, il fut très apprécié par son évêque, ou de son évêque, Jacques de Nisib, et de ses successeurs, pour son érudition et pour ses écrits. En 363, à la mort de Julien l'Apostat, empereur de Byzance, son successeur, Jovien, céda Nisib à la Perse. Donc tous les chrétiens, un peu effrayés par les Perses, ont émigré. Et Saint Éphrem a émigré vers Édesse, comme beaucoup d'autres chrétiens. Il s'est réfugié là-bas. Édesse était donc à l'époque en territoire romain. C'est une ville qui a changé de nom actuellement. C'est une ville de Turquie, du sud de la Turquie. C'est une ville touristique qui est nommée Sanli Urfa, ce qui signifie Urfa la glorieuse. Il y a une très belle citadelle, il paraît, tout ça. Et c'est donc à Édesse que Saint Éphrem a poursuivi son œuvre de construction et d'évangélisation. En 373, il est mort, victime de son dévouement au cours d'une épidémie de peste. Donc vous voyez, il y en a toutes les raisons pour le canoniser. Donc, ni évêque ni prêtre,
Il n'avait pas de responsabilité d'une chrétienté,

0: mais aux côtés des évêques, il a, pendant près de 50 ans, illustré magnifiquement la fonction qui incombe au diacre, devenant tour à tour animateur de la liturgie, maître de chant. Et du coup, il faisait beaucoup de poèmes, beaucoup d'hymnes poétiques, collecteur des offrandes pour les pauvres, les malades, les étrangers, et de surcroît, modèle de vie ascétique et contemplative. Eh bien, saint Éphrem a écrit des discours et des hymnes sur la Vierge Marie qui attestent l'ancienneté de la dévotion envers la Mère de Dieu et qui sont magnifiques. Voici une prière de saint Éphrem à la Vierge qui peut-être pourra nous aider en ces derniers jours de mai. « Ô très sainte Mère de Dieu, dit-il, ô vous la seule femme qui soit absolument pure tant d'âme que de corps, daignez me regarder, moi l'abominable, qui ai noirci mon âme et maculé mon corps avec les souillures de ma vie de passion et de gloutonnerie. Redressez mes pensées aveuglées et errantes. Remettez de l'ordre dans mes sens. Libérez-moi de tout mal. Accordez à mon esprit, enténébré et abruti, la sobriété et le discernement, afin que je puisse être digne de vous louer et de vous glorifier, ô vous, la seule vraie mère de lumière, et de glorifier le Christ notre Dieu. Toute la création, visible et invisible, vous bénit et vous glorifie avec lui et en lui. » Éphrem nous dit encore l'encyclopédie, est le premier à évoquer les sentiments maternels de Marie auprès du berceau de son fils. Jusque-là, c'était un peu sec, on n'y pensait pas. Et c'est lui, le premier aussi, à rapporter l'apparition de Jésus ressuscité, apparition à sa mère. Et le plus ancien témoignage de l'Assomption de Marie se trouve chez saint Éphrem. Pour lui, il ne fait pas de doute que le corps de la très sainte Vierge n'a pas connu la corruption après la mort. Vous voyez, il y avait déjà des traces de cette foi en l'Assomption de Marie, et pourtant le dogme n'a été édicté qu'en 1950. Il semble qu'il ait eu aussi l'intuition de la conception immaculée de Marie, ce qui est le dernier mystère du rosaire, dernier mystère glorieux. Le couronnement de Marie est représenté pour la première fois en France à la cathédrale de Senlis vers 1185. Mais ce couronnement figure au tympan de Notre-Dame de Paris où on voit Marie couronnée par un ange qui partage le trône avec son fils. À cette dernière représentation, nous dit l'auteur de l'encyclopédie, nous pouvons appliquer ces mots de saint Éphrem. Salut, ô Marie, douce enfant de Sainte-Anne. De nouveau, l'amour me mène jusqu'à toi. Comment pourrais-je décrire ta démarche pleine de sérieux, ton vêtement, le charme de ton visage, cette sagesse que donne l'âge, unie à la jeunesse de ton corps. Ton vêtement était plein de modestie, sans luxe, mais sans mollesse. Ça me fait penser, là je fais une petite parenthèse à la prière de saint Éphrem, à ce que dit saint Pierre dans sa magnifique première épître. Il conseille les femmes et il dit « Femmes, ce qu'il vous faut, ce n'est pas la beauté extérieure, cheveux tressés, raffinement de coiffure, bijoux d'or, belle toilette, mais au fond de vous-même, une âme qui ne perd jamais sa douceur et son calme. Voilà ce qui est précieux aux yeux de Dieu. » Et on dirait là, enfin ça c'est de moi, hein, mais on dirait que saint Pierre nous donne un portrait de Marie. Ô Marie, ta démarche, poursuit saint Éphrem, était grave, ta conduite austère, quoique tempérée par la joie. Ton âme restait humble au milieu des contemplations les plus sublimes. Ta parole était agréable, car elle manifestait la douceur de ton âme. Voici donc ce que disait le diacre Éphèmre au IVe siècle. Eh bien, récemment, Jocelyne Quiry, cette indomptable, disait des choses très belles aussi sur la Vierge. Le jour de ses 60 ans, le 22 mai 2013, elle qui fut longtemps la femme résistante pendant la terrible guerre du Liban, a déposé les armes. Elle passe ses journées à Jounieh, au Liban, au centre Jean-Paul II, structure sociale qu'elle a fondée au service de la vie, de la famille et de la société. Elle nous dit « Je peux résumer ma vie par ces mots, un cheminement avec la Vierge ». C'est dans le tunnel obscur de la guerre que la jeune fille, effectivement, va découvrir la présence de Dieu. Et elle ajoute « On a besoin de Marie, cette figure maternelle qui est vivante. Elle doit être présente dans toutes les maisons, dans les cités et dans l'église ». Je ne sais pas si je l'avais dit, mais elle avait été convoquée au synode sur le Moyen-Orient en l'an 2000. Et Jocelyne se demandait ce qu'elle allait pouvoir dire en 2 minutes, car elle n'avait que 2 minutes pour parler. Et elle a dit « J'ai simplement proposé de consacrer le Moyen-Orient à Marie ». Et ce sera chose faite 2 ans après, en juin 2013, par le patriarche d'Antioche et du Moyen-Orient. Donc le Moyen-Orient et le Liban ont été consacrés au cœur immaculé de Marie au cours d'une cérémonie solennelle à Notre-Dame du Liban. « Quand Marie est là, constate Jocelyne, la bénédiction revient. Les solutions pacifiques arrivent, la violence s'évanouit et chacun se retrouve dans ses droits. Sa demande a été retenue et 3 ans après, donc, on consacrait le Liban à Marie. » Il faut ajouter que le 13 octobre de la même année, le pape François a consacré le monde au cœur immaculé de Marie, au pied de la Vierge de Fatima, qu'il avait fait venir de Fatima à Rome. Et ce qui est impressionnant dans la consécration du Moyen-Orient et du Liban, c'est que ça a été un trait d'union entre les chrétiens et les musulmans, qui étaient unis dans la même prière. Car effectivement, la Sainte Vierge est mère de la réconciliation, de l'unité. Dans le Coran, il paraît qu'on parle de Marie dans plusieurs sourates et elle est décrite comme la plus noble de toutes les femmes. Et c'est pourquoi les musulmans nourrissent envers Marie une très grande vénération. On saute encore à une autre lettre dans notre encyclopédie. Mais la lettre Z, c'est dans les dernières pages, je suis tombée dessus. Et on y trouve Maurice Zindel, qui lui est un prêtre quand même contemporain par rapport à Saint Ephrem, puisque presque 17 siècles les séparent. Et Maurice Zindel avait lui aussi un grand amour de la Très Sainte Vierge. Pour lui, il y a dans l'amour maternel quelque chose de merveilleux. Mais, disait-il, l'amour maternel de la Très Sainte Vierge, qui est incomparable, qui est unique, et qui nous enveloppe tous personnellement, nous appelant chacun par notre nom, cet amour-là nous révèle l'amour maternel de Dieu dont il procède. Ça, je trouve très intéressant. Très intéressant parce qu'on ne parle jamais de l'amour maternel de Dieu. Et pourtant, l'amour maternel humain, quand une femme s'occupe de son enfant, elle reflète un peu quelque chose de plus intéressant. Enfin, à mon avis, à mon humble avis, elle nous révèle l'amour de Dieu. Et donc, ce versant maternel de Dieu. Et là, Maurice Zindel insiste, « Tout ce qu'il y a de maternité dans le cœur de Marie jaillit du cœur de Dieu, qui est encore plus maternel qu'elle-même. Et cela pour que nous apprenions que Dieu est notre mère. Il est notre père, mais il est aussi notre mère, pour que nous le connaissions au féminin et pas seulement au masculin. Marie nous révèle la maternité de Dieu, qui est plus mère que toutes les mères. Et quand nous ne savons plus que dire, quand la prière est dans notre bouche comme du sable, il reste ce cri à l'adresse de Dieu, ce cri qui dit tout et qui donne tout, « Maman !» Ce cri peut jaillir de notre cœur vers Marie, car pour nous, dans l'inconscient, c'est une femme qui est justement la révélation de cette maternité de Dieu. Ce cri va jaillir de notre cœur vers Marie, et à travers le cœur de Marie, il montera comme une fusée vers le cœur de Dieu. Terminons par une prière de Mère Teresa, qui elle aussi aimait tendrement la très sainte Vierge Marie. Elle nous dit « Demandons à la Vierge Marie de rendre nos cœurs doux et humbles comme l'était celui de son Fils. Il est si facile d'être orgueilleux, dur, égoïste. Oui, c'est si facile. Mais nous avons été créés pour de plus grandes choses. Comme nous pouvons apprendre de Marie. Elle n'était si humble que parce qu'elle était tout à Dieu. Elle était emplie de la grâce. Dites à la Vierge de dire à Jésus, ils n'ont pas de vin. Ils ont besoin du vin de l'humilité et de la douceur, de la bonté et de la gentillesse. Et elle nous répondra certainement. Faites tout ce qu'il vous dira. » Enfin, pour terminer, dans l'esprit de notre radio, Mère Teresa nous dit « Marie est la mère, elle est l'espérance de l'humanité. » Je vous dis une très bonne semaine et nous nous retrouverons la semaine prochaine.
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1: Selon saint Maximilien, se consacrer à l'Immaculée veut dire se confier à elle, s'abandonner à son amour maternel, afin que l'offrande de l'homme à Dieu soit plus pure. La consécration, c'est donc nous offrir à Dieu par l'Immaculée. Il s'agit de se consacrer à Dieu comme Marie, qui a dit son oui au moment de l'Annonciation. Par Marie, qui purifie et soutient notre don, en elle, parce que nous voulons inclure notre oui dans le sien, afin qu'il soit le plus parfait possible. Avec elle, qui nous sert de guide et de modèle sur notre route. La consécration à l'Immaculée revient à se consacrer totalement à Dieu par l'Immaculée. Pour saint Maximilien Kolb, cela signifie appartenir à Marie pour imiter les vertus qu'elle a pratiquées. L'humilité, la pauvreté, l'esprit de prière. Cela signifie se laisser transformer par elle, grâce à l'imitation et à la prière de Marie pour nous. Cela signifie suivre un chemin de sainteté. Voici en résumé les conséquences de la consécration. Vie dans la grâce, conversion permanente, compréhension toujours plus profonde de la volonté de Dieu, sainteté. Se confier à Marie, c'est donner le Christ au monde par le témoignage de l'Évangile.
0: À présent, nous nous unissons en prière avec le monde entier en renouvelant notre consécration à Marie.
2: Vierge Immaculée, Mère de Dieu et de l'humanité, je t'accueille comme don de Jésus sous la croix et je me confie entièrement à toi. Je t'offre toute ma vie, ce que je suis, ce que j'aime et ce que j'ai, afin que resplendisse en moi la beauté du Christ. Aide-moi à être docile à l'Esprit et à vivre avec joie ma vocation dans l'Église, afin de collaborer à ta mission maternelle et d'orienter vers Dieu le cœur de tout homme. Toi qui as guidé saint Maximilien Kolb pour aimer sans mesure, enseigne-moi à être témoin de l'Évangile et à faire de ma vie un don. Je te confie les personnes que je rencontrerai et je t'offre le travail, les joies et les souffrances de cette journée. Ô Marie, conçue sans péché, prie pour nous qui avons recours à toi et pour ceux qui n'ont pas recours à toi.
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1: Chaque fois que j'ouvre l'Évangile, la parole devient pour moi une épée à double tranchant qui pénètre jusqu'au point de division de l'âme et de l'esprit, jusqu'aux jointures et à la moelle, et elle discerne les sentiments et les pensées du cœur. Une parole de vie qui demande la vérité, qui apporte de la lumière, certes, mais qui éclaire aussi ma pauvreté, ma misère. Or, tout ce qui va au fond des choses est douloureux, parce que cela me demande de trancher certaines choses, de prendre position face à ce que je découvre être mal. C'est difficile, car il arrive souvent que nous soyons attachés au mal. Marie, fille d'Israël, est aussi mère de l'Église. Une Église qui, à notre époque tout particulièrement, a besoin de vérité. Il est nécessaire que l'Évangile nous fasse revenir à la vérité du Christ, quitte à passer, si besoin est, par des voies douloureuses. Marie est aussi reine de la famille. À son exemple, bien des familles ont laissé entrer en elle la force explosive de la parole. Et cette parole est devenue vie, réconciliation, paix, miséricorde, pardon, accueil. Marie a gardé la parole de Dieu dans son cœur. Si elle est tellement belle, c'est parce qu'elle s'est abandonnée en toute confiance à la parole, sans compromis et dans la vérité. Et avec elle, Dieu a vraiment pu faire des merveilles.
0: À présent, nous nous unissons en prière avec le monde entier en renouvelant notre consécration à Marie.
2: Vierge Immaculée, Mère de Dieu et de l'humanité, je t'accueille comme don de Jésus sous la croix et je me confie entièrement à toi. Je t'offre toute ma vie, ce que je suis, ce que j'aime et ce que j'ai, afin que resplendisse en moi la beauté du Christ. Aide-moi à être docile à l'Esprit et à vivre avec joie ma vocation dans l'Église, afin de collaborer à ta mission maternelle et d'orienter vers Dieu le cœur de tout homme. Toi qui as guidé Saint Maximilien Kolb pour aimer sans mesure, enseigne-moi à être témoin de l'Évangile et à faire de ma vie un don. Je te confie les personnes que je rencontrerai et je t'offre le travail, les joies et les souffrances de cette journée. Ô Marie, conçue sans péché, prie pour nous qui avons recours à toi et pour ceux qui n'ont pas recours à toi.
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1: Si quelqu'un me demandait pourquoi j'aime Marie, je répondrais que je l'aime parce que c'est grâce à elle que j'ai trouvé la foi et que j'ai commencé à regarder Dieu, ce qui a changé ma vie. J'ai connu la souffrance, celle qui lacère et qui nous pousse à nous enfermer dans une cuirasse. J'ai connu la solitude profonde, l'aridité du cœur et le désespoir de ceux qui ne se sentent pas aimés et font l'expérience de l'abandon en ne voyant qu'obscurité autour d'eux. Néanmoins, tout cela n'a pas éteint cette petite flamme d'espoir qui m'a poussée à faire de mon mieux et surtout m'a amenée à connaître l'amour Dieu qui, depuis toujours, m'attendait les bras ouverts. Quand j'étais dans l'obscurité, pour moi, Marie était seulement la mère de Jésus. Mais un jour, quelqu'un me parla d'elle. Et depuis lors, elle me guide sur le chemin que chaque jour je m'efforce de suivre, sur les pas de Jésus. Car j'ai expérimenté que la plénitude de la vie et du cœur vient de lui seul et se trouve en lui seul. J'ai découvert en Marie la mère qui me prend par la main et me conduit dans la prière, dans la joie comme dans la souffrance, à la connaissance de la volonté de Dieu. C'est elle qui me pousse à annoncer l'amour infini et éternel de Dieu à ceux qui croisent, même pour peu de temps, mon chemin de vie.
0: À présent, nous nous unissons en prière avec le monde entier en renouvelant notre consécration à Marie.
2: Vierge Immaculée, Mère de Dieu et de l'humanité, je t'accueille comme don de Jésus sous la croix et je me confie entièrement à toi. Je t'offre toute ma vie, ce que je suis, ce que j'aime et ce que j'ai, afin que resplendisse en moi la beauté du Christ. Aide-moi à être docile à l'Esprit et à vivre avec joie ma vocation dans l'Église, afin de collaborer à ta mission maternelle et d'orienter vers Dieu le cœur de tout homme. Toi qui as guidé Saint Maximilien Kolb pour aimer sans mesure, enseigne-moi à être témoin de l'Évangile et à faire de ma vie un don. Je te confie les personnes que je rencontrerai et je t'offre le travail, les joies et les souffrances de cette journée. Ô Marie, conçue sans péché, prie pour nous qui avons recours à toi et pour ceux qui n'ont pas recours à toi.
0: Les missionnaires de l'Immaculée Père Kolb ont présenté 5 minutes avec Marie, une réflexion sur notre consécration totale à l'Immaculée, cheminement sûr qui nous mène à Jésus.

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0: Aujourd'hui, en cette fête de l'Ascension, nous sommes venus à Notre-Dame de Pontmain, en Mayenne, où la Vierge Marie est apparue à quatre enfants le 17 janvier 1871. Alors, Père Bernard Dullier, vous êtes avec nous en cette fête de l'Ascension. Vous êtes recteur de ce sanctuaire et vous nous faites l'honneur de nous consacrer du temps au micro de Radio Espérance pour nous entretenir sur l'apparition de Pontmain. Alors je dis un petit peu qui vous êtes. Vous êtes donc, vous avez été ordonné prêtre en 1971 et vous êtes depuis 2009 recteur de ce sanctuaire marial de Notre-Dame de Pontmain. Mais ce qu'il est intéressant de souligner, c'est qu'avant d'avoir été ordonné prêtre, vous êtes entré en 1967 chez les missionnaires Oblats de Marie Immaculée. Et ce n'est pas sans raison, peut-être que vous avez débarqué, pour ainsi dire, à Notre-Dame de Pontmain. Alors je vous laisse maintenant nous parler de cette apparition.
1: Eh bien, merci de m'accueillir au micro de Radio Espérance. Cette apparition, donc, comme vous l'avez dit, a lieu le 17 janvier 1871. Une seule apparition, une apparition où la Vierge ne parle pas, mais où il va se produire des choses, va se dérouler des événements tout au long de cette apparition. Une apparition qui va durer 3 heures et demie. Mais je crois que pour comprendre cette apparition, il faut remonter un peu avant. Pour la comprendre, non pas comme un fait historique seulement, ce qu'est toute apparition, mais pour la comprendre comme étant quelque chose qui concerne chacun de nous aujourd'hui. Et c'est cela qui est important dans une apparition. Sans cela, on fait un bon cours d'histoire et c'est tout. Mais ce qui est important, c'est de découvrir que ce qui s'est passé à Pontmain il y a 141 ans nous concerne nous aujourd'hui et que le message de Marie à ses enfants est un message pour nous aujourd'hui aussi. Alors pour cela, il faut d'abord bien situer ce village de Pontmain. En arrivant ici, vous avez été frappé de sa petitesse. À l'époque de l'apparition, Pontmain est encore plus petit. Le bourg ne comporte qu'une centaine d'habitants. Pontmain est un village dont on a l'habitude de dire qu'il est au bout du monde. Aujourd'hui, il y a des routes, même si parfois ce n'est pas très bien indiqué, s'il vaut mieux un GPS pour arriver à Pontmain. À l'époque de l'apparition, il n'y a pas de route ici. Il n'y a que de très mauvais chemins. Les carrioles s'aventurent difficilement sur ces mauvais chemins. Pontmain n'est pas commune, mais dépend de la commune de Saint-Hélier, qui est à 8 km d'ici. Pontmain n'est pas paroisse. On a l'habitude de dire que c'est le bout du monde et à ce moment-là, même si aujourd'hui Pontmain dépend du diocèse de Laval, à cette époque-là, le diocèse de Laval n'existe pas. On dépend du Mans. On est loin de l'évêché. Et les gens disent que l'évêque du Mans a l'habitude d'envoyer dans ce coin de Mayenne les prêtres dont il ne sait pas quoi faire ailleurs, ce qui vous dépeint un peu ce village. Par ailleurs, c'est un village très pauvre. Nous sommes ici sur une très mauvaise terre au niveau agricole, terre acide, donc il faut travailler dur pour pouvoir survivre. Pays de petites gens, pays pauvre, il n'y a pas d'école. Pas de curé, je vous l'ai dit, pas de maire. De plus, la Révolution française a marqué cette région. Les prêtres sont partis en 1792. Quelques prêtres sont revenus après, mais très peu nombreux. Et Pontmain n'a plus de prêtres. Plus de prêtres résidents, cela veut dire que pour les sacrements, il faut aller à Saint-Hélier. Je vous l'ai dit, 8 km d'une très mauvaise route. Alors, au début, on y va. Puis, au bout d'un certain temps, on n'y va plus. Donc ici, il n'y a plus de mariage, plus de baptême, plus de sépulture. On enterre les gens civilement. Il faut comprendre ce contexte d'extrême pauvreté matérielle et spirituelle. Ça, c'est la première chose. Ce n'est pas anodin que Notre-Dame apparaisse dans ce lieu si pauvre. Ça veut sans doute dire quelque chose. Le Magnificat, il s'est penché sur son humble servante, sur sa pauvre servante. La deuxième chose qui est importante à noter, si on veut comprendre Pontmain, c'est une personnalité très importante, sans doute ignorée de beaucoup de catholiques, même ici à Pontmain, où nous essayons de faire ressurgir cette personne, mais où elle est un petit peu oubliée, c'est l'abbé Michel Guérin. L'abbé Michel Guérin sera le curé au moment de l'apparition. Mais c'est une personnalité qui mérite qu'on s'y arrête un peu. Il est né à Laval, pendant la Révolution française, d'une famille pauvre. Il a beaucoup de mal pour faire son séminaire parce que son père est mort et qu'il doit assurer la subsistance de sa mère et de sa sœur. Donc il rentre au séminaire, il en sort, il rentre, il en sort, ce qui va faire des études ecclésiastiques assez chaotiques. Et lorsqu'il est ordonné prêtre, en 1834, son supérieur de séminaire note sur les notes marginales en vue de l'ordination, sujet pieux, mais intelligence médiocre. Du coup, son évêque l'envoie là où on envoyait les prêtres dont on ne savait pas quoi faire. Donc, dans ce bout de diocèse, il l'envoie comme second vicaire à Saint-Hélier. Aussitôt débarqué à Saint-Hélier, Michel Guérin apprend qu'il y a un décès à Pontmain. Et comme Pontmain dépend de Saint-Hélier, bien Michel Guérin décide de venir à Pontmain faire la sépulture. Ça fait longtemps qu'on n'a pas vu de prêtre ici. On est tout surpris de voir débarquer un curé. Et on est heureux. Mais Michel Guérin, lui, est stupéfait de ce qu'il découvre, de la pauvreté matérielle, spirituelle. Quand il rentre le soir à Saint-Hélier, il écrit à son évêque, Monseigneur Bouvier, l'évêque du Mans, pour lui demander l'autorisation de venir habiter Pontmain, tout en dépendant toujours de Saint-Hélier, mais de venir habiter ce village pour être au milieu de ces pauvres gens. Et il décrit l'état du village. Il le décrit la pauvreté tellement bien que Monseigneur Bouvier va refuser. Parce que le village dont on vient de lui parler est tellement pauvre qu'il pense qu'il n'a pas les moyens de nourrir un prêtre. Mais Michel Guérin va insister. Et Michel Guérin fait partie de ces gens qui ont, je crois, l'entêtement des doux. Donc il va insister.

Lorsqu'il arrive à Pontmain, dans l'homélie qu'il fait en prenant possession de l'Église, il dit à ses petites gens, « Désormais, entre vous et moi, c'est à la vie et à la mort. » Et il restera là. Alors cet homme est tout simple, mais c'est un homme profondément enraciné dans la foi et dans la spiritualité, dans la prière. Formé à l'école française, sa spiritualité, c'est à Jésus par Marie. Il a donc une très grande dévotion mariale. Mais, je dirais, une saine dévotion mariale. Marie conduisant au Christ. Et c'est cela qu'il va inculquer à ses petites gens. C'est cela qu'il va vouloir leur faire découvrir tout doucement, petit à petit. Il arrive ici. La première chose qu'il va apprendre aux gens ou réapprendre aux gens, c'est à prier. Et d'abord à prier le chapelet, tout simplement. Le chapelet, dit-il, on peut le prier à la maison, on peut le prier en famille, on peut le prier quand on va au champ, on peut le prier quand on est à l'église. La prière du chapelet est pour lui extrêmement importante. Et il organise le mois de Marie. Et il se réjouit de voir que presque tous les soirs, pratiquement tout le village est là pour prier le chapelet. Sauf le gababin, nous en reparlerons tout à l'heure, qu'il ne réussit pas à amener dans son église, pas une seule fois. Dévotion mariale, la première chose, la deuxième chose qu'il fait après le chapelet, c'est de vouloir que Marie soit la reine, ici, de ce village. Alors il demande à une dame qu'il a connue, à Laval, qui... une bourgeoise qui a de l'argent et qui est extrêmement généreuse et qui va beaucoup aider Michel Guérin, il demande d'acheter une statue de la Sainte Vierge. Et il fait placer cette statue dans le clocher de son église, mais en haut du clocher ajouré, si bien qu'on peut voir cette statue de tous les coins de Pontmain, de toutes les maisons, de tous les champs. Ainsi, vous pourrez toujours voir la Sainte Vierge, dit-il à ses petites gens, en installant cette statue. Une statue où la Vierge a une robe bleue, parsemée d'étoiles d'or, avec une étrange couronne, une couronne plus haute devant que derrière, sans fleurons. Et puis ensuite, eh bien, il y a l'église matérielle, qui est en ruine. Lorsqu'il fait l'inventaire avec le vicaire général du mobilier de l'église, il n'y en a pas pour 3 sous. Tout mérite d'être brûlé, tout le mobilier mérite d'être brûlé, car tout est vermoulu, il n'y a plus d'ornement, il n'y a plus rien. Le toit tombe, les murs sont en ruine. Alors Michel Guérin va faire réparer cette église. Mais comme il n'a pas beaucoup d'argent, eh bien, il va dire aux gens, on n'a pas de sous, mais on a des bras. Alors l'église, on va la réparer ensemble. Vous allez amener des pierres, vous allez amener du bois, puis on va réparer l'église. Et il fait ainsi réparer cette église. Et il va passer toute sa vie sacerdotale à l'embellir, à la faire décorer. Quand son évêque, qui viendra pour une confirmation, s'étonnera d'une telle beauté dans une église d'un tout petit village aussi pauvre, Michel Guérin lui répondra avec un brin d'humour, « Monseigneur, même les pauvres ont droit à la beauté. » Réparer l'église, donc, matérielle, mais aussi l'église spirituelle. Catéchèse, les sermons. Nous avons la chance de posséder les sermons de Michel Guérin, car il les écrivait, on les a tous. Et on constate que ces sermons sont toujours, d'abord, enracinés dans l'Évangile. Et ensuite, qu'il est d'une extraordinaire ouverture, pas un brin de jansénisme chez Michel Guérin. Il ne prêche ni l'enfer, ni très rarement les péchés capitaux, les communions indignes ou choses de genre. Mais il prêche la miséricorde, il prêche la tendresse de Dieu. Tout cela, ce n'est pas anodin parce que peu à peu, cela va préparer son petit peuple, ses petites gens, à ce qui va se produire le 17 janvier 1871. Le cardinal Billet, qui a été, avant d'être à Aix puis à Lyon, qui a été ici évêque de Laval, disait que Michel Guérin avait préparé l'apparition de la Vierge. Et je crois que c'est vrai. Il aime les belles liturgies, il aime les fêtes liturgiques,
Il est heureux quand il peut instituer l'adoration du Saint-Sacrement.

quand il peut instituer les 40 heures, le mois de Marie. Il est d'une simplicité touchante, Michel Guérin. Sa grande joie, c'est quand des enfants, pendant le mois de Marie, vont cueillir des fleurs dans les champs et viennent les déposer au pied de la statue de la Vierge dans son église. Il note ça sur son journal, combien ça le touche. C'est rien et pourtant, c'est tellement important. Voilà donc cette personne extrêmement importante ici. Michel Guérin va se battre pour ces petites gens. Il va d'abord dire assez vite à son évêque que ce qu'il voudrait, c'est que Pontmain devienne paroisse. Il voudrait avoir les coudées franches, ne plus dépendre de Saint-Hélier pour que les gens ici se prennent en main au niveau spirituel. Monseigneur Bouvier va accepter et 4 ans plus tard, en 1840, Pontmain devient paroisse. Mais il va devoir se battre aussi pour que ces petites gens grandissent humainement. Pour Michel Guérin, et ça c'est assez extraordinaire, en plein XIXe siècle, il n'y a pas de coupure entre matériel et spirituel. L'homme ne peut grandir spirituellement que si matériellement il tient debout, il tient la route. Alors la première chose qu'il va vouloir faire, c'est une école. Il n'y a pas d'école à Pontmain et il est bien persuadé que ces petites gens ne s'en sortiront pas s'ils ne savent ni lire ni écrire. Alors il veut une école. Il demande à Madame Morin-Dutertre, donc cette grande bienfaitrice dont j'ai déjà parlé, de lui donner un bout de champ, ce qu'elle fait. Et puis il va dire à ses gens, bon ben maintenant l'école, on va la construire ensemble. Vous allez amener les pierres de vos champs, ce sera votre école, pour vos enfants. Et donc on construit l'école, ça prendra 2 ans, mais on va construire l'école. Puis une école sans institutrice, ça ne sert à rien. Alors il va écrire à une congrégation religieuse, les sœurs du Christ Rédempteur, les sœurs de Rilley, qui est un Fougère, c'est pas très loin de Pontmain, la congrégation est née à Fougère, et il va écrire à Mère Générale pour lui demander 2 institutrices pour son village. Mais il ajoute dans sa lettre, je vous préviens, je n'ai pas un sou à leur donner pour les payer. Et Mère Générale va donner 2 institutrices. Quelques mois plus tard, il va réécrire à Mère Générale en lui disant, vous avez des infirmières aussi dans votre congrégation, et ici il y a beaucoup de malades. Alors, vous ne pourriez pas me donner aussi une sœur infirmière, mais je n'ai toujours pas un sou pour la payer. Et Mère Générale va accepter et donner une sœur infirmière. Il va aussi, et alors moi j'aime beaucoup cela parce que ça fait bien rire les gens quand je dis cela, mais il va vouloir qu'il y ait un bureau de tabac à Pontmain. Alors le bureau de tabac, c'est pas du tout, ben, bien sûr c'est peut-être pour vendre du tabac. On dit que Michel Guérin prisait, c'est peut-être vrai, donc c'était peut-être aussi un peu pour lui qu'il voulait ce bureau de tabac, mais c'est pas d'abord pour lui. C'est parce qu'à cette époque-là, il y avait le fameux papier timbré, donc un papier avec une taxe sur ce papier et sur lequel on devait faire tous les actes administratifs, en particulier payer les baux, les champs, les locations, etc. Et ce papier timbré, il fallait le chercher à Saint-Hélier, 8 km à pied. Pour simplifier la vie de ces petites gens, il va demander qu'il y ait un bureau de tabac à Pontmain. Le sous-préfet refuse. Michel Guérin écrit au préfet. Le préfet refuse, Michel Guérin écrit au ministre. Et finalement, de Guerlas, il obtient son bureau de tabac pour main. Voilà, ça c'est des petits exemples de cette personnalité qui va tout faire pour que son village existe, se développe. On le voit lorsqu'il va y avoir des difficultés, des catastrophes. Il y a des catastrophes naturelles à certains moments. Il va y avoir des orages, des récoltes inondées, etc. Il va essayer d'obtenir de l'argent pour aider ces gens. Et il ne va reculer devant rien. Il va même écrire à la reine Marie-Amélie. La reine ne répond pas, alors il réécrit une deuxième fois, en disant que sans doute sa première lettre s'est perdue. Et la reine va verser de l'argent. Voilà, cette personnalité donc de Michel Guérin, sa spiritualité, sa dévotion à la Vierge, la place du Christ, conduisant ces petites gens vers le Seigneur, et puis cette volonté que ces petites gens puissent grandir humainement aussi. Je termine sur Michel Guérin en disant que cette personnalité est tellement importante et je crois vraiment tellement marquante que les évêques du Mans et les évêques de Laval ont décidé d'engager son procès de béatification. Je termine en disant que Michel Guérin est à peu près le contemporain du curé d'Ars. Ça le situe dans la chronologie de l'Église de France. Donc ça, c'était la deuxième chose dont je voulais parler. La première chose, c'était l'état de Pontmain,
Deuxième chose, c'est ce personnage, c'est assez extraordinaire. Et la troisième chose, eh bien, c'est le contexte immédiat de l'apparition. Venons-en donc maintenant à l'apparition, 1871. Nous savons donc que nous sommes en pleine guerre franco-prussienne, une guerre qui semble s'éterniser, dont on n'arrive pas à voir le terme, le bout. Cette guerre qui a marqué la chute de l'Empire, Napoléon III, proclamation de la République. Les troupes prussiennes, rien ne semble pouvoir les arrêter. Le roi de Prusse se fait proclamer empereur d'Allemagne à Versailles. Les troupes prussiennes font le siège de Paris, avec un hiver très dur dont les gens ont gardé la mémoire. C'est le fameux hiver où on mangeait des rats, etc. Donc, et aussi tout ce qui se passe à l'intérieur de Paris, ce qui va aboutir à la Commune, quelques mois plus tard. Mais les troupes prussiennes ne sont pas contentées de faire le siège de Paris. Elles déferlent sur tout l'ouest de la France. Au début de janvier, la dernière armée française, l'armée de la Loire, est écrasée au Mans. Les Prussiens prennent le Mans et continuent vers l'ouest. Et vers le 15 janvier, ils sont arrivés devant Laval. S'ils prennent Laval, plus rien ne les empêchera de déferler vers la Bretagne et donc d'occuper aussi l'ouest de la France. Pontmain est sur la route. La rue principale de Pontmain s'appelle rue de Bretagne, aujourd'hui encore. Donc, si les Prussiens prennent Laval, les gens de Pontmain savent très bien que deux jours après, ils les voient chez eux. Avec tout ce que la guerre peut véhiculer comme bruit, comme peur, comme chose vraie ou fausse, mais que l'on colporte, que les Prussiens tuent, que les Prussiens pillent, que les Prussiens violent, que les Prussiens qui sont des protestants mettent le feu aux églises catholiques, qu'ils pendent les prêtres, etc., etc. Voilà tous les bruits qui circulent à ce moment-là. Il faut regarder les journaux de l'époque pour voir toute la peur qui est véhiculée à travers cette invasion prussienne. Donc cette peur, bien sûr, elle est à Laval. À Laval, elle est palpable parce que les derniers réfugiés, les derniers soldats qui ont été blessés sont là, à Laval. Ils sont soignés dans la cathédrale, transformés en hôpital. Et eux aussi disent que les Prussiens sont terribles, que ce sont des barbares, des hulans. L'autre peur que l'on a à Pontmain, toujours à cause de cette guerre, c'est que tous les jeunes gens du bourg et de tous les bourgs environnants, les 38 jeunes gens, sont partis à la guerre et que l'on est sans aucune nouvelle d'eux. On ne sait pas s'ils sont morts, s'ils sont vivants, s'ils ont été blessés, prisonniers, on ne sait rien. Et donc on est inquiet pour eux, bien sûr, plus qu'inquiet. Là aussi, il y a des bruits qui circulent. Ils seraient morts, ils seraient tués, etc. Et puis enfin, par-dessus tout, il y a une menace d'épidémie qui sévit à Saint-Hélier et qui menace de se répandre, l'épidémie de choléra que l'on ne sait pas soigner. On n'a pas les moyens de la soigner, et puis de toute façon, à Pontmain, on est trop pauvre. Donc si jamais le choléra arrive, eh bien la population va être décimée. Donc toutes ces peurs-là se sont abattues peu à peu sur les gens de Pontmain, au début du mois de janvier. Et ce sont des gens terrorisés, des gens abattus, écrasés, sans espérance. Le dimanche 15 janvier, l'après-midi, le bourg se réunit, comme tous les dimanches, dans l'église paroissiale de Pontmain pour les vêpres. À peu près tout le bourg est là, sauf le gars Babin, toujours lui, qui n'est toujours pas là. Et on va chanter les vêpres. Et à la fin des vêpres, depuis le début de la guerre, les évêques de l'ouest de la France avaient demandé que, dans chaque paroisse, à la fin des vêpres, on chante un cantique qui nous venait de Saint-Brieuc, qui avait été composé pour la circonstance, pour la guerre. Et le refrain de ce cantique, c'était, et c'est toujours, « Mère de l'espérance, dont le nom est si doux, protégez, protégez votre France, priez, priez pour nous. » Les vêpres se terminent et on devrait chanter le cantique. Et le chantre n'entonne pas le cantique. Michel Guérin est tout surpris, se retourne et interpelle le chantre. « Et notre cantique, mes enfants,
Et le chantre lui répond « Non, monsieur le curé, on ne chantera pas. Pourquoi vous ne chanterez pas ? On ne chantera pas parce que ça ne sert plus à rien de prier. Le bon Dieu, il nous a abandonnés. Il ne nous exauce pas. Ça ne sert plus à rien de prier. Le bon Dieu nous a abandonnés. Il ne nous exauce pas. » Auquel d'entre nous, il n'est jamais arrivé de dire cela ou de le penser, un petit peu ou beaucoup. Michel Guérin est très attristé, il insiste, il entonne lui-même le cantique. Quelques personnes le chantent, les larmes aux yeux, le cœur n'y est pas. L'office se termine de cette manière-là sur la désespérance de ces petites gens. Nous étions le dimanche. Le lundi ne se passe rien, la vie reprend son cours, avec son lot de peurs, de craintes, encore aggravé parce qu'il y a un tremblement de terre. Ce qui n'est pas très fréquent dans ce coin de France, un tremblement de terre qui fait que les gens sont encore plus inquiets, encore plus apeurés. Et puis vient le mardi 17, dans une grange de Pontmain, qui existe encore aujourd'hui, avec l'église paroissiale, c'est le lieu de Pontmain, grange louée par la famille Barbedette, une famille de Pontmain. Trois enfants, l'aîné est à la guerre, fait partie de ces 38 jeunes gens dont on n'a pas de nouvelles. Les deux plus jeunes, Eugène, 12 ans, et Joseph, 10 ans, travaillent dans la grange avec leur père. Ils font un travail très pénible. Ce qu'on appelle ici, dans ce coin du Maine, très proche de la Bretagne, piler les ajoncs, ce qu'on appelle les ajoncs marins ici. C'est une très belle plante qui fait de magnifiques fleurs jaunes au printemps, mais qui est pleine d'épines. Et dans les pays pauvres, c'est ce que l'on donne en hiver au bétail. Mais bien sûr, pour que le bétail ne se blesse pas, il faut écraser les épines avec des maillotches en bois. C'est un travail fatigant pour des gamins de 10 ans, 12 ans. Leur père les aide à couper les ajoncs et ils font ce travail-là. Il est 5 heures du soir, il gèle à pierre fendre, il a neigé. Il y a beaucoup de neige par terre, il fait nuit, on est en plein hiver. La porte de la grange, le portillon de la petite porte de la grange s'ouvre et arrive une femme que l'on connaît bien à Pontmain. On l'appelle la Jeannette ici. Les gens sont connus par leur prénom précédé du « le » ou « la » ou bien encore par leur diminutif. La Jeannette, Jeanne d'Étais, est peut-être la femme la plus pauvre de Pontmain. Elle est veuve, sans enfant. La seule chose qu'elle a réussi à faire pour ne pas mourir de faim, c'est un métier que personne ne veut remplir. Elle est l'ensevelisseuse, comme on dit ici. C'est-à-dire que c'est elle qui fait, quand il y a des morts, qui fait les toilettes funéraires et qui habille les morts. Elle vient de Saint-Hélier, où elle a préparé un mort, et elle dit qu'elle a des nouvelles de la guerre. Le travail s'arrête. Le père et la Jeannette discutent. Les deux garçons ne s'intéressent pas à ce que la Jeannette a à dire. Ce qui les intéresse, eux, c'est qu'ils peuvent arrêter le travail et se reposer un petit peu. Eugène sort pour voir le temps qu'il fait. Est-ce qu'il va encore neiger ? Et il voit, dit-il, un ciel constellé d'étoiles, avec trois grandes étoiles plus brillantes que les autres, qu'il n'avait jamais vu. Au-dessus du toit du buraliste. La maison du buraliste, elle est juste en face de la grange. Le buraliste s'appelle Augustin Guidecoq, on l'appelle ici le Gustin. Et alors, il se met à crier, « Oh, il y a quelque chose au-dessus du toit du Gustin. » Il y a quelque chose, précise pas. Son père et la Jeannette sortent. Quelque chose au-dessus du toit du Gustin, c'est pas croyable ça. Plein hiver, il voit rien. Alors le père dit à son gars, « Je vois rien, mon pauvre gars, t'as la berlue. » Le petit frère sort à son tour, Joseph. Et Joseph, lui, il bat des mains en disant, « Oh, il y a une belle dame au-dessus du toit. Comment tu la vois ?» Et les deux garçons se mettent à la décrire. Elle a une robe bleue, avec plein d'étoiles d'or. Puis elle a une couronne sur la tête. Et puis surtout, les trois choses les plus importantes qui vont traverser toute l'apparition, du début à la fin de l'apparition, elle nous tend les bras, elle nous sourit et elle nous regarde.
Elle nous tend les bras, elle nous sourit et nous regarde. Plus tard, quand il interrogera les enfants, Monseigneur Vicard, l'évêque, dira à Eugène, « Mais tu n'as pas eu peur en voyant cette dame au-dessus du toit ?» Et Eugène répond, « Oh non, Monseigneur, elle avait un tel sourire, on ne pouvait pas avoir peur. Alors une dame au-dessus du toit, en plein hiver, quand même de quoi surprendre. » Alors le père Barbedette envoie chercher sa femme. On disait à Pontmain que c'était la mère Barbedette qui portait la culotte dans la famille, que ce n'était pas le mari. Alors il envoie chercher sa femme. La mère Barbedette, elle arrive. Et puis le père lui dit, « Les gars, ils affabulent. Ils voient quelque chose au-dessus du toit. » Elle regarde et ne voit rien. Alors elle envoie son fils aîné, Eugène, chercher ses lunettes. Il revient avec les lunettes de la mère Barbedette, elle chausse ses lunettes. Et à ce moment-là, Eugène se met à dire, « Oh, la dame, ça la fait bien rire. » Mais même avec ses lunettes, la mère Barbedette, elle ne voit rien. Alors du coup, elle agresse violemment ces deux garçons. « Vous êtes des petits feignants. Vous dites ça pour pas travailler, hein ? Retournez donc travailler. Vous êtes des menteux et des feignants. » Et les deux gars retournent travailler. La mère Barbedette retourne à sa soupe. La Jeannette s'en va. On finit de piler les ajoncs. Et puis, il faut sortir de la grange pour aller manger la soupe. Alors le père dit à ses gars, « Voyait-il encore quelque chose ?»« Oh oui. » La belle dame, elle est toujours là, elle nous sourit toujours. On va manger la soupe. Et la mère Barbedette, elle est quand même pas très à l'aise. Elle sait que ces garçons n'ont pas l'habitude de mentir, que ce n'est pas des feignants. Depuis le début de la guerre, ils ont fait tout le travail que leur grand frère faisait. Donc une fois que la soupe est avalée, elle leur dit, « Allez donc dehors, voir si vous la voyez encore. » Et puis si vous la voyez, vous direz 5 pater et 5 ave, ça fait toujours pas de mal. Et les gars sortent et ils voient toujours la belle dame qui leur sourit toujours. Et ils disent leurs 5 pater et leurs 5 ave, ils reviennent en disant, elle est toujours là. Alors la mère Barbedette, elle a une idée. On va aller chercher les sœurs. Et elle ajoute, parce que s'il y a quelque chose, les sœurs, elles le verront. Elles sont bien plus pieuses que nous. Alors on envoie chercher les sœurs. Mais toujours en disant aux sœurs, « Les gars, ils voient quelque chose sur le toit, mais on ne précise pas ce qu'ils voient. » Les sœurs, je vous l'ai dit, elles étaient 3. La supérieure n'est pas là ce jour-là, sœur Timothée. Elle est à la maison mère. Elle se pardonnera jamais de ne pas avoir été là le soir de l'apparition. Elle écrira plus tard à l'évêque, « Moi, Monseigneur, si j'avais été là, j'aurais vu. » Il y a 3 petites filles qui sont pensionnaires à l'école. Et voilà que les 3 gamines arrivent avec les 2 sœurs. La première des gamines qui arrive ne voit rien et ne verra rien. Les 2 suivantes, Jeanne-Marie et Françoise, dès qu'elles arrivent à l'angle de la maison Guidecoq, elles se mettent à dire « Il y a une dame sur le toit ». Et alors les 2 filles et les 2 garçons se mettent à discuter comment ils la voient, etc. La sœur institutrice dit « Il faut les séparer, il ne faut pas qu'ils puissent parler entre eux ». Et puis, il faut aller chercher monsieur le curé. Et on envoie chercher le bon abbé Guérin. Mais tout ça, ça a fait du bruit dans le village. Alors finalement, c'est pas seulement l'abbé Guérin qui arrive, mais tout le village. Tout le village, c'est 80 personnes. Tout le monde est là. On ouvre les grandes portes de la grange. Ceux qui ont froid se mettent dans la grange. On va chercher une chaise pour l'abbé Michel Guérin. Les autres restent debout. Les courageux se mettent dehors avec les enfants. Les 4 enfants sont là le long de la grange, dehors. Sœur Marie-Édouard dit à monsieur le curé, « Faut parler à la dame, monsieur le curé. » Et Michel Guérin répond, « Je ne la vois pas. Qu'est-ce que je pourrais lui dire ? On va plutôt prier, mes enfants. » Et voilà que va commencer la veillée de prière. Alors vous voyez, je crois que là, il y a 2 choses importantes qui se sont produites. D'abord, le temps qui s'est écoulé entre le moment où Eugène Barbedette, en sortant, voit la dame, et le moment où monsieur le curé va inviter à prier. Au moins 1 heure, toutes ces allées et venues, ces gens qu'on est allés chercher, on a mangé, etc. 1 heure, au moins. Pendant laquelle la dame attend, patiemment, qu'on veuille bien sérieusement s'occuper d'elle et savoir pourquoi elle est là. Qu'est-ce qu'elle vient faire? Qu'est-ce qu'elle vient dire?
Est-ce que ça, c'est pas une image de la patience de Dieu, qui patiemment attend qu'on veuille bien s'occuper de lui, qu'on veuille bien l'écouter? Et puis, il y a une deuxième chose à Pourmain, c'est que c'est tout le village qui va se rassembler. Monsieur le curé Quérin avait beaucoup peiné pour rassembler toute sa paroisse dans son église. Eh bien, ce soir-là, le village est là. Et tout à l'heure, il y aura même le gababin qui va venir, qui n'avait pas mis les pieds à l'église depuis 30 ans. Tout le village est rassemblé. Et le village ne regarde pas les quatre gamins. Les quatre gamins sont devant, les gens sont derrière. Tout le monde est tourné vers la belle dame, ceux qui la voient comme ceux qui la voient pas. Marie est bien au centre. Alors on va commencer la veillée de prière. On va la commencer par ce que tout le monde sait, le chapelet. Et dès qu'on commence à réciter le chapelet, voilà quelque chose qui se fait, disent les enfants. Et quoi donc? Oh, il y a comme une auréole autour de la belle dame qui apparaît. Mais une auréole pas tout à fait ronde, comme ce qui entoure la statue de la Vierge à l'église. Nous, les savants, on appelle ça une mandorle. C'est cette auréole ovale en forme d'amande qui souvent, sur le tympan de nos cathédrales, entoure le Christ dans son ascension, précisément aujourd'hui, ou la Vierge dans son assomption. Ça veut dire que le personnage qui est dans cette mandorle, il est au ciel. C'est un personnage proche de Dieu, ou Dieu lui-même. Et voilà qu'autour de cette belle dame, voilà une mandorle qui apparaît. Et puis, au rythme de la prière, la dame grandit, et elle sourit de plus en plus au rythme de la prière. Et il y a de plus en plus d'étoiles qui se piquent sur sa robe. Eugène Barbedette va dire, c'est comme une fourmilière. Oh, c'est peut-être pas très théologique, mais c'était lui, sa manière d'exprimer ce qui se passait. Il y avait tellement d'étoiles d'or sur sa robe que ça fourmillait. Est-ce que la prière, c'est pas ce qui va nous permettre de découvrir la beauté de Dieu, de découvrir le sourire de Dieu, pouvoir parler avec Dieu, lui prendre la main, lui laisser nous prendre la main? C'est pas d'abord savoir si on va être exaucé ou pas exaucé. C'est d'abord lui parler et lui laisser nous parler. Il est important ce temps où il ne se passe rien d'autre que le fait que la dame devienne de plus en plus belle. Les enfants battent des mains. Il y en a un qui dit « on voudrait avoir des ailes pour aller vers elle ». Un autre « on voudrait que ça dure toujours ». Oh que c'est beau, oh que c'est beau, oh monsieur le curé, oh que c'est beau. Dimanche, on avait dit on ne veut plus prier. Là, ce soir, on commence par prier. Et puis, quand on a fini le chapelet, on va continuer à prier. Alors, on va chanter les litanies de la Sainte Vierge. Sœur Marie-Édouard va les entonner, puis les gens vont répondre, priez pour nous. Et voilà quelque chose d'autre qui se fait. Sous les pieds de la belle dame, on l'appelle toujours la belle dame, même si on commence bien à se douter de qui c'est, mais on l'appelle quand même encore la belle dame. Sous les pieds de la belle dame, entre les deux cheminées du toit de l'Augustin Guidecoq, voilà qu'une grande bande blanche se déroule. Et puis sur cette bande blanche, au rythme des litanies de la Sainte Vierge, des lettres vont apparaître, des grandes lettres d'or. À Pourmain, Marie ne parle pas, mais il y a un message qui va s'inscrire dans le ciel. Et les enfants vont épeler les lettres, les unes après les autres, et vont se former lentement. Sœur Vitaline sépare à nouveau les enfants pour voir s'ils affabulent pas, s'ils se racontent pas des histoires, s'ils sont pas en train d'inventer. Mais non, même séparés, c'est bien la même chose qu'ils disent. Et les lettres se forment, ils forment des mots. Il va d'abord y avoir « mais prier ». Alors Sœur Vitaline intervient. Alors Sœur Vitaline, ce soir-là, elle va être complètement tout le temps à contre-temps, la pauvre. Elle intervient en disant, vous dites n'importe quoi, c'est pas possible. C'est pas possible parce qu'une phrase en français, ça commence pas par mais. Alors, Jeanne-Marie, qui est la plus délurée des quatre, répond à la sœur, mais ma sœur, quand on fait du bruit à l'école, qu'est-ce que vous dites? Vous tapez du pied et vous dites mais, taisez-vous. Alors, la dame là-haut, elle a bien le droit d'écrire mais priez, puisque vous, vous dites mais. Mais prier. Et puis deux autres mots. Mes enfants. J'aime beaucoup ces deux mots parce que je crois que c'est la seule apparition de la Vierge où elle nous dit «
qu'on ait ses enfants. Vous savez, c'est l'évangile pour moi. Tout à l'heure, il va y avoir la croix qui va apparaître. Et à la croix, Jésus dit à Marie, « Femme, voici ton fils », en montrant Jean. On est ses fils. Et Marie l'accepte. Et elle nous dit, « Mes enfants ». Tous ces pauvres gens de Pontmain désespérés, ces gens qui se mettaient à douter de savoir si le bon Dieu les écoutait encore, s'il ne les avait pas abandonnés, elle les appelle « mes enfants ». On ne veut pas prier, mais prier. Avec cette insistance, mais prier. Mes enfants. Et puis à la fin des litanies de la Vierge, la phrase se complète. Dieu vous exaucera en peu de temps. Mais priez mes enfants, Dieu vous exaucera en peu de temps. C'est la première partie du message de Pontmain. C'est la réponse à ce que les gens avaient dit. On ne veut pas prier, le bon Dieu ne nous exauce pas. Mais priez, Dieu vous exaucera. Avec un gros point à la fin. Un gros point qui semble insister. Qui semble mettre un terme à toute discussion. Si, Dieu vous exaucera. Mais pour ça, priez. Les litanies sont terminées. Alors on va chanter le Magnificat. Et pendant qu'on commence le Magnificat, voilà encore quelque chose qui se fait. Une deuxième ligne se forme sur la grande bande blanche. À nouveau des lettres. Mon fils. Alors, monsieur le curé arrête le chant et dit, c'est la Sainte Vierge, mes enfants. Qui d'autre que la Sainte Vierge pourrait appeler Dieu son fils? Alors là, il y a beaucoup de larmes. Des larmes de joie, des silences, des gens qui prient personnellement, des gens qui battent des mains, qui chantent leur joie. Monsieur le curé est tellement ému que des larmes coulent de ses yeux. Puis au bout d'un moment, on reprend le Magnificat. Alors le message continue. Mon fils se laisse. Alors sœur Vitaline intervient encore une fois à contre-temps. Et dit aux enfants, vous ne savez pas lire. Il n'y a pas se laisse, il y a se lasse. Il y en a plein le dos de vous, il y en a par-dessus la tête. Il se lasse de vous. Et Jeanne-Marie à nouveau dit, mais ma sœur, c'est vous qui nous avez appris à lire. Il y a un « i », moi je le vois bien, avec un point dessus. Il y a se laisse. Mon fils se laisse. Et puis la phrase reste en suspens pendant un long moment. Et pratiquement à la fin du Magnificat, un dernier mot apparaît. Touché. Mon fils se laisse toucher. Et c'est tellement important cette petite phrase qu'elle va être soulignée dans le ciel d'un grand trait d'or. Et il n'y aura pas de point à la fin. La première ligne, c'est la réponse aux gens de Pontmain. On ne veut plus prier, le bon Dieu ne nous exauce pas. Mais priez, Dieu vous exaucera. Mais la deuxième phrase, elle est pour nous. Elle est pour les gens de Pontmain, bien sûr. Mais elle est pour chacun de nous. Parce qu'il n'y a pas de point au bout. Ce n'est pas pour hier. C'est pour hier, pour aujourd'hui et pour demain. Mon fils se laisse toucher. Alors, spontanément, les gens vont chanter cette fois à gorge déployée le cantique qu'ils n'avaient pas voulu chanter le dimanche soir. Mère de l'espérance. Et à ce moment-là, il y a quelque chose d'extraordinaire qui se produit. La Sainte Vierge, jusque-là, n'avait pas bougé. Elle avait les mains le long de son corps, position d'accueil des enfants. Elle souriait. Et voilà qu'elle monte ses bras et ses mains au niveau de sa tête et qu'elle se met à agiter les doigts au rythme du cantique. Et elle rit. Elle rit de la joie de ses enfants qui sont là à ses pieds. Elle est heureuse de cette joie. Elle agite les doigts comme sœur Vitaline quand elle joue l'harmonium à l'église. Marie accompagne le chant avec cet harmonium céleste qu'on ne voit pas. Elle est bien la mère de l'espérance. Et quand on rentre dans la basilique de Pontmain, la statue qui nous accueille, c'est Marie, les mains levées, agitant ses doigts. C'est la mère de l'espérance qui nous accueille, de l'espérance retrouvée, de l'espérance redonnée. Quand le cantique est terminé, là encore quelque chose qui se fait, disent les enfants. La grande banderole disparaît, comme si elle se roulait sur elle-même.
Le message disparaît. Et voilà que la Vierge tombe en tristesse. Eugène Barbedette dira plus tard, « Quelques mois après l'apparition, j'ai vu mourir mon père et j'ai vu la tristesse de ma mère. Mais ce n'était rien à côté de la tristesse de la Sainte Vierge ce soir-là. » Marie tombe en tristesse et voilà qu'une grande croix rouge apparaît. Sur cette croix rouge, un Christ rouge. Rouge de l'amour, rouge du feu de l'amour, du sang, de la vie donnée. Et en haut de cette grande croix rouge, une barre blanche où il y a écrit « Jésus-Christ ». Marie prend cette croix à pleine main et l'incline vers les enfants, vers les gens qui sont là. Mon fils se laisse toucher. La preuve, il est mort d'amour sur une croix. À Pontmain, Marie conduit au Christ. Le sommet de l'apparition, c'est quand Marie présente cette croix. Et c'est la représentation de l'apparition que les pèlerins préfèrent. Bien sûr, il y a des statues de Notre-Dame de Pontmain, les mains levées, chantant Mère de l'Espérance. Il y a des statues de Marie, les mains le long de son corps, accueillant les enfants. Mais les pèlerins ne s'y trompent pas, celle qu'ils préfèrent, c'est Marie présentant la croix. Parce que c'est bien ça le sommet de l'apparition. C'est bien ça vers quoi tout culmine. Mon fils se laisse toucher, tellement qu'il est mort d'amour. Alors l'espérance est possible, puisqu'il nous a aimés jusque-là. Et pendant tout le cantique de pénitence, de demande de pardon que M. le curé Guérin fait chanter, Marie présente cette croix. Quand le cantique est terminé, la croix disparaît. Marie retrouve son sourire et remet les mains le long de son corps. Ça fait près de 3 heures qu'on est là, un peu plus même. Qu'est-ce qu'il pourrait y avoir d'autre à dire que cette croix du Seigneur qui vient d'apparaître? Si, encore une petite chose. On va bientôt aller se coucher, l'apparition va bientôt être terminée. Alors, comme on va retrouver la vie quotidienne, comment va-t-on vivre maintenant? Celui qui veut venir à ma suite, qu'il prenne sa croix et qu'il me suive. Alors sur les épaules de la Sainte Vierge apparaissent 2 croix blanches, pas très grandes, moins grandes que la grande croix rouge. Blanche de la couleur de la transfiguration, de la résurrection, celui qui veut venir à ma suite, qu'il prenne sur ses épaules sa croix et qu'il me suive. Marie a pris la sienne, à nous de prendre la nôtre. Et l'on chante l'Ave Maria Stella. Et puis, ce coup-là, c'est vraiment fini. Monsieur le curé dit encore, on va faire la prière du soir, mes enfants, la prière qu'on faisait en famille, avant d'aller se coucher. Mais puisqu'on est tous en famille ce soir, on va la faire. Et au rythme de la prière du soir, peu à peu, un grand voile va monter, qui va progressivement cacher la Sainte Vierge. Il va monter lentement, doucement. Le voile va s'arrêter au niveau des lèvres, les enfants vont encore voir le sourire. Au niveau des yeux, ils vont voir son regard. C'est la dernière vision qu'ils vont avoir. Et puis, plus rien. Joseph Barbedet dira plus tard, on ne la voyait plus, mais on savait bien qu'elle est toujours là. Elle a disparu. Monsieur le curé dit aux enfants, voyez encore quelque chose? Non, monsieur le curé, c'est tout fini. Eh bien, bonne nuit, mes enfants. Et chacun va rentrer chez soi. Le lendemain, l'abbé Guérin écrit à l'évêque ce qui s'est passé la veille et ce qui s'est passé le dimanche. Et il écrit à l'évêque qu'il connaît bien les enfants. Ce ne sont pas des menteurs et qu'ils auraient été incapables d'inventer une histoire pareille. Et puis qu'il y avait une telle espérance et une telle joie chez les gens que ça ne pouvait venir que du ciel. Monseigneur Vicard nommera une commission et un an plus tard, le 2 février 1872, il proclamera solennellement que l'Immaculée Mère de Dieu est réellement apparue à Pontmain à Eugène et Joseph Barbedette, à Françoise Richer et à Jeanne-Marie Lebossé. Il faut préciser que les Prussiens n'ont pas pris Laval alors qu'il n'y avait plus l'armée française et que rien ne les empêchait de prendre Laval. Le lendemain de l'apparition, sans aucune raison humaine explicable, ils ont levé le siège, ils sont partis. Au mois de mai, les 38 jeunes gens sont rentrés sains et saufs à Pontmain. Aucun n'avait été blessé, l'un d'entre eux avait été fait prisonnier, mais pas longtemps, et ils rentraient tous ensemble à Pontmain. L'épidémie
n'a pas atteint Pontmain, s'est arrêtée à Saint-Hélier. Marie, mère de l'espérance. À Pontmain, elle est invoquée sous un double nom, Notre-Dame de la Prière, mère de l'espérance. Tout à l'heure, on va chanter un chant qui a été composé spécialement pour Pontmain par Marcel Dazin, et où le mot qui va revenir sans arrêt, c'est « Marie est là ». Joseph a dit « On ne la voit plus, mais elle est toujours là ». Marie, mère de l'espérance, Marie qui nous invite à la prière, elle est toujours là à Pontmain, pour nous accueillir. Voilà l'apparition de Pontmain.

Le cœur de l'homme de bien est confiant. Il ne craint pas. Il verra ce que valaient ses oppresseurs. Psaume 111, 8.

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1: Bienheureux les pauvres en esprit. On rencontre souvent des pauvres dans la Bible. Ce sont les petits, ceux qui ne peuvent compter sur leur propre force, ceux qui sont obligés de faire confiance à d'autres pour vivre. Cette faiblesse est cependant leur force, puisque leur droit est placé dans les mains de Dieu. Les disciples de Jésus seront bienheureux s'ils deviennent petits et pauvres. Alors la tendresse de Dieu prendra soin d'eux. Leur humilité fera place à la puissance de Dieu, leur confiance au salut, leur indigence à sa richesse. Les pauvres sur lesquels Dieu se penche avec amour et que Jésus proclame bienheureux sont ceux qui non seulement acceptent leur condition de déshérités, mais s'en servent comme d'un moyen de s'approcher du Seigneur, attendant tout bien de lui seul. Marie de Nazareth appartient à l'armée de ces pauvres que l'Écriture appelle les Anaouim et, comme dit le Concile, elle occupe la première place des humbles et des pauvres du Seigneur, lesquels attendent avec confiance le salut qu'ils reçoivent de lui. Sa pauvreté d'esprit a fait s'ouvrir le cœur de Marie au mystère de Dieu. Elle l'a libérée de toute prétention à tout savoir sur Dieu, sur soi et sur les autres. En résumant tout dans cette humble question, comment cela se fera-t-il ?
0: À présent, nous nous unissons en prière avec le monde entier en renouvelant notre consécration à Marie.
2: Vierge Immaculée, Mère de Dieu et de l'humanité, je t'accueille comme don de Jésus sous la croix et je me confie entièrement à toi. Je t'offre toute ma vie, ce que je suis, ce que j'aime et ce que j'ai, afin que resplendisse en moi la beauté du Christ. Aide-moi à être docile à l'Esprit et à vivre avec joie ma vocation dans l'Église, afin de collaborer à ta mission maternelle et d'orienter vers Dieu le cœur de tout homme. Toi qui as guidé Saint Maximilien Kolb pour aimer sans mesure, enseigne-moi à être témoin de l'Évangile et à faire de ma vie un don. Je te confie les personnes que je rencontrerai et je t'offre le travail, les joies et les souffrances de cette journée. Ô Marie, conçue sans péché, prie pour nous qui avons recours à toi et pour ceux qui n'ont pas recours à toi.
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Bonjour à tous. En ce mois de juillet, nous avons une fête mariale qui est très traditionnelle, qui nous révèle une figure moyenâgeuse de la vénération et de l'amour des croyants pour la Vierge Marie. Il s'agit de la fête de Notre-Dame du Carmel ou Notre-Dame du Mont Carmel. Alors, elle est née, cette dévotion, au Moyen-Âge. Elle est liée tout de suite dès l'origine à l'histoire de l'ordre du Carmel, les Carmes, et on peut l'évoquer tout de suite, évoquer la figure de la Vierge Marie en même temps que celle de ses fils spirituels pour bien comprendre en quoi elle consiste et quelle est son importance pour l'Église encore aujourd'hui. Il y a le Mont Carmel, il se trouve en Terre Sainte, il se trouve au Liban actuel, et c'est là que dans l'Ancien Testament, le prophète Élie avait restauré le culte de Yahvé, le vrai Dieu, notre Dieu, et contre les prophètes de Baal. Alors il faut se replonger dans cette lointaine époque de l'Ancien Testament, et le roi Achab régnait sur le royaume du Nord, qui comprenait les trois quarts de la Palestine. Le petit royaume du Sud était constitué de Jérusalem et de seulement deux tribus. Donc Achab était un roi puissant, un roi d'Israël, du royaume du Nord, et il avait épousé la femme Jézabel. Et Jézabel, elle était la fille du roi de Tyr, qui était en même temps grand prêtre de Baal. Donc ce que Jézabel va faire, elle n'aura pas de mal, parce qu'Achab était un roi incroyant, et sous son règne, eh bien Jézabel va avoir les mains libres pour introduire toutes les idoles possibles et imaginables, en tout cas toutes les idoles des pays de Canaan, alentour de Tyr, de Sidon, en Israël. Et notamment et surtout, évidemment, le dieu de son père, Baal. Baal, donc ça veut dire seigneur littéralement, c'est le dieu de donc des Cananéens, le dieu de Tyr, de la Philistie, donc tout le littoral, et il était évidemment connu aussi ailleurs dans le Proche-Orient. Élie va essayer de remédier à une crise énorme, puisque Jézabel, eh bien, elle faisait emprisonner, elle menaçait, parfois elle pouvait tuer des prêtres de Yahvé. Et il est dit dans le texte, dans le livre des Rois, qui nous raconte cette histoire, eh bien, que le prophète Élie était le dernier à représenter Yahvé, tandis que les prêtres de Baal étaient au nombre de 450. Et il organise un duel cultuel. Et c'est sur le Mont Carmel, eh bien, que ce duel va avoir lieu. Or, le Mont Carmel, il fait dresser sur cette montagne, il convoque les prêtres de Baal et le peuple d'Israël qui vénérait Baal. Eh bien, il les convoque et il leur dit de dresser un bûcher avec une offrande dessus, un taureau, et lui-même ferait de même, un bûcher avec un taureau de son côté. Et le duel consistait à dire, eh bien voilà, on va prier chacun notre Dieu, vous allez prier Baal, et moi je vais prier Yahvé, et celui qui répondra en envoyant le feu pour consumer l'offrande, eh bien celui, il sera le vainqueur. Or, les prêtres de Baal vont danser et se taillader les chairs selon leur habitude rituelle toute la journée, sans rien obtenir, bien évidemment, aucun feu ne descendra du ciel. Élie, au contraire, eh bien, prie et un feu tombe et consume le taureau. C'est ainsi qu'il sort vainqueur de ce duel cultuel, et il ordonne qu'on égorge les prêtres de Baal. Donc il restaure et il invite le peuple à se reconvertir au vrai Dieu, à Yahvé.
C'est comme ça que Élie est devenu le symbole et la figure de ce que sera Jean-Baptiste, celui qui restaure le culte véritable de Dieu. Et c'est sur le mont Carmel que c'est arrivé. Donc le Carmel devient dès lors le symbole de la foi, le symbole de la conversion et le symbole du feu en quelque sorte. Or, quel est le feu qui vient du ciel et qui consume comme ça l'offrande? C'est pas un feu matériel. En tout cas, le feu matériel n'est qu'une image d'un autre feu, l'Esprit Saint. Le feu, c'est le symbole de l'Esprit Saint, le monde de Dieu est un monde rempli par la Trinité et par l'Esprit Saint. Les anges sont eux-mêmes des créatures qui sont embrasées par l'Esprit Saint en quelque sorte. Elles sont immatérielles, ces créatures, les angéliques, mais elles sont de feu, mais de ce feu divin, de ce feu du ciel et non pas d'un feu matériel. Et c'est vrai que dans l'Ancien Testament, on figure les anges comme s'en allant, par exemple, ou étant présent sous la forme de feu. Et c'est ainsi que ce feu désigne l'Esprit Saint. Donc le Carmel devient le haut lieu de la d'une montagne sainte où on est purifié par le feu du ciel, par l'Esprit de Dieu. On se met à l'école du prophète Élie. Or, dès les époques du 5e ou 6e siècle, il y avait déjà des ermites, venus de la région, hein, qui vivaient sur le mont Carmel. Et la seconde étape, on n'a pas beaucoup de traces de ça, mais en tout cas, il y a une source qu'on appelle la source d'Élie. C'est une source qui jaillit depuis cette époque, hein, sur le mont Carmel, d'une manière ininterrompue, une source d'eau vive en quelque sorte. Et ce puits, cette source, est vraiment porte le nom d'Élie. Donc il y a eu des ermites qui ont pu vivre là, à cet endroit-là, longtemps, jusqu'à ce que, au Moyen Âge, alors là, on arrive au XIIIe siècle, à la fin du XIIe siècle et XIIIe siècle, eh bien, des pèlerins venus d'Europe, qui venaient faire leur pèlerinage à Jérusalem, c'est l'époque des croisades, eh bien, décident de s'installer, et de s'installer sur le mont Carmel. Ils ont dû être fascinés par le lieu. C'est au bord de la mer, une haute montagne, au bord de la Méditerranée, c'est une végétation de chênes verts.

Ils étaient venus faire un pèlerinage sur les pas du prophète Élie, et ils ont décidé de rester, de devenir ermites à leur tour. Et donc ils vont s'installer sur le mont Carmel. Et on a là avec eux, donc on est des pèlerins venus d'Europe au fin 12e siècle. On est avec les premiers, en présence des premiers frères de l'ordre du Carmel. Ce sont des ermites. Hein, au départ, c'est juste des ermites. C'est pas des, ils vivent pas en communauté, mais des ermites qui vivent néanmoins tout proches les uns des autres. Et contrairement à ce que vivaient les ermites au désert, en Égypte ou en Syrie, ou en Palestine, ou ailleurs en Palestine, peu importe, là, ceux-là vont décider de renforcer un peu la vie communautaire. Alors, tous les ermites hein, du monde à l'époque, depuis l'Antiquité, se retrouvaient le dimanche pour célébrer la messe ensemble. Mais là, ils vont intensifier la chose. Ils vont construire au milieu de leur ermitage, sur le mont Carmel, une petite chapelle et ils vont la dédier à la Vierge Marie. Et voilà la naissance de la dévotion de Notre-Dame du mont Carmel. Et leur premier titre à ces ermites sera « Les frères de Sainte-Marie du mont Carmel ». Donc tout de suite, on voit que Marie est associée à Élie pour définir eh bien ce qu'est la vocation carmélitaine bien sûr à son origine parce qu'elle va vivre un tournant comme je vous le dirai. Mais c'est l'origine là qui nous intéresse puisque la Vierge est là dès l'origine en quelque sorte. Elle est arrivée donc avec ses pèlerins et ça s'explique bien parce que au XIIe siècle c'est la période où il y a une recrudescence, une accélération même, c'est mieux, une accélération du culte marial et notamment en Occident. Or ce sont des Occidentaux qui s'installent sur le mont Carmel comme ermites et c'est normal, enfin c'est compréhensible en tout cas qu'ils associent tout de suite la Vierge Marie. Donc on a, avec Élie, on a une expérience d'une contemplation très verticale. Hein, c'est Élie, c'est celui qui est dans l'Ancien Testament, qui avait vu Dieu à la suite de Moïse. Il y a Moïse d'abord, et puis plusieurs siècles après, Élie refait la même expérience. Dans la grotte, eh bien, le Seigneur se manifeste à lui et lui permet de le voir face à face, enfin, comme il est permis à un homme de voir Dieu face à face, bien évidemment. Donc, la verticalité de l'expérience contemplative. Et le désert, c'est vraiment ça, le désert. Et le mont Carmel est, même s'il y a de la végétation, ce qui compte, ce qui est désert, c'est un endroit qui n'est pas façonné par l'homme, un endroit où, loin de la civilisation, loin de la culture humaine qui draine toujours avec elle, et bien finalement l'homme au centre. Là, au désert, on peut mettre Dieu au centre. Et c'est ce que font les ermites sur le mont Carmel. Et au centre, à côté de Dieu, il y a la Vierge Marie, puisque la Vierge Marie a été la porte du ciel en étant la mère de Jésus, la mère de Dieu. Donc, elle est tout à fait à sa place au centre des ermitages du Mont Carmel. Donc, est associée à la, je dirais, à la dimension très vertigineuse, très verticale, et splendide. De la contemplation d'Élie est associée la douceur de Nazareth, est associée la douceur de la Vierge Marie, en même temps que son humilité, la simplicité de vie, qui est celle du désert, qui est celle du Mont Carmel. Ils vivent pauvrement, hein, ces ermites, comme dans tous ceux du monde entier. Là, il n'y a pas d'originalité propre à ce niveau-là. Mais dans cette douceur de Nazareth, vous voyez, on est à la fois, c'est ça qui est remarquable avec la dévotion de Marie au Mont Carmel et avec la naissance des Carmes sur cette montagne, c'est à la fois cette verticalité dans l'expérience de Dieu, par ce que les Carmes développeront plus tard avec l'oraison, avec Thérèse d'Avila et Jean de la Croix, et ils iront très loin dans l'expérience et dans l'explication du mystère et de

de l'oraison, de la contemplation, et en même temps, tout se fera avec beaucoup de simplicité parce qu'il y a Marie. Et Marie apporte à la contemplation, elle qui est une très grande contemplative, la plus grande de toutes, eh bien, la simplicité, l'humilité, la douceur, tout ce que cette femme merveilleuse et incomparable, eh bien, a pu donner à l'Église et au monde depuis il y a plus de 2000 ans. Marie voyait les anges, c'est l'Annonciation, c'est elle, et elle a vu surtout le Sauveur, et elle a vécu avec lui dans une intimité qui était constante, qui ne s'est jamais arrêtée. Ben, cette expérience, elle la partage avec tous ses fils spirituels du Mont Carmel. Il y a d'ailleurs un scapulaire, le scapulaire du Mont Carmel. C'est une petite étoffe hein, qu'on se met autour du cou, mais qui est le symbole d'un habit religieux, l'habit des Carmes, mais en petit quoi, et qui est destiné aux laïcs ou aux prêtres qui n'appartiennent pas à l'ordre du Carmel, et ça rend carme un laïc, celui, celle qui porte ce scapulaire. Or c'est Simon Stock, Saint Simon Stock, un carme qui au 14e a eu cette vision de la Vierge, qui avec la promesse que ceux qui porteraient le scapulaire seraient sauvés. Donc c'est le scapulaire, c'est surtout le salut, hein, il est axé là-dessus. Mais sur le Mont Carmel, eh bien il y a cette prière intense, profonde, qui va jusqu'à la contemplation, mais qui est vécue comme Nazareth dans la simplicité de vie. Au début, ils ont pu vivre comme ça pendant tout le XIIIe siècle, parce qu'ils étaient dans le royaume latin. Et ils étaient à deux pas, le Mont Carmel est à deux pas de Saint-Jean d'Acre, qui était la capitale de ce royaume latin de Terre Sainte. Mais lorsque les musulmans chassent les chrétiens, eh bien, ils ont dû revenir en Europe. Et une chose avant de partir, ils avaient fait, c'était en 1209, ils avaient rédigé une règle de vie. Et il n'avait fait approuver par le patriarche de Jérusalem, eh bien Albert, il l'avait fait approuver, et Albert les avait aidés, parce qu'Albert en fait était un ancien religieux qui vivait sous la règle de saint Augustin, un ancien chanoine, et un Italien, vous voyez, il était venu d'Italie. Et en tant que religieux, eh bien, il a pu aider ce groupe d'ermites qui étaient des laïcs au départ, eh bien, à écrire cette règle de vie. Comme ils avaient cette règle de vie, lorsqu'ils arrivèrent en Europe, alors là, c'est à la fin du XIIIe siècle cette fois-ci, eh bien, ils demandèrent une approbation, enfin, ils réécrire la règle en quelque sorte. Ça remonte à 1247. Et c'est le pape Innocent IV qui va approuver cette règle. Donc ils vont étoffer la règle originale et pour l'adapter aussi à leur venue en Europe. Au départ, ils essayent de vivre comme ermites, comme ils vivaient sur le Mont Carmel, mais très vite, ils s'aperçoivent qu'ils ne peuvent pas vivre sans ressources. Et en Europe, parce qu'il faut plus de choses, il fait plus froid, il faut manger plus, etc. Il faut s'habiller davantage, le climat est beaucoup plus rude. Et puis, quand ils arrivent, ils n'ont rien, bien évidemment. Donc, il faut trouver des lieux où s'implanter. Donc, ils vont s'implanter d'abord dans la périphérie des villes et ensuite dans les villes elles-mêmes. Alors, il y aura toujours, en tout cas pendant plusieurs siècles, des ermites, parce que les L'ermitisme était quand même la règle de vie initiale, mais bientôt ils vont devenir eh bien, un ordre mendiant, hein, comme les franciscains, comme les dominicains. Donc un ordre structuré qui vit en communauté. Ils garderont de cette gestation, on va dire, érémitique, initiale, eh bien, l'oraison. Cet accent mis sur la prière, et puis cet accent mis sur une certaine solitude, chacun aura sa cellule,
Vous voyez, alors que souvent les religieux étaient en dortoir, par exemple, et bien pas les carmes. Et pour pouvoir garder quand même quelque chose de cet esprit des fondateurs. Et ils garderont surtout la Vierge Marie, Notre-Dame du Mont Carmel. On peut dire que Notre-Dame du Mont Carmel, c'est celle qui rend douce la contemplation. Élie a mené une vie spirituelle qui était âpre, qui était difficile, dans des combats qui l'ont épuisé. Il a même perdu, il s'est découragé à un certain moment. Il a été au désert, il voulait mourir, mais c'est ce qui lui a valu aussi d'être nourri au désert. Et puis d'avoir comme récompense de voir Dieu. Alors là, il a repris courage. Mais dans la spiritualité du Carmel, eh bien Marie rend doux le vertige, la verticalité de l'expérience de Dieu. Donc c'est ce que nous, Marie dans le Carmel, Notre-Dame du Mont Carmel, eh bien elle nous dit que Notre-Dame est une maîtresse en matière de prière et de vie spirituelle. Ça, nous le savons bien, mais c'est une confirmation. Et l'alliance qu'elle fait, c'est pas seulement le salut qui est promis à Saint-Simon Stock avec le scapulaire, c'est aussi cet apprentissage quotidien, on a cette avocate auprès de nous. Donc, relisons cette histoire des Carmes. Il y aura enfin, dans l'évolution historique de l'ordre du Carmel, une réforme au XVIe siècle par Thérèse d'Avila et par Jean de la Croix. Et parce que les Carmes avaient pris toutes sortes de ministères, notamment des écoles, ou ça pouvait être des paroisses, ça pouvait être toutes des prédications. Avec la réforme thérésienne qui donnera les Carmes des Chaux, comme on les appelle, eh bien, il y a un ressourcement, il y a un recentrage sur la contemplation. Finalement, quel est le sens de la vie ? C'est de découvrir Dieu, de le choisir et de le suivre. Voilà, eh bien, et on le fait dans la vie quotidienne, à l'école de Marie. Voilà le grand message de la spiritualité, de la dévotion, de l'amour de Notre-Dame du Carmel.

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0: Les missionnaires de l'Immaculée Père Kolb présentent 5 minutes avec Marie, la Mère du Seigneur.
1: Marie est un miroir où nous pouvons voir refléter ce qu'il nous est impossible de voir directement. Dieu lui-même. Nous savons que Jésus-Christ est le seul qui puisse nous révéler Dieu le Père. C'est l'unique médiateur entre le ciel et la terre. Marie est une créature comme nous, mais c'est aussi notre modèle, car elle s'est complètement abandonnée à l'amour de Dieu, en se laissant habiter sans mettre aucun obstacle ou résistance à l'Esprit-Saint. Voilà pourquoi Marie est un miroir, parce qu'elle reflète ce qui semblait inatteignable à nos yeux, la lumière divine. Dès les premiers siècles, Marie a été représentée symboliquement comme la lune. On voit la lune parce qu'elle reflète la lumière du soleil, que nous ne pouvons pas regarder directement sans en être aveuglés. En Marie, la lumière aveuglante devient visible à nos yeux et elle nous renvoie à sa source, Dieu lui-même. En Marie, la beauté se trouve une maison ouverte où nous pouvons accéder pour faire l'expérience de l'accueil, de l'amour. Nous aussi, en nous confiant à Marie et en l'imitant dans notre vie, nous pouvons être un reflet de cette lumière divine qui veut resplendir dans les régions obscures et dans les faubourgs de nos cités et rendre le monde plus beau comme Dieu l'a rêvé pour nous.
0: À présent, nous nous unissons en prière avec le monde entier en renouvelant notre consécration à Marie.
2: Vierge Immaculée, Mère de Dieu et de l'humanité, je t'accueille comme don de Jésus sous la croix et je me confie entièrement à toi. Je t'offre toute ma vie, ce que je suis, ce que j'aime et ce que j'ai, afin que resplendisse en moi la beauté du Christ. Aide-moi à être docile à l'Esprit et à vivre avec joie ma vocation dans l'Église, afin de collaborer à ta mission maternelle et d'orienter vers Dieu le cœur de tout homme. Toi qui as guidé Saint Maximilien Kolb pour aimer sans mesure, enseigne-moi à être témoin de l'Évangile et à faire de ma vie un don. Je te confie les personnes que je rencontrerai et je t'offre le travail, les joies et les souffrances de cette journée. Ô Marie, conçue sans péché, prie pour nous qui avons recours à toi et pour ceux qui n'ont pas recours à toi.
0: Les missionnaires de l'Immaculée Père Kolb ont présenté 5 minutes avec Marie, une réflexion sur notre consécration totale à l'Immaculée, cheminement sûr qui nous mène à Jésus.

Dans ton amour, Seigneur, écoute ma voix. Selon tes décisions, fais-moi vivre. Psaume 118, 149.

Le Seigneur m'a dit, Tu es mon serviteur, Israël. En toi, je manifesterai ma splendeur. Isaïe 49, 3.

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0: Laudetur Jesus Christus, loué soit Jésus-Christ. Bienvenue à mes auditeurs. Vous êtes bien sur Radio Vatican qui émet depuis la cité du Vatican. Et nous rejoignons le pape Léon en direct de la place Saint-Pierre pour l'audience de ce mercredi 9 septembre. 9 septembre où l'Église nous invite à faire mémoire de Saint-Pierre Claver, prêtre jésuite, apôtre parmi les Noirs déportés. On raconte qu'il a fait un vœu supplémentaire de devenir l'esclave des esclaves et qu'il aurait baptisé environ 300 000 esclaves noirs en Colombie. Et c'est Jean-Vier Mbiogo, depuis Radio Vatican, qui vous accompagne pour vivre ce moment avec le Saint-Père. Et pendant que le Saint-Père monte pour un papa mobile, il est salué et acclamé. Nous saluons nos auditeurs qui nous suivent en direct, connectés sur Facebook, YouTube ou sur notre site www.vaticannews.va. Et nous n'oublions pas bien sûr nos partenaires de IWTN français, Celle et Lumière TV, Ecclesia TV en Côte d'Ivoire, Santa Maria Network au Liban, le Jour du Seigneur, CFRT, et Radio Espérance, Radio Salve Regina en Corse, Radio Notre-Dame à Bangui en Centrafrique, Radio et Télévision Catholique Likia à Kinshasa, Radio Maria République démocratique du Congo. Ils sont plus de 20 000 personnes sur la place Saint-Pierre, une place ensoleillée avec un ciel vraiment bleu au-dessus de la place Saint-Pierre, en train d'attendre pour suivre la catéchèse du Saint-Pierre. La catéchèse du Saint-Père. Et nous sommes bien sûr en streaming sur Vatican News Web Radio. Et le Saint-Père va commencer l'audience par le signe de la croix. Disposons-nous à accueillir la parole du Saint-Père et à recevoir sa bénédiction.
1: Amen. La pace sia con voi.
0: Après le signe de la croix, le pape salue. La paix soit avec vous. Salmi.
2: O Signore, Signore nostro.
0: D'abord, c'est la lecture du texte biblique qui va servir de base pour la catéchèse. Et c'est le psaume 8, les versets 2, et 5 et 7. Et nous entendrons bientôt la lecture du texte en français.
2: Tutto hai posto sotto i suoi piedi. Parola del Signore.
3: Du livre des psaumes. Ô Seigneur notre Dieu, qu'il est grand ton nom par toute la terre. Qu'est-ce que l'homme pour que tu penses à lui, le fils d'un homme que tu en prennes souci. Tu l'as voulu un peu moindre qu'un dieu, le couronnant de gloire et d'honneur. Tu l'établis sur les œuvres de tes mains, tu mets toutes choses à ses pieds. Parole du Seigneur.
0: Nous rendons grâce à Dieu. Et oui, nous pouvons dire pendant que la lecture se poursuit, c'est le psaume 8, versets 2, 5 à 7. C'est la lecture en anglais. Et depuis le début de l'année, le pape Léon nous fait découvrir les textes du Concile Vatican II après une introduction qui a été suivie de 5 audiences sur Dei Verbum, sur la révélation divine et sa transmission. Il y a eu 9 audiences sur Lumen Gentium, sur le mystère de l'Église. Puis il y a eu 8 audiences sur Sacro Sanctum Concilium, la Sainte Liturgie, entrecoupé par les voyages en Espagne et le moment du repos estival. Et depuis mercredi dernier, Léon XIV nous fait méditer et réfléchir sur la constitution pastorale Gaudium et Spes, l'Église dans le monde contemporain, l'Église dans le monde de ce temps. Que Gaudium et Spes veut dire les joies et les espoirs. Et dans la première méditation, c'était l'Église à l'écoute et au service du monde. Et aujourd'hui, la méditation du Saint-Père portera notre attention sur la dignité humaine comme don et comme responsabilité. Et nous sommes bien connectés en direct de Place Saint-Pierre pour l'audience de ce mercredi 9 septembre. Et c'est la lecture de la parole de Dieu du livre des psaumes, psaume 8, en plusieurs langues. Maintenant, en langue chinoise, c'est le psaume 8. Ô Seigneur notre Dieu, qu'il est grand ton nom par toute la terre, qu'est-ce que l'homme pour que tu penses à lui? Le fils d'un homme que tu en prennes souci. Tu l'as voulu un peu moindre qu'un dieu, le couronnant de gloire et d'honneur. Tu l'établis sur les œuvres de tes mains. Tu mets toutes choses à ses pieds. C'était la lecture de la parole de Dieu en langue chinoise. Maintenant, c'est la lecture en portugais.
4: Como é admirável o teu nome em toda a terra. Que é o homem para te lembrares dele, o filho do homem para com ele te preocupares. Quase fizestes dele um ser divino, de glória e de honra o coroaste. Deste-lhe domínio sobre as obras das tuas mãos. Tudo submetestes a seus pés. Palavra do Senhor.
0: Amis auditeurs, nous sommes toujours en direct de la Place Saint-Pierre pour l'audience de ce mercredi 9 septembre. Et c'est la lecture du texte du psaume 8. Qui sert de base à cette catéchèse en langue arabe.
5: دون الإله حطته قليلا بالمجد والكرامة كللته على صنع يديك وليته وكل شيء تحت قدميه جعلته كلام الرب.
0: La parole du Seigneur et nous répondons, nous rendons grâce à Dieu. Et maintenant, toujours la lecture en langue polonaise.
6: Czym syn człowieczy, że troszczysz się o niego? 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
0: Ô Seigneur notre Dieu, qu'il est grand ton nom par toute la terre. Qu'est-ce que l'homme pour que tu penses à lui, le fils d'un homme que tu en prennes souci? Tu l'as voulu un peu moindre qu'un dieu, le couronnant de gloire et d'honneur. Tu l'établis sur les œuvres de tes mains, tu mets toutes choses à ses pieds. Et maintenant, nous nous préparons à écouter le Saint-Père. Chers frères et sœurs, bonjour et bienvenue. Et les pèlerins sur la place Saint-Pierre répondent par des applaudissements. La constitution conciliaire Gaudium et Spes, qui consacre son premier chapitre à la dignité de la personne humaine, souligne que celle-ci est le fondement et la condition de ces valeurs qui sont aujourd'hui les plus estimées, mais qu'il est nécessaire qu'elles ne perdent pas le lien avec leur source divine

de l'être même de la personne. J'ai eu l'occasion de le réaffirmer également dans la récente encyclique Magnifica Humanitas. Chaque personne est conçue et voulue par Dieu pour entrer dans une histoire de communion avec lui, avec les autres et avec la création. Sa dignité ne dépend pas des capacités qu'elle possède, de ses richesses ou du rôle qu'il occupe, des choix justes ou erronés qu'elle pose, mais elle est un don qui la précède et la dépasse, placée par Dieu comme expression de son amour qui ne fait jamais défaut. La dignité humaine infinie de l'être humain trouve donc son fondement dans son identité de créature faite à l'image de Dieu, capable de connaître et d'aimer son Créateur, projet et don d'amour qui transcendent les autres réalités créées, lesquelles sont confiées à ses soins pour qu'il les gouverne et s'en serve à la gloire de Dieu. C'est dans la foi que nous pouvons comprendre le fondement ultime de la dignité de la personne, car le Fils, dans la révélation même du mystère du Père et de son amour, manifeste pleinement l'homme à lui-même et lui découvre la sublimité de sa vocation. La personne implique toujours une relation, une communion, une participation vis-à-vis de Dieu et des autres. Il s'agit donc d'une relation filiale avec Dieu, le Père, et d'une relation fraternelle avec le Christ et avec tous les hommes. Elle exclut tout repli sur soi. Être une personne, c'est se percevoir comme un don à partager, en grandissant et en mûrissant dans l'accueil, la réciprocité et le service. Cette dignité relève de la responsabilité de chacun. En même temps, elle exige aussi de la solidarité et une attention mutuelle, en surmontant les nombreuses falsifications et manipulations qui en déforment encore aujourd'hui la perception et en entravent la réalisation. En effet, en raison des choix contraires à sa dignité opérés au cours de l'histoire, aujourd'hui encore, l'homme se trouve divisé en lui-même et toute la vie humaine, tant individuelle que collective, présente les traits d'une lutte dramatique entre le bien et le mal, entre la lumière et les ténèbres. Cette condition fragile et limitée peut toutefois être envisagée avec espérance, car le Seigneur en personne est venu pour restaurer l'homme dans sa liberté et sa force, le renouvant intérieurement et jetant dehors le prince de ce monde qui le retenait dans l'esclavage du péché. La constitution Gaudium Spes affirme en outre que la dignité humaine concerne la personne dans sa totalité et qu'il faut donc dépasser les visions dualistes. L'être humain est une unité de l'âme et du corps. La réduction du corps à un objet dont on peut disposer arbitrairement constitue toujours une négation de la dignité de la personne. Il est donc interdit à l'homme de dédaigner la vie corporelle et il doit estimer et respecter son corps qui est créé par Dieu et qui doit ressusciter au dernier jour, en veillant sans le laisser asservir au mauvais penchant de son cœur, puisque nous sommes tous marqués par le péché. Enfin, Gaudium Spes évoque trois expressions particulières significatives de la dignité de la personne. L'intelligence, qui fait de l'être humain un chercheur insatiable de vérité. La conscience, grâce à laquelle

0: elle. Il donne unité et sens à sa vie, la liberté qui fait de lui l'acteur responsable de ses propres décisions. Ces dimensions sont étroitement liées entre elles. C'est dans la conscience que la vérité est reconnue comme telle et que la liberté peut la vivre comme son fondement et sa possibilité. Le Saint-Esprit, qui donne vie en Christ, nous rend libres et nous assure sans cesse de notre dignité d'enfant de Dieu, en nous libérant de la peur et en nous guidant vers le but ultime, cette vie en plénitude au-delà de la mort que le Christ nous a promise. C'est en lui seul que le mystère de l'homme trouve sa véritable lumière. C'est de lui que nous recevons la lumière sur l'énigme de la douleur et de la mort. Et c'est avec lui que nous allons à la rencontre de la résurrection. Chers frères et sœurs, criés à l'image de Dieu par le Christ et en vue de lui, nous avons reçu une dignité unique et indélébile. Engageons-nous à la promouvoir, à la défendre toujours, à la lumière et avec la force de l'Évangile. Et nous avons entendu la catéchèse du pape sur la dignité humaine comme don et responsabilité. Chaque personne est conçue et voulue par Dieu pour entrer dans une histoire de communion avec lui.
1: Les fidèles de langue française sont heureux de vous exprimer leurs sentiments les plus respectueux et leur filial attachement. Ils vous assurent de leurs prières pour votre personne et pour votre ministère de successeur de Pierre. À la fin de cette audience, nous chanterons le Notre Père en latin. Puis le Saint-Père impartira la bénédiction apostolique. Il l'accorde spécialement aux enfants, aux personnes âgées, aux malades et aux personnes qui sont dans l'épreuve. Il bénira également les chapelets et les autres objets de dévotion que vous avez apportés à cette intention. Voici le résumé de la catéchèse que vient d'exposer Sa Sainteté le pape Léon XIV. Chers frères et sœurs, la Constitution Gaudium et Spes du Concile Vatican II dédie son premier chapitre à la dignité humaine en la rapportant à sa source divine, à savoir le Christ lui-même révélant à l'homme la grandeur de sa vocation. L'histoire de l'humanité nous fait voir la lutte dramatique entre le bien et le mal, entre la lumière et les ténèbres, la condition fragile et limitée de l'homme. Mais nous savons que le Seigneur est venu le libérer en le renouvelant au plus profond de lui-même et en chassant le prince de ce monde qui le tenait esclave du péché. Gaudium et Spes a mis en valeur trois dimensions de la dignité humaine étroitement liées entre elles. L'intelligence, qui fait de l'être humain un chercheur insatiable de vérité. La conscience, grâce à laquelle l'homme donne un sens et une cohérence à sa vie. Et la liberté, qui fait de lui l'acteur responsable de ses propres décisions. Chers frères et sœurs, créés à l'image de Dieu, par le Christ et en vue de lui, nous avons reçu une dignité unique et indélébile. Engageons-nous à promouvoir cette dignité et à la défendre sans relâche à la lumière de l'Évangile. À présent, Sa Sainteté va saluer en italien les francophones.
2: Saluto cordialmente i pellegrini di lingua francese, che invito a meravigliarsi davanti alla dignità umana ricevuta dal Creatore. 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
1: En s'adressant aux francophones, le Saint-Père vient de dire « Je salue cordialement les pèlerins de langue française que j'invite à s'émerveiller devant la dignité humaine reçue du Créateur. Celle-ci regarde la totalité de la personne, car l'être humain est unité de corps et d'âme. C'est en prenant conscience de sa grandeur que vous trouverez la force nécessaire pour la défendre et la promouvoir dans vos cadres de vie respectifs. Je vous bénis de tout cœur. »

0: Most Holy Father, the English-speaking pilgrims and visitors wish to express to you their sentiments.
1: Maintenant, c'est en anglais et comme d'habitude, le pape lui-même fait le résumé de sa catéchèse.
0: At the end of the audience, we will sing together the Our Father in Latin. His Holiness will then impart his apostolic blessing, which he extends in a particular way to the members of your families at home. He also intends to bless any religious articles you may have brought for this purpose, and in a special way, his blessing goes to your children, the elderly, and those who are sick.
2: Dear brothers and sisters,
1: chers frères et sœurs, dans le cadre de notre série de catéchèses sur le Concile Vatican II, nous poursuivons notre réflexion sur Gaudium et Spes, en mettant l'accent sur la dignité de la personne humaine. La dignité humaine découle de notre identité d'enfant créé à l'image et à la ressemblance de Dieu. Nous sommes dotés des dons de l'intelligence pour rechercher la vérité, de la conscience pour reconnaître notre vocation ultime et de la liberté pour choisir le bien. Ce n'est qu'à travers le Christ que nous comprenons que notre condition humaine implique une relation et l'appel à nous offrir en don à Dieu et aux autres. Puissions-nous donc nous aider les uns les autres à préserver et à défendre la dignité que Dieu nous a donnée et cheminer ensemble vers notre patrie céleste. Je souhaite chaleureusement la bienvenue à tous les pèlerins et visiteurs anglophones qui participent à cette audience, en particulier ceux venus d'Écosse, des pays de Galles, d'Irlande, du Danemark, de Norvège, de l'Afrique du Sud, d'Australie, de la Chine, du Japon, du Liban, des Philippines et des États-Unis d'Amérique. Je tiens tout particulièrement à renouveler mes salutations aux membres du comité directeur de la plateforme interreligieuse pour le dialogue et la coopération dans le monde arabe qui sont présents aujourd'hui. Je vous remercie pour votre collaboration avec le Centre international du roi Abdallah Ben Abdelaziz pour le dialogue interreligieux et interculturel, et je prie pour que vos efforts visant à promouvoir la coexistence pacifique dans la région arabe portent effectivement de nombreux fruits sur chacun d'entre vous et sur vos familles. J'invoque la joie et la paix de notre Seigneur Jésus-Christ. Que Dieu vous bénisse tous. Maintenant, c'est au tour des Allemands. Et le présentateur rappelle le déroulé qu'à la fin, nous sommes invités à prier le Notre Père en latin et le pape donnera sa bénédiction à nous tous qui sommes en direct, à ceux qui sont présents et spécialement aux personnes malades, aux enfants et aux nouveaux mariés. Et voilà le résumé en allemand. Chers frères et sœurs, la constitution conciliaire Gaudium et Spes aborde d'emblée la dignité de l'homme et de son origine divine. Du fait qu'il est créé à l'image de Dieu, l'homme est capable de reconnaître et d'aimer son Créateur. À la lumière du Christ, il se reconnaît lui-même aussi, ainsi que sa vocation suprême, son lien essentiel avec Dieu, ses semblables et toute la création. Le Saint-Esprit nous donne la vie en Christ, il nous rend libres et nous assure de notre dignité d'enfants du Père céleste, appelés en tant que frères et sœurs du Christ à promouvoir et à défendre sans cesse la dignité de chaque personne humaine. Et maintenant, le Saint-Père va s'adresser une parole en italien.
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1: En parlant aux pèlerins germanophones, le pape a dit: je salue en particulier les participants au pèlerinage des chorales du diocèse de Würzburg, accompagnés de leur évêque. Souvenons-nous que rendre louange et gloire à Dieu est notre vocation la plus élevée. Que sa louange soit toujours sur vos lèvres. Et vous avez entendu, ils ont applaudi. Et maintenant, ils applaudissent encore.
0: Santo Padre, los visitantes y peregrinos de lengua española que participan en esta audiencia.
1: Et maintenant, ce sont les pèlerins de langue espagnole et naturellement, c'est le Saint-Père lui-même qui, après, fera le résumé de sa catéchèse en espagnol.
0: Que extiende complacido a sus familiares, especialmente a los niños y a los ancianos, a los enfermos y a cuantos sufren. Bendice también los rosarios y objetos de devoción que los peregrinos llevan consigo.
1: Et le pape lui-même, qui après un sourire de remerciement, dit: chers frères et sœurs, pour poursuivre notre catéchèse sur la constitution Gaudium et Spes, j'ai souhaité aujourd'hui aborder le thème de la dignité de la personne humaine. Le document conciliaire souligne que celle-ci nous vient de la divinité, car l'identité de l'être humain réside dans le fait qu'il a été créé à l'image et à la ressemblance de Dieu, capable de connaître et d'aimer son Créateur. De plus, l'incarnation du Fils de Dieu révèle pleinement l'homme à l'homme lui-même et lui fait découvrir la grandeur de sa vocation. C'est pourquoi la personne humaine a besoin de relations, d'abord avec Dieu, puis avec les autres. En ce sens, l'homme est toujours un don à partager qui grandit et mûrit en accueillant les autres, dans la réciprocité et le service. Les trois expressions les plus significatives de la dignité de la personne humaine sont l'intelligence qui fait de l'homme un chercheur insatiable de vérité, la conscience par laquelle il donne l'unité et sens à sa propre vie, et la liberté qui le rend responsable de ses décisions. Je salue cordialement les pèlerins de langue espagnole, et ils répondent car ils sont nombreux. Je rappelle qu'il y a près de 20 000 personnes sur la place. Je vous invite à revaloriser et à promouvoir en vous-même et chez les autres la dignité unique et indélébile que vous avez reçue en tant qu'être créé à l'image de Dieu et plus encore en tant qu'être racheté par le Christ. Que le Seigneur vous bénisse. Merci beaucoup. Et maintenant, amis auditeurs, nous sommes toujours place Saint-Pierre en direct pour l'audience du Saint-Père ce mercredi 9 septembre. Et maintenant, c'est pour les Chinois. Le présentateur rappelle le déroulé. Donc, nous sommes tous invités à prier le Notre Père à la fin de cette audience en chantant avec le Saint-Père. Et puis, nous recevons la bénédiction, bénédiction qu'il accorde à tous ceux qui sont aussi en direct, et spécialement aux personnes âgées, et aux enfants, aux malades et aux jeunes mariés qui sont sur la place. Et maintenant, c'est le résumé de la catéchèse en langue chinoise. Chers frères et sœurs, en ce qui concerne l'enseignement catéchétique tiré de la constitution pastorale Gaudium et Spes sur l'Église dans le monde contemporain du Concile œcuménique Vatican II, nous nous concentrons aujourd'hui sur la dignité de la personne. La dignité humaine découle de notre identité d'enfant créé à l'image de Dieu. Nous avons reçu différentes grâces, la raison pour chercher la vérité, la conscience pour discerner notre vocation ultime et la liberté pour choisir le bien et l'accomplir. Ce n'est qu'en Christ que nous comprenons que notre personne est relationnelle et qu'elle recèle l'appel à nous offrir un sacrifice à Dieu et aux autres.
2: Lo Spirito Santo ci rende liberi e ci guida verso la meta ultima, quella vita in pienezza oltre la morte che il Cristo ci ha promesso nella risurrezione. Vi benedico di cuore.
1: S'adressant aux pèlerins de langue chinoise, le pape a dit « J'adresse mes salutations cordiales aux personnes de langue chinoise. Chers frères et sœurs, le Saint-Esprit nous rend libres et nous guide vers le but ultime, cette vie en plénitude au-delà de la mort que le Christ nous a promise dans la résurrection. Je vous bénis de tout cœur. » À mes auditeurs, bienvenue. Vous êtes bien en direct sur Radio Vatican, en direct de la place Saint-Pierre pour l'audience du Saint-Père. L'audience avec le Saint-Père. Maintenant, c'est le résumé de la catéchèse du pape en langue portugaise.
3: 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Abençoará também os rosários e demais objetos de devoção que cada um traz consigo. 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
1: Maintenant, le résumé de la catéchèse. Pour poursuivre notre réflexion, Gaudium et Spes enseigne que la dignité humaine est à la base des valeurs les plus chères aujourd'hui, en rappelant son origine surnaturelle. Ainsi, face aux menaces, il faut souligner que cette réalité découle de l'être même de la personne créée à l'image de Dieu et non d'un consensus. Le Fils révèle l'homme à lui-même et le met en relation avec le Père et avec ses frères. C'est pourquoi nous avons tous pour tâche de préserver, de protéger, de préserver cette vocation divine, car nous sommes divisés, plongés dans une lutte dramatique entre le bien et le mal. Le document explique en outre que l'être humain, doté d'intelligence, de conscience et de liberté, est essentiellement constitué d'un corps et d'une âme, et que nier la dignité du corps revient donc à nier celle de la personne elle-même.
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1: S'adressant aux pèlerins de langue portugaise, le Saint-Père a dit « Chers frères et sœurs, notre monde nous engage tout particulièrement à valoriser la dignité de la personne. C'est surtout le péché qui défigure l'image de Dieu dans l'homme. Demandons à l'Esprit Saint de nous aider à promouvoir et à préserver la dignité de chaque être humain. Que le Seigneur vous bénisse. Et les pèlerins sur la place Saint-Pierre applaudissent. Ils sont plus de 20 000 réunis sur la place Saint-Pierre. Et maintenant, ce sont les pèlerins de langue arabe.
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1: Après avoir donné les indications pour le déroulement de l'audience, l'invitation à prier le Notre Père ensemble avec le Saint-Père, puis à recevoir la bénédiction du Saint-Père, c'est le résumé de la catéchèse en langue arabe. Dans le cadre de son enseignement sur les documents du Concile Vatican II, Sa Sainteté, le Pape, a évoqué aujourd'hui la constitution pastorale Gaudium et Spes, joie et espérance, joie et espoir, et a médité sur la dignité humaine qui est le fondement de toutes les valeurs humaines et dont la source est Dieu. Cette dignité ne dépend ni des capacités de l'homme, ni de sa richesse, ni de sa position, ni de ses choix. C'est un don divin. À la lumière de la foi, nous pouvons comprendre le fondement le plus profond de la dignité humaine, car c'est le Christ qui révèle à l'homme sa vérité et la grandeur de sa vocation. La dignité de l'homme englobe son unité physique et spirituelle, et elle se manifeste tout particulièrement dans la raison qui cherche la vérité, de la conscience qui donne tout son sens à la vie, et de la liberté qui rend l'homme responsable de ses décisions. Et malgré les conflits, le péché et les atteintes à la dignité qui entachent la vie des hommes, l'espérance demeure en Christ qui libère l'homme, le renouvelle de l'intérieur et le conduit à la plénitude de la vie et à la résurrection. C'est pourquoi nous devons promouvoir la dignité de chaque être humain et la défendre à la lumière de l'Évangile.
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1: Saluant les pèlerins de langue arabe, le Saint-Père a dit « Je salue les fidèles de langue arabe, en particulier les membres de la communauté Joie dans l'Esprit Saint venus du Liban. Dieu nous a créés à son image et nous a donné une dignité unique et indélébile. Engageons-nous donc à la promouvoir et à la défendre sans cesse à la lumière de l'Évangile. Que le Seigneur vous bénisse tous et vous protège toujours de tout mal. » Et les pèlerins de langue arabe.
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1: Ce sont les pèlerins de langue polonaise.
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1: Maintenant le résumé de la catéchèse. Le premier chapitre de la Constitution conciliaire Gaudium et Spes est consacré à la dignité de la personne humaine. Celle-ci découle de l'existence même de la personne voulue et désirée par Dieu. L'homme est créé à l'image de Dieu, capable d'entrer en communion avec son Créateur, avec les autres hommes et avec la création. Cette dignité a été confiée à la responsabilité de chaque personne, de chaque homme, qui constitue une unité corporelle et spirituelle. Le Saint-Esprit qui éclaire la raison, la conscience et la liberté de l'homme nous assure notre dignité d'enfant. Nous voyons que le Saint-Père rappelle que c'est la période où les Polonais célèbrent la fête des moissons et les invitent à rendre grâce, à louer Dieu avec le psalmiste et à confier le travail des agriculteurs à Dieu. Que Marie, la plus belle des fleurs de la terre, veille sur vos familles et vos champs. À tous ma bénédiction.
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1: Aujourd'hui, tout particulièrement, il y a la langue croate.
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1: Je salue avec joie les pèlerins croates, en particulier les fidèles de l'ordinariat militaire de Croatie, accompagnés de l'évêque ordinaire militaire, son Excellence Monseigneur Jure Bogdan, ainsi que des prêtres. Chers amis, alors que vous célébrez le jubilé de la fondation de l'ordinariat militaire par ce pèlerinage sur les tombes des apôtres Pierre et Paul, vous rendez grâce au Seigneur pour tous les dons que vous avez reçus, telle une grande famille de croyants, par votre foi et vos œuvres, vous montrez au monde et à la société dans laquelle vous vivez le visage du Christ vivant qui va à la rencontre de tous ceux qui le cherchent d'un cœur sincère. Que l'intercession de la bienheureuse Vierge Marie vous accompagne toujours dans sur votre chemin. Je vous bénis tous de cœur. Loué soit Jésus et Marie. Ce n'est pas habituel, le Saint-Père a salué aujourd'hui les pèlerins de l'Ancroate. C'est l'ordinariat militaire avec l'évêque ainsi que les prêtres qui accomplissent leur pèlerinage sur les tombes des apôtres Pierre et Paul.
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1: Les Croates chantent, nous les entendons en fond. C'est la délégation militaire. Et nous les apercevons et on les laisse chanter.

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1: maintenant, tutte le intenzioni chers frères del suo universale ministero apostolico. Le Saint-Père s'adresse aux pèlerins de langue.
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1: Italienne, ils sont les plus nombreux.
0: Il Santo Padre impartirà la benedizione apostolica.
1: Il ne s'agira pas de faire le résumé, c'est une salutation en langue italienne.
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1: J'adresse un accueil chaleureux aux pèlerins de langue italienne.
2: In particolare saluto i cresimati della diocesi di Forlì.
1: Je salue tout particulièrement les confirmats du diocèse de Forlì-Bertinoro, accompagnés de leur évêque, Son Excellence Monseigneur Livio Corazza, ainsi que leurs prêtres et leurs catéchistes. J'accueille avec affection les fidèles de l'unité pastorale des paroisses du diocèse de Latina Terracina, Cesè Priverno, ainsi que les assistants ecclésiastiques de la Fondation Aide à l'Église en détresse. Chers frères et sœurs, nous avons été créés à l'image de Dieu. Engageons-nous à promouvoir et à défendre la dignité des enfants de Dieu à la lumière et à la force de l'Évangile. Ma pensée va enfin aux personnes âgées, aux jeunes, aux malades et aux jeunes mariés. Hier, nous avons célébré la fête liturgique de la Nativité de la Bienheureuse Vierge Marie. Que son exemple et son intercession maternelle inspirent et accompagnent votre vie. À tous, ma bénédiction. Et maintenant, nous chantons tous ensemble avec le Saint-Père, le Notre Père en latin.

Nous avons reçu la bénédiction du pape depuis la place Saint-Pierre. Bienvenue encore et merci de vous être connecté sur les ondes de Radio Vatican, soit en direct Facebook, sur YouTube ou sur nos radios partenaires. Et nous avons écouté et la catéchèse du pape aujourd'hui sur Gaudium et Spes. Le pape est revenu sur la dignité humaine, sur la dignité humaine qui est don et responsabilité. La dignité humaine découle de notre identité d'enfant créé à l'image et à la ressemblance de Dieu. Nous sommes dotés des dons de l'intelligence pour rechercher la vérité, de la conscience pour reconnaître notre vocation ultime et de la liberté pour choisir le bien. Ce n'est qu'à travers le Christ que nous comprenons notre condition d'homme. Et notre condition d'homme implique une relation et l'appel à nous offrir en don à Dieu et à nos frères et sœurs. Puissions-nous donc nous aider les uns les autres à préserver et à défendre la dignité que Dieu nous a donnée et cheminer ensemble vers notre patrie céleste. Et avant l'audience, le pape avait reçu les évêques du groupe des amis du mouvement des Foucolari et il leur avait rappelé effectivement ces deux mots, la fraternité et la communion, qui se peuvent grandir à travers la prière et la contemplation de Dieu Trinité, source de notre unité. Sur ce, amis auditeurs, je vous redis la communion de prière et que Dieu vous bénisse. Et vous pouvez retrouver nos articles et approfondissements et podcasts sur notre site www.vaticannews.va. Merci de rester à l'écoute et en communion avec le pape. Laudetur Jesus Christus. Loué soit Jésus-Christ.

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1: Bonjour à vous tous, chers auditeurs, nous nous retrouvons pour notre émission Eschatologie et prophétie sur le thème des apôtres de Marie. Et donc nous allons poursuivre notre émission aujourd'hui sur ce thème que nous avions commencé à aborder la semaine dernière concernant les fameux secrets de Medjugorje, les 10 secrets ou les 10 événements que la Vierge Marie donc a annoncé aux voyants à Medjugorje. Je vous propose de revenir sur des paroles du Père Boris, qui est franciscain à Medjugorje, et donc qui nous parle aussi de ces 10 secrets, puis nous poursuivrons notre réflexion sur ce thème, comment aussi aborder ce thème et le recevoir aujourd'hui pour nous. Je donne la parole au Père Boris sur ces fameux secrets de Medjugorje.
2: Ah, les secrets. Comment peut-on parler des secrets sans les trahir, d'accord.
3: Et pourquoi il y a des secrets
2: Pourquoi il y a des secrets? Écoutez, moi, je ne peux pas répondre à la place de la Vierge Marie, d'accord. Par contre, je constate qu'à Fatima, il y a eu des secrets. Certains disent même qu'à Lourdes, elle aurait donné un secret à Bernadette. Certains parlent du secret de la Salette, d'accord. Donc, il y a des choses qui ne sont pas connues, qu'elle va nous révéler en un temps donné. Et elle dit en particulier que le troisième secret à Medjugorje sera le grand signe qu'elle a prévu pour que, et qu'elle a promis, un signe permanent et indestructible afin que tout le monde puisse le voir et accéder à la conversion, surtout pour les non-croyants. Mais elle rajoute, vous, les croyants, n'attendez pas le signe pour vous convertir. Alors voilà, signe permanent et indestructible, on ne sait pas ce que c'est, et on attend, et on prie.
1: Voilà, donc c'était un petit extrait d'une interview du Père Boris sur ce thème des 10 secrets. Donc le Père Boris nous a bien parlé de ce que nous avions vu la semaine dernière, ces 10 secrets, et donc nous savons que le troisième secret sera un signe miraculeux, extraordinaire, qui sera donné donc sur la colline des apparitions. La Vierge Marie a autorisé, en tout cas, les voyants à révéler ce détail sur ce troisième secret. Nous ne savons pas exactement de quoi il s'agit, nous ne savons pas quand il arrivera, bien sûr. Mais il est important donc de considérer que c'est le seul des 10 secrets qui vient directement du Seigneur. Tandis que les 7 autres sont des événements qui proviendront de l'homme ou indirectement, voire même par la nature, mais qui ne viendront pas directement de Dieu. Le troisième secret, nous savons que c'est un signe miraculeux qui sera donné par le Seigneur lui-même sur ce lieu des apparitions à Medjugorje, donc sur la colline des apparitions. Pour son origine mystérieuse, bien sûr, il attirera l'attention du monde entier. Et pour ses caractéristiques, ce sera pour beaucoup même un casse-tête. Car y a-t-il quelque part un signe indestructible et durable jusqu'à la fin du monde, comme cela est annoncé aussi pour ce signe? Il provoquera en tout cas l'effondrement des mensonges et les préjugés que l'information du service du faussaire suscite afin de discréditer le plan de salut de la reine de la paix. Donc bien sûr qu'il y aura des tentatives d'explication scientifiques ou plus ou moins scientifiques, mais qui seront complètement tirées par les cheveux, en tout cas, qui ne seront pas bien sûr la réalité, mais qui mettront certains dans la confusion, dans le doute, etc. Les cœurs durs ne croiront pas malgré le signe. Ça aussi, ça a été précisé par les voyants qui savent que ce que leur a dit la Vierge Marie, que pour beaucoup, ce sera l'occasion, bien sûr, un signe qui est donné. Pourquoi ? Pour la conversion, pour nous inciter à la conversion. Mais la conversion passe toujours aussi par le respect de notre responsabilité. Et donc beaucoup aussi refuseront de croire, et donc durciront leur cœur.

Il sera donné dans ce temps particulier que l'humanité aussi vivra à travers ces événements des 10 secrets quand ils auront commencé, quand le premier aura commencé. On sait que les deux premiers concernent aussi le lieu de Medjugorje. Au moment donc le plus aigu du déchaînement des ténèbres, lorsque les fléaux causés par les hommes jetteront l'humanité dans les tourbillons de l'angoisse et du désespoir, eh bien, nous aurons la grâce de ce signe qui brillera dans les ténèbres comme un message aussi d'espérance et de salut. Un tel signe n'est jamais apparu au cours de l'histoire du salut. Il faut le souligner. Le fait que cela se produise pour la première fois signifie que nous sommes dans des temps très particuliers, que nous sommes entrés, on pourrait dire, dans les derniers temps, les derniers temps décisifs qui conduiront à la venue du Christ dans la gloire lorsque le temps de l'Apocalypse sera pleinement accompli. Ces temps particuliers, nous l'avons vu, ces derniers temps, eh bien, nous ont déjà été annoncés par notamment Saint Louis-Marie Guillaume-Montfort dans son traité de la vraie dévotion de la Sainte Vierge. Il a eu comme en vision aussi ce temps ultime où eh bien, voilà, la Vierge Marie sera particulièrement présente et suscitera parmi les fidèles, bien sûr, une armée, on pourrait dire spirituelle, de ces particuliers dévots qui combattront à ses côtés contre l'Empire des Ténèbres. Je vous lis donc un extrait du Saint Louis-Marie Grignon de Montfort du traité de la vraie dévotion à la Sainte Vierge qui nous parle de ces apôtres des derniers temps. Ce seront des apôtres véritables des derniers temps, à qui le Seigneur des vertus donnera la parole et la force pour opérer des merveilles et remporter des dépouilles glorieuses sur ses ennemis. Ils domineront sans or ni argent, et qui plus est, sans soin au milieu des autres prêtres, ecclésiastiques et clercs. Et cependant, ils auront les ailes argentées de la colombe pour aller avec la pure intention de la gloire de Dieu et du salut des âmes, où le Saint-Esprit les appellera. Et ils ne laisseront après eux, dans les lieux où ils auront prêché, que l'or de la charité, qui est l'accomplissement de toute la loi. Enfin, nous savons que ce seront de vrais disciples de Jésus-Christ qui, marchant sur les traces de sa pauvreté, humilité, mépris du monde et charité, enseigneront la voie étroite de Dieu dans la pure vérité selon le Saint-Évangile et non selon les maximes du monde, sans se mettre en peine ni faire acception de personne, sans épargner, écouter ni craindre aucun mortel, quelque puissant qu'ils soient. Ils auront dans leur bouche le glaive à deux tranchants de la parole de Dieu. Ils porteront sur leurs épaules l'étendard ensanglanté de la croix, le crucifix dans la main droite, le chapelet dans la gauche, les noms sacrés de Jésus et de Marie sur leur cœur, et la modestie et mortification de Jésus-Christ dans toute leur conduite. Voilà de grands hommes qui viendront, mais Marie sera là, par ordre du Très-Haut, pour étendre son empire sur celui des impies idolâtres. Quant à et comment cela sera-t-il, Dieu seul le sait. C'est à nous de nous taire, de prier, de soupirer et d'attendre. Donc, Saint Louis-Marie Grignon de Montfort nous parle bien de ce combat particulier qui aura lieu à ce moment. Un combat qui nous renvoie aussi à l'image de l'Apocalypse, cette femme revêtue du soleil. Et Saint Louis-Marie Grignon de Montfort le relie aussi au passage de la Genèse, à cette prophétie du protévangile de la Genèse qui nous dit que eh bien, la femme sera victorieuse, écrasera la tête du serpent. C'est précisément dans ces dernières et cruelles persécutions du diable qui augmenteront tous les jours jusqu'au règne de l'Antichrist, qu'on doit entendre cette première et célèbre prédiction et malédiction de Dieu portée dans le paradis terrestre contre le serpent. Il est à propos de l'expliquer ici pour la gloire de la Très Sainte Vierge.

0: le salut de ses enfants et la confusion du démon. Je mettrai des inimitiés entre toi et la femme, et ta race et la sienne. Elle-même t'écrasera la tête et tu mettras des embûches à son talon. Ce que Lucifer a perdu par orgueil, Marie l'a gagné par humilité. Ce que Ève a damné et perdu par désobéissance, Marie l'a sauvé par obéissance. Ève, en obéissant au serpent, a perdu tous ses enfants avec elle et les lui a livrés. Marie, étant rendue parfaitement fidèle à Dieu, a sauvé tous ses enfants et serviteurs avec elle et les a consacrés à sa majesté. Non seulement Dieu a mis une inimitié, mais des inimitiés, non seulement entre Marie et le démon, mais entre la race de la Sainte Vierge et la race du démon, c'est-à-dire que Dieu a mis des inimitiés et des antipathies secrètes entre les vrais enfants et serviteurs de Marie et les enfants et esclaves du diable. Ils ne s'aiment point mutuellement, ils n'ont point de correspondance intérieure les uns avec les autres. Les enfants de Bélial, les esclaves de Satan, les amis du monde, ont toujours persécuté jusqu'ici et persécuteront plus que jamais ceux et celles qui appartiennent à la très sainte Vierge. Comme autrefois Caïn persécuta son frère Abel et Ésaü son frère Jacob, qui sont les figures des réprouvés et des prédestinés. Mais l'humble Marie aura toujours la victoire sur cet orgueilleux et si grande qu'elle ira jusqu'à lui écraser la tête où réside son orgueil. Elle découvrira toujours sa malice de serpent. Elle éventera ses mines infernales, dissipera ses conseils diaboliques et garantira jusqu'à la fin des temps ses fidèles serviteurs de sa patte cruelle. Mais le pouvoir de Marie sur tous les diables éclatera particulièrement dans les derniers temps, où Satan mettra des embûches à son talon, c'est-à-dire à ses humbles esclaves et à ses pauvres enfants, qu'elle suscitera pour lui faire la guerre. Ils seront petits et pauvres selon le monde, et abaissés devant tous, comme le talon foulé et pressé, comme le talon laid à l'égard des autres membres du corps. Mais, en échange, ils seront riches en grâce de Dieu, en grâce que Marie leur distribuera abondamment, grand et relevé en sainteté devant Dieu, supérieur à toute créature par leur zèle animé et si fortement appuyé du secours divin, qu'avec l'humilité de leurs talons, en union avec Marie, ils écraseront la tête du serpent infernal et feront triompher Jésus-Christ. Voilà, donc cette citation importante de Saint Louis-Marie Grignon de Montfort qui nous met aussi dans ce contexte particulier, puisque nous savons aujourd'hui que Marie est en train de former ses apôtres, ses disciples, ses enfants particuliers pour ce combat particulier, qui est le combat des derniers temps. Et donc, si nous revenons à ces événements de Medjugorje, nous voyons qu'il y a des caractéristiques particulières. Le fait que chaque secret de Medjugorje soit révélé aussi au monde 3 jours avant. 3 jours à l'avance n'est pas un chiffre anodin. Le fait qu'il soit révélé à l'avance est un don aussi inestimable du ciel qui nous est révélé depuis les premiers temps des apparitions, mais dont nous devons comprendre la valeur. Les 3 jours de préélection ont été comparés par beaucoup aux 3 jours du Triduum Pascal, au cours duquel la rédemption des âmes s'est accomplie par la passion du Christ et sa glorieuse résurrection. En ces jours-là, la foi des apôtres fut mise à rude épreuve. L'un d'eux a trahi, l'autre a renié, la plupart se sont enfuis. La foi de tous vacillait, même celle de Jean. Il a fallu ce signe du tombeau vide pour que Jean croie à la résurrection. Donc, tous ont eu donc cette épreuve de la foi, et seule la lumière de Marie brillait dans les ténèbres. De la même manière, les 3 jours avant l'arrivée de chaque événement auront le sens d'une épreuve de foi et seront une occasion extraordinaire pour les âmes de se décider pour le salut. En fait, dans ces moments aussi dramatiques, en particulier du quatrième ou dixième secret, notre vie sur terre n'aura plus l'importance que nous lui accordons habituellement. Nous nous rendrons compte, alors que nos châteaux de cartes s'effondrent les uns après les autres et qu'il ne nous reste plus grand-chose à quoi nous raccrocher. À ce moment-là, il ne sera même plus important de chercher la sécurité humaine, alors que la voix de Dieu se fera entendre de manière puissante au plus profond des cœurs. La question concernant notre destinée éternelle, le destin éternel de notre âme, se fera alors comme une irruption dans nos vies. Pour ceux qui ont suivi la Vierge Marie, ces trois jours seront synonymes d'inquiétude, d'attente et d'accomplissement de la prophétie, puis de joie et de louange au Seigneur lorsqu'elle s'accomplira. Pour ceux qui ne croiront pas, le fait que la prophétie s'accomplisse sera une invitation à ouvrir leur cœur au Seigneur qui passe, à se repentir de leurs péchés et à se confier à la miséricorde divine. Nous comprendrons alors la valeur inestimable de la liberté que Dieu nous donne et que nous avons peut-être sous-estimé et méprisé dans le monde sans Dieu que nous nous sommes construits. Ce jour-là, comme dans ceux de la Passion, chaque âme sera visitée afin qu'elle puisse se décider devant le carrefour de la vie avec ou sans Dieu. C'est pourquoi les voyants disent que les secrets concernent le monde, mais surtout l'Église. En effet, nous serons appelés à rester fermes dans la foi, en adhérant avec Marie à l'unique et véritable Église, même par le martyr. Ceux qui suivront la Sainte Vierge en ces temps où Satan passera au crible les âmes n'auront rien à craindre. Ils vivront leur vie quotidienne en paix et aideront Notre-Dame à mener les âmes à Jésus. Cependant, il n'est pas à exclure que l'annonce faite trois jours plus tôt, en précisant le moment et la durée de l'événement, n'ait pas la valeur d'une encre de salut même pour sa propre vie. Non seulement il nous sera révélé ce qui va se passer, mais aussi l'endroit où il se produira. Chaque événement étant circonscrit dans un lieu précis, même si l'immensité des effets échappe à toute l'imagination. Il ne fait aucun doute que les personnes qui ont une préparation spirituelle adéquate et croient en la parole de la très sainte Vierge Marie, et ont suivi aussi ses exhortations à la conversion, à nous plonger dans la parole de Dieu, dans la prière, dans les sacrements, évalueront aussi la possibilité de se mettre à l'abri, aussi si cela est possible. Nous devons cependant ne pas oublier que ce ne sera pas la première fois aussi dans l'histoire du salut que des prophéties de désastre ont pour but de sauver les gens. Cela s'est produit de la destruction de Sodome et Gomorre anticipée par Dieu à Abraham pour lui donner l'occasion de se sauver lui-même et son parent Lot avec sa famille. Dans le Nouveau Testament, la prophétie de Jésus sur la destruction du temple de la ville de Jérusalem et de ses habitants a donné à la communauté chrétienne l'occasion aussi d'une vraie conversion et de se sauver. En fait, après avoir révélé que la ville serait encerclée, il a invité les gens à ne pas entrer dans la ville, mais à fuir dans les collines, comme on le voit dans l'évangile de Saint Marc au chapitre 13, versets 14 à 16. Lorsque vous verrez l'abomination de la désolation installée où elle ne doit pas être, que les lecteurs comprennent, alors ceux qui seront en Judée, qu'ils s'enfuient dans les montagnes. Celui qui sera sur la terrasse, qui n'en descende pas et n'entre pas pour emporter quelque chose de sa maison. Celui qui sera dans son champ, qui ne retourne pas en arrière pour emporter son manteau. Personne, à l'exception des six voyants, ne connaît la nature de ces événements. et les lieux indiqués. Il est certain qu'ils ne seront pas les seuls événements qui se produiront au cours de cette période de tribulation, mais cependant, ceux-ci révélés seront peut-être les plus importants et les plus significatifs. Ils pourraient aussi concerner l'Église et des lieux sacrés. Nous sommes rassurés toutefois par le fait, comme avait aussi prophétisé à son époque Saint-Louis-Marie Grignon-Montfort, que la Vierge, connaissant bien la volonté du malin de détruire le monde et l'Église, sera présente à nos côtés, et elle aura aussi préparé un plan de salut qui, avec notre aide, se réalisera victorieusement. Comme elle nous l'a dit elle-même à Fatima, « À la fin, mon cœur immaculé triomphera. » Voyons alors maintenant la présence de Marie au temps des secrets, pendant ce temps particulier. Le thème de la présence de Marie avec ses apparitions quotidiennes pendant le temps des secrets et même au-delà est relativement récent. En effet, ceux qui ont assisté à Medjugorje dès les premières années se souviendront que la parole unanime des voyants s'accordait à affirmer qu'avec la révélation du dixième secret, les apparitions quotidiennes de chaque voyant se termineraient, avec une apparition annuelle de Notre-Dame continuant à une date fixe. C'est ce qui s'est passé pour Ivanka, Yakov et Mirjana, à l'exception de la longue série d'apparitions qu'elle a eue le 2 de chaque mois, qui a commencé en février 1987 et qui s'est terminée 33 ans plus tard, le 2 février 2020. La nouveauté d'une importance extraordinaire est venue d'une révélation de Notre-Dame à Vishka, une des six voyantes, que la voyante a communiquée aussi pour la première fois dans une interview réalisée par le père Livio directement sur Radio Maria, fin décembre 2006. À cette occasion, Vishka a rapporté que la Vierge apparaîtrait à l'un des trois voyants qui ont maintenant des apparitions quotidiennes, c'est-à-dire Vishka, Ivan et Maria. Tout au long donc du temps de ces événements, des secrets, et même au-delà, donnant également des messages. Vishka a également dit qu'elle ne sait pas lequel des trois sera celui qui continuera à avoir des apparitions quotidiennes et que toute déduction de notre part serait inutile. À cette occasion, elle a tenu à souligner que chaque voyant aura sa propre tâche dans le temps des secrets et que la particularité de Mirjana est de choisir un prêtre qui les révélera au monde. Ce qu'elle a fait donc en choisissant le père Peter. À cette occasion, elle a tenu à souligner que chaque voyant aura sa propre tâche. Donc, en fait, Notre-Dame, même aux voyants qui ont déjà les 10 secrets, a continué à les faire connaître plus profondément dans les apparitions annuelles. À la lumière de tout cela, il est clair que la Vierge Marie a son propre plan, dont les détails sont progressivement révélés. C'est précisément pour cette raison que nous devons lui faire confiance et nous abandonner à elle totalement. La révélation que Vishka a faite représente une nouveauté assez extraordinaire sur le temps des secrets. Il ne fait aucun doute que c'est une grâce d'une valeur inestimable. En effet, les épreuves que l'Église et le monde auront à affronter dans ces moments de déchaînement maximal de la puissance des ténèbres ne sont inférieures qu'à la bataille qui précède la dernière venue du Christ dans la gloire, c'est-à-dire la bataille d'Armageddon dans le livre de l'Apocalypse, au chapitre 20, versets 7 à 10. Le fait que la Vierge soit présente par le moyen aussi de ses apparitions, peut-être des messages, signifie tout d'abord que dans cette lutte terrible, l'Église du ciel est unie à l'Église de la terre, dans laquelle l'empire des ténèbres tentera de séduire les âmes et de les entraîner dans l'abîme de la perdition éternelle. L'apparition est un signe tangible de la présence de Dieu qui n'abandonne pas son peuple, mais qui lui envoie la reine du ciel et de la terre pour le protéger, le guider et le conduire à la victoire. En effet, ces jours, aussi terribles qu'ils puissent paraître, où la puissance du mal essaiera d'effrayer les cœurs et de les conduire au désespoir, la présence de Marie sera un signe d'espérance qui soutiendra la foi vacillante du peuple de Dieu et donnera la force aux plus faibles. De plus, au moment de la séduction et du mensonge, les paroles de Marie seront une lumière qui démasquera les supercheries de Satan pour nous égarer et nous mettre sur le chemin qui mène au fond de l'abîme. Nous ne pouvons pas imaginer que sera la situation du monde et de l'Église en ce temps de la grande tribulation. Mais le regard sur le signe donné sur la colline de Medjugorje et les paroles des voyants seront un point de référence sûr pour d'innombrables personnes. Essayons de penser à la situation d'une époque de secret, sans apparition quotidienne et sans message qui nous aide à les interpréter, comme l'avaient dit aussi les voyants dans les premières années. Mais nous savons que la Vierge Marie a demandé à son Fils la grâce extraordinaire de rester à nos côtés dans les moments les plus difficiles. Elle y est toujours, bien sûr, mais de manifester sa présence à nos côtés. Et elle l'a obtenu. Notre regard sur l'avenir, alors, en est certainement plus serein. Et donc, nous savons que avec elle, eh bien, la victoire est déjà acquise. Mais en plus, nous aurons la grâce aussi, de son soutien maternel. Voilà. Alors, regardons à l'avenir avec sérénité, mais aussi avec confiance et espérance, parce que justement, même si les combats sont là, nous savons que la victoire aussi nous est donnée. Et donc, nous terminons notre émission pour cette semaine. Nous reviendrons encore la semaine prochaine. Nous continuerons d'approfondir, parce que c'est très important pour nous. On va poser la question, mais pourquoi nous parler de tout ça? Parce que c'est très important, je pense, aujourd'hui, de ne pas laisser l'avenir seulement aux médias, au lobby des médias, aux guerres, aux bruits de guerre, de catastrophes, etc. Ou d'un autre côté, aux pseudo-prophètes d'Internet ou autres qui annoncent que des catastrophes, que la destruction totale de tout, de l'humanité, de tout ce qui va arriver. Le propre de Medjugorje, justement, c'est de nous donner une clé de l'avenir réel, c'est-à-dire sur le combat, mais surtout sur l'espérance. Alors, avançons dans ce thème de l'espérance qui est le thème, je vous rappelle, du grand jubilé que nous vivons actuellement jusqu'à la fin de l'année 2025. Bonne semaine à vous tous et rendez-vous la semaine prochaine pour une nouvelle émission. Nous aborderons la semaine prochaine ce temps des 10 secrets comme des événements que Dieu aussi nous prépare parce qu'il a décidé de changer la face de ce monde.
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Voici comment nous reconnaissons que nous demeurons en Dieu et lui en nous. Il nous a donné part à son esprit. 1 Jean 4, 13.

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1: On a beaucoup parlé au cours des siècles du don de soi ou de la consécration à Marie. Et il est intéressant de constater que malgré la diversité des époques et des cultures, tant d'hommes et de femmes continuent à remettre leur vie entre ses mains, à reconnaître en elle une compagne de route, une maîtresse, un modèle de vie. On lit dans l'Évangile que le Seigneur, à maintes reprises, a appelé ses disciples à demeurer dans son amour, à vivre et à observer sa parole, cette lampe qui guide et rend sûrs les pas de l'homme. Et la dernière parole que Jésus nous a laissée avant de retourner à son Père concerne précisément Marie. « Voici ta mère, voici ton fils. » On peut dire bien des choses de ce don, mais il demande surtout un choix personnel de se rapprocher de Marie pour la connaître puis l'accueillir dans sa vie. Il s'agit là d'un acte libre, responsable, qui nous ramène à nous-mêmes, qui nous pousse à nous examiner, à nous interroger sur notre foi et sur notre capacité à faire confiance. Marie est une femme de foi, et le terme de foi recouvre ici les notions de confiance en Dieu, de capacité à s'ouvrir, à sortir de soi, à s'abandonner, à risquer, à se mettre en route vers l'invisible, à marcher à la suite de Jésus. Se confier à Marie revient alors à se laisser guider par Dieu.
0: À présent, nous nous unissons en prière avec le monde entier en renouvelant notre consécration à Marie.
2: Vierge Immaculée, Mère de Dieu et de l'humanité, je t'accueille comme don de Jésus sous la croix et je me confie entièrement à toi. Je t'offre toute ma vie, ce que je suis, ce que j'aime et ce que j'ai, afin que resplendisse en moi la beauté du Christ. Aide-moi à être docile à l'Esprit et à vivre avec joie ma vocation dans l'Église, afin de collaborer à ta mission maternelle et d'orienter vers Dieu le cœur de tout homme. Toi qui as guidé Saint Maximilien Kolb pour aimer sans mesure, enseigne-moi à être témoin de l'Évangile et à faire de ma vie un don. Je te confie les personnes que je rencontrerai, et je t'offre le travail, les joies et les souffrances de cette journée. Ô Marie, conçue sans péché, prie pour nous qui avons recours à toi et pour ceux qui n'ont pas recours à toi.
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1: Aujourd'hui encore, la figure de Marie nous fascine, elle nous interroge, elle nous propose des expériences. Un jeune nous écrit « Combien de fois ai-je essayé de trouver une réponse ? Combien de fois, en te laissant pénétrer dans tous les coins de mon être, je me suis demandé « Qui es-tu, Marie ? Comment as-tu vécu ce que je vis au quotidien ? Comment as-tu aimé ? Comment veux-tu vivre avec moi ce que la vie me propose aujourd'hui ? Qui es-tu pour moi, Marie ? Tu es une personne vraie et absolument libre que je me suis efforcée de garder près de moi. Tu es l'amour extrêmement discret qui s'est fait une place au milieu de ce qui m'est le plus cher. Je retrouve moi aussi un lieu, des visages, un jour et une heure précise où a commencé l'aventure de ma vie. Je n'ai rien choisi à ce moment-là comme toi, Marie. Mais aujourd'hui, je peux choisir comment vivre, aimer, comment remporter les combats quotidiens, le stress de mon époque. Je te découvre en moi dans la joie d'un geste gratuit que je reçois ou que j'accomplis envers un collègue, un ami. Je sens que tu te trouves dans la beauté de l'amitié que le temps consolide, dans la paix subtile d'un moment de dialogue avec Dieu. C'est alors que, comme dans un miroir, je te revois en moi, toi la créature aimée, désirée et attendue par Dieu, qui répond de tout ton être et de toute ta vie à cette étreinte.
0: À présent, nous nous unissons en prière avec le monde entier en renouvelant notre consécration à Marie.
2: Vierge Immaculée, Mère de Dieu et de l'humanité, je t'accueille comme don de Jésus sous la croix et je me confie entièrement à toi. Je t'offre toute ma vie, ce que je suis, ce que j'aime et ce que j'ai, afin que resplendisse en moi la beauté du Christ. Aide-moi à être docile à l'Esprit et à vivre avec joie ma vocation dans l'Église, afin de collaborer à ta mission maternelle et d'orienter vers Dieu le cœur de tout homme. Toi qui as guidé Saint Maximilien Kolb pour aimer sans mesure, enseigne-moi à être témoin de l'Évangile et à faire de ma vie un don. Je te confie les personnes que je rencontrerai et je t'offre le travail, les joies et les souffrances de cette journée. Ô Marie, conçue sans péché, prie pour nous qui avons recours à toi et pour ceux qui n'ont pas recours à toi. Amen.
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Auditrices et auditeurs de Radio Espérance, je vous salue en ce 9 septembre et je vous donne un petit commentaire après la lecture du martyrologe romain pour ce jour, pour ce mardi. 1. Mémoire de Saint Pierre Claver, prêtre de la Compagnie de Jésus. Pendant plus de 40 ans jusqu'à sa mort en 1654, à Cartagène, en Colombie, il donna tous ses soins avec une admirable abnégation et une rare charité aux Noirs réduits en esclavage et, de sa propre main, il régénéra par le baptême du Christ près de 300 000 d'entre eux. 2. À Rome, au cimetière aux deux lauriers, sur la voie Labicane, après 203, Saint Gorgon, martyr. 3. Au monastère de Clonmagnoise, sur la rive du Sanon, c'est en Irlande, au VIe siècle, Saint Chiaran ou Chiaran, prêtre et abbé, fondateur de ce grand monastère. 4. En Castille, au 7e siècle, au 7e siècle, c'est marqué comme ça sur mon texte, mais c'est sûrement une erreur. Ce n'est pas au 7e siècle, c'est plutôt au 12e siècle. La bienheureuse Marie Toribia, surnommée Marie de la Cabeza, épouse de Saint Isidore le Laboureur, qui mena avec lui une vie humble et laborieuse. 5. À York, en Angleterre, en 1587, le bienheureux George Douglas, prêtre et martyr, maître d'école d'origine écossaise, ordonné prêtre à Paris, il subit, sous la reine Élisabeth Ière, le supplice de la pendaison, parce qu'il avait persuadé d'autres personnes d'embrasser la foi catholique. 6. À Münster, en Allemagne, l'an 1855, la bienheureuse Marie Euthymie, dans le civil Emma Huffing, vierge des Sœurs de la Compassion, qui servit Dieu dans les malades avec une piété, une bonté, un dévouement et un oubli de soi tout à fait remarquable. 7. À Gramma, dans le Quercy, en 1861, le bienheureux Pierre Bonhomme, prêtre, qui travailla d'une manière admirable aux missions populaires et à l'évangélisation des campagnes, et qui fonda la congrégation des Sœurs de Notre-Dame du Calvaire, à qui il confia le soin des jeunes, des malades et des nécessiteux. 8. À Port-Louis, dans l'île Maurice de l'océan Indien, en 1864, le bienheureux Jacques Désiré Laval, prêtre. Après quelques années d'exercice de la médecine, il se fit missionnaire dans la congrégation du Saint-Esprit et amena les Noirs, récemment délivrés de l'esclavage, à la liberté des enfants de Dieu. 9. À Bilbao, dans la province basque de Biscaye, en 1929, le bienheureux François Garate Aranguren, religieux de la Compagnie de Jésus, qui, pendant 42 ans, s'acquitta avec une humilité toute chrétienne de l'office de portier. Et ailleurs, d'autres saints martyrs, confesseurs de la foi, ainsi que des saintes vierges. Et bien voilà, mes chers auditeurs et auditrices,
un bon nombre, une petite, relativement modeste, liste de saints et de bienheureux que nous sommes heureux de célébrer aujourd'hui dans le mystère de la communion des saints. Parce que c'est bien d'élever notre âme vers Dieu dans la prière, dans la pensée, dans les sentiments, lorsque nous le pouvons au cours de la journée, et de le faire dans cette communion des bienheureux et des saints avec les anges, honore Dieu d'une manière perpétuelle dans la cité du ciel vers laquelle nous marchons. N'oublions pas, mes amis, que nous sommes baptisés pour la vie éternelle. Nous sommes baptisés pour parvenir au ciel. Tel est le but. Il ne faut pas le rater. Et pour cela, il faut faire ce que Dieu nous demande dans les commandements, dans la pratique de la foi catholique, de notre mieux, chacun selon notre état de vie, chacun selon nos possibilités, et avec beaucoup de confiance, mais dans cette idée que nous sommes fortement entraînés, en quelque sorte, aidés, surélevés par la prière, l'exemple et la réalité béatifique de tous ces bienheureux et de tous ces saints. Alors voyons un peu dans le détail. Il y a une mémoire liturgique aujourd'hui. Parmi ce groupe, il y en a un qui est célébré officiellement dans la liturgie de l'Église catholique, c'est Saint-Pierre Claver. Saint-Pierre Claver est un Espagnol de Verdú, près de Barcelone, je crois. Il était le fils d'un fermier et il se fit novice chez les jésuites au début du XVIIe siècle, en 1601. Il est envoyé, je crois, à Majorque pour sa formation et il reçut auprès de saint Alphonse Rodriguez le désir de se rendre dans les missions américaines. Vous voyez, au cours de sa formation et au cours de ses premiers ministères dans l'île de Majorque, il est sous la conduite d'un grand saint jésuite qui s'appelle saint Alphonse Rodriguez et qui avait le souci, qui portait le souci à l'époque, au début du XVIIe siècle, de l'évangélisation des populations d'Amérique du Sud qui venaient d'être connues, découvertes, puis un peu colonisées, j'emploie ce terme parce qu'il est facile, colonisées par les Espagnols d'une part, les Portugais d'autre part, et aussi les Français, qui se sont établis dans ces contrées où il y avait, depuis longtemps, des populations dont on souvent parle en parlant des Indiens. Les Indiens, et il fallait se soucier de l'avenir de ces populations, leur annoncer aussi l'Évangile. Leur annoncer l'Évangile, leur proposer l'Évangile, puisque les gens qui arrivaient d'Espagne et du Portugal étaient chrétiens, et qu'ils avaient le souci de faire reconnaître la foi chrétienne à tous les gens pour être sauvés en notre Seigneur Jésus-Christ. Et il fallait le faire, évidemment, d'une manière honnête, en proposant la foi, et non pas en forçant les gens à devenir chrétiens. Et cette idée-là, cette idée de la mission, à cette époque-là, était très encouragée par les papes de Rome, par les autorités ecclésiastiques et par certaines âmes, comme celle de ce saint Alphonse Rodriguez, qui avait le souci, missionnaire, de faire reconnaître l'évangile de Jésus-Christ à tous les gens. Aujourd'hui, on a perdu ça, mes amis. Enfin, on a perdu, on ne l'a pas tout à fait perdu. Il y a des gens qui se préoccupent des missions,
des missions locales, de la mission dans les pays où nous vivons, et qui se préoccupe aussi de la mission lointaine, dans les pays où Jésus-Christ n'est pas encore tellement annoncé, il n'est pas connu par beaucoup de monde. Et il faut donc aller vers ces gens-là. Mais il y a toute une théorie, il y a eu toute une théorie que j'ai connue moi-même, que j'ai connue parce que j'en ai souffert. J'ai vu cela dans les années qui ont suivi 68. On a fait un peu n'importe quoi. On a dit un peu n'importe quoi. Après les années 68, sous prétexte de libération, sous prétexte de changement, sous prétexte de se libérer de tout ce que l'on connaissait comme principe de vie.

Un homme comme le bienheureux Charles de Foucault écrivait tout à fait le contraire. Il disait que lui, qui a passé une large partie de sa vie au milieu des musulmans, portant témoignage de sa foi catholique et annonçant sa foi catholique d'une manière, comme j'ai dit tout à l'heure, extrêmement respectueuse, eh bien, le père de Foucault a écrit, vous pouvez trouver ses écrits, même si on ne les publie pas beaucoup. Mais c'est tout à fait exact, il a écrit que il fallait proposer l'évangile de Jésus-Christ à tout musulman, comme à tout homme, pour qu'il trouve le chemin du salut. Il a écrit une lettre à René Bazin, une lettre célèbre au début du XIXe siècle, qui a été bien étudiée au moment de son procès de béatification. C'est pour vous dire que, sans vouloir noircir le tableau, mais moi-même qui suis un homme de 68, parce que j'ai vécu cette époque dans ma jeunesse de ministère ecclésiastique, j'ai vu un peu n'importe quoi et beaucoup de dérives. Beaucoup de dérives. Quand un homme comme le pape Paul VI, pape Paul VI, du haut de l'autorité de la loggia de Saint-Pierre de Rome, un jour de grande fête, annonce que les fumées de Satan sont entrées dans l'Église catholique. Il a dit ça. Et puis d'autres papes ont dit des choses semblables, d'une manière différente, mais du même ordre, et on ne les a pas beaucoup écoutés, mais c'est pourtant la réalité de ce que nous avons vécu. On a fait et on a dit un peu n'importe quoi. Ce qui a dévié beaucoup de chrétiens du chemin de la foi catholique. D'où cet affaiblissement de la foi chrétienne, de la foi catholique en particulier. Par exemple, chez nous, dans beaucoup de régions de France, dans beaucoup de familles de France. Et ça, on ne peut pas ne pas le voir. Si on veut réagir, et il faut réagir, bien entendu, il ne s'agit pas de succomber sous le catastrophisme, c'est pas ça que je veux prêcher, mais il faut regarder la réalité afin de reprendre le flambeau et de le conduire comme il faut. Eh bien, à cette époque-là, revenons à Majorque, ce jeune jésuite, il réfléchit à l'idée missionnaire aux Amériques. Et il propose à ses supérieurs d'être volontaire pour la mission des Amériques. Il quitte l'Espagne et il est envoyé en Colombie, et là-bas, arrivé dans l'actuelle Colombie en 1610, il fut ordonné prêtre, là-bas, à Carthagène. Et dans cette ville, qui était la grande plaque tournante pour le marché d'esclaves, c'était le marché d'esclaves central des Indes occidentales, comme on disait à l'époque, cet homme s'est dévoué à l'apostolat parmi ses esclaves achetés dans ces pays. Et il consacra sa vie par un vœu aux esclaves noirs, dont, nous dit-on, il a été un père compatissant, les aidant de toute manière, et il disait souvent qu'il fallait d'abord les aider avec ses mains avant de les aider avec les paroles. Il n'excluait pas les deux, vous voyez, comme on fait souvent aujourd'hui. On dit ou les mains ou les paroles. Non, les mains. Les mains, c'est important. C'est-à-dire de faire des choses pour eux, de les accomplir, accompagner, de les aider à se vêtir, à se nourrir, à trouver un emploi, à devenir des personnes qui s'installent dans une nouvelle civilisation, et en même temps leur parler de la bonne nouvelle de l'évangile.

0: Évangile, les deux, mes amis. Eh bien, il a fait ça et il a baptisé, nous a dit le martyrologe romain, plus de 300 000 de ces noirs esclaves. Il leur a donné le Saint-Baptême dans le sens de la libération des enfants de Dieu, pour devenir des enfants de Dieu libres. Qui dit mieux ? Peut-être un peu plus tôt, quelques 30-40 ans plus tôt, à l'autre extrémité de la terre, peut-être Saint François Xavier, qui, nous dit-on, le soir était fatigué, ses bras lui tombaient, parce qu'il était fatigué de baptiser des enfants, des adultes, des jeunes, dans toutes ces contrées nombreuses qu'il a traversées, en passant par l'Inde, le Japon et jusqu'aux portes de la Chine, où il est mort tout jeune. Saint François Xavier, voilà des héros de nos missions. Et Pierre Claver est un héros, un apôtre des Noirs. Il est déclaré patron de toutes les missions catholiques parmi les Noirs. En 1896, il a été canonisé et déclaré patron de toutes les missions catholiques parmi les Noirs. Il est tombé malade à la fin de sa vie et les quatre dernières années de sa vie, il fut souvent négligé par ses frères en religion. Voyez-vous, quand il n'était plus efficace, on l'a un peu laissé tomber. Mais il est devenu le patron de Carthagène. Et je me souviens que lorsque l'on a célébré le quatrième centenaire de son action missionnaire en Colombie, les Colombiens lui ont fait une fête extraordinaire. Parce que vraiment, il le méritait. C'est un grand monsieur de l'évangélisation et de l'humanisation. Voilà, c'est important. À Rome, et au cimetière qu'on appelle le cimetière des Deux Lauriers, sur une voie qui s'appelle la voie Labicana. Et c'était au début du IIIe siècle, on fête là Saint Gorgon, martyr. Et c'est un homme dont les reliques ont été emportées à Rome depuis Nicomédie. Il était de Nicomédie, en Asie mineure, dans la Turquie actuelle, et dans la province de Nicomédie, qui se trouvait au sud de la mer Noire, au nord de la Turquie actuelle, au centre-nord de la Turquie actuelle. Et il était avec Dorothée, son compagnon, il était parvenu aux plus grands honneurs auprès de l'empereur lui-même, qui avait ses quartiers à Nicomédie. L'empereur Dioclétien, le grand persécuteur de la fin du IIIe et du début du IVe siècle, et ses valeureux gardes personnels et, disons, très aimés personnellement par l'empereur, des membres de sa garde privée, ont protesté, ils ont eu le courage de protester contre la persécution qui était alors, à ce moment-là, dirigée contre les chrétiens. Et pour ce motif, ils furent, en présence même et par ordre de l'empereur, suspendus, déchirés à coups de fouet, les entrailles mises à nu, arrosées de vinaigre et de sel, et rôties sur un grill ardent, comme l'avait été quelque temps plus tôt Saint Laurent à Rome, et enfin étranglés avec une corde. Leur corps, plus tard, a été apporté à Rome et inhumé sur la Via Labicana dont je vous ai parlé, et ensuite on l'a transféré dans la basilique de Saint-Pierre. Saint Gorgon et Dorothée, voilà deux grandes figures, deux grands témoins de l'administration dioclétienne au début du IVe siècle à cause de notre Seigneur Jésus-Christ. Nous allons maintenant en Irlande. C'est au VIe siècle. Ah, le VIe siècle en Irlande, c'est le siècle de l'évangélisation par les moines, à partir de Saint Patrick et de Sainte Brigitte de Kildare. Un souffle missionnaire extraordinaire qui a recouvert toute la patrie de l'Irlande et qui a débordé sur l'Écosse, sur le pays de Galles, sur le pays d'Angleterre et ensuite sur la Bretagne dans le continent et surtout le continent européen. C'est extraordinaire. Eh bien, aujourd'hui, on fête là-bas un certain Saint Quiéran, qui était un prêtre et qui était un moine célèbre, abbé d'un monastère célèbre. Il est considéré comme l'un des apôtres de l'Irlande. On l'appelle l'un des 12 apôtres de l'Irlande. Voyez, voilà un courant missionnaire par les moines qui s'est développé d'une part en Égypte, d'autre part en Palestine et en Syrie, dans les pays d'Orient, et ensuite en Occident, et d'une manière tout à fait particulière et très forte en Irlande, avec des règles très austères qui ont eu une grande, grande efficacité d'évangélisation. En Castille, la bienheureuse Marie Toribia, c'est une Espagnole qu'on appelle aussi Marie de la Cabeza, et elle est l'épouse de Saint Isidore le Laboureur, ce paysan qui labourait des champs à côté de Madrid et qui était quelquefois remplacé par son ange gardien pendant qu'il allait faire la visite au Saint-Sacrement dans l'église de la paroisse voisine. Voilà un saint couple de paysans, patrons des laboureurs. Saint Isidore le Laboureur et son épouse, la bienheureuse Maria Toribia. En Angleterre, le bienheureux George Douglas, prêtre et martyr, voyez, c'est un maître d'école d'origine écossaise qui a été ordonné à Paris et il est rentré clandestinement en Angleterre pour poursuivre l'évangélisation après le schisme d'Henri VIII et il en arrive à être arrêté et avec le supplice de la pendaison parce que il avait persuadé d'autres personnes d'embrasser la foi catholique. Il avait été un convertisseur. À Münster en Allemagne, au XIXe siècle, voilà une figure d'une religieuse vierge des Sœurs de la Compassion. On nous dit qu'elle a servi dans les malades avec une piété, une bonté et un oubli de soi remarquable. Comme tant d'autres sœurs et comme tant d'autres fondatrices de congrégations religieuses pendant tout le XIXe siècle, qui fut un siècle de grande vitalité catholique. Près de chez moi, ici, dans le Quercy, c'est-à-dire dans le Lot voisin, à la même époque, au milieu du XIXe siècle, on célèbre le bienheureux Pierre Bonhomme. Si vous allez faire un pèlerinage à Notre-Dame de Rocamadour, vous regarderez bien, à gauche, dans la basilique du Saint-Sauveur, vous regarderez une statue qui est là, et c'est celle de Pierre Bonhomme, entre autres, qu'on peut prier. C'était un missionnaire des missions populaires, des missions paroissiales, et qui a fait un travail d'évangélisation à l'intérieur du pays de façon remarquable pendant le XIXe siècle après la Révolution française. De même, dans l'océan Indien, un Normand, devenu prêtre spiritain, qui exerçait la médecine et aussi exerçait le ministère de la foi catholique parmi les Noirs, délivré de l'esclavage, encore un qui a travaillé pour, dans les œuvres de miséricorde pour la liberté des enfants de Dieu dans ce pays. Et enfin, dans la province basque de Biscaye, en 1929, un bienheureux jésuite qui a fait 42 ans de témoignage humble et chrétien dans l'office de portier de sa maison de jésuite au pays de Saint-Ignace de Loyola. Que Dieu nous aide par l'intercession de ces saints et bienheureux. Je vous souhaite une bonne semaine et vous dis à plus tard.
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0: te plaît, Vierge Marie, demande à Jésus de m'apprendre à faire un beau silence. S'il te plaît, Vierge Marie, demande à Jésus de m'apprendre à écouter sa parole comme toi.
1: S'il te plaît, Vierge Marie, demande à Jésus de m'apprendre à dire oui de tout mon cœur.
2: S'il te plaît, Vierge Marie, prie pour nous le Seigneur Jésus. Il écoute puisque tu es sa maman et que nous aussi, nous sommes

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1: Lors de son apparition à Banneux, la Vierge dit à Mariette, la petite voyante, « Mon enfant, je prierai pour toi. » À Lourdes, Bernadette parlera du regard de Marie en ces termes. « Elle m'a regardée comme une personne. » Considérer l'autre comme une personne est un beau programme pour chacun de nous. La Vierge Marie ne provoque pas, elle n'humilie pas, mais elle fait preuve de la vraie tendresse d'une mère pour son enfant. Comme Bernadette, Mariette s'est sentie respectée. Et lorsque Marie lui a dit « Je prierai pour toi », elle ne s'est pas sentie accablée, mais poussée à aller sans crainte vers la source, c'est-à-dire à parcourir avec confiance son chemin humain et chrétien. En d'autres termes, par ses mots et son sourire, Marie avait déjà instauré une relation humaine de confiance avec la petite voyante. Ces mots, ce sourire, ont été l'itinéraire qui l'ont menée vers la source, symbole du Christ. L'attention à la personne est un passage obligé sur la voie de l'évangélisation. Demandons à Marie de faire route avec nous et de nous apprendre à vivre selon la parole de Dieu, afin que Jésus vive en nous. Alors, nous lui ressemblerons dans nos paroles, dans notre regard et dans notre sourire, et nous serons présence de lumière pour le monde.
0: À présent, nous nous unissons en prière avec le monde entier en renouvelant notre consécration à Marie.
2: Vierge Immaculée, Mère de Dieu et de l'humanité, je t'accueille comme don de Jésus sous la croix et je me confie entièrement à toi. Je t'offre toute ma vie, ce que je suis, ce que j'aime et ce que j'ai, afin que resplendisse en moi la beauté du Christ. Aide-moi à être docile à l'Esprit et à vivre avec joie ma vocation dans l'Église, afin de collaborer à ta mission maternelle et d'orienter vers Dieu le cœur de tout homme. Toi qui as guidé Saint Maximilien Kolb pour aimer sans mesure, enseigne-moi à être témoin de l'Évangile et à faire de ma vie un don. Je te confie les personnes que je rencontrerai et je t'offre le travail, les joies et les souffrances de cette journée. Ô Marie, conçue sans péché, prie pour nous qui avons recours à toi et pour ceux qui n'ont pas recours à toi.
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1: Pour Saint Maximilien Kolb, l'Immaculée est la mère à laquelle il se donne totalement. Il se consacre, il se livre et il confie à chaque instant le chemin par lequel il essaie de se conformer au Christ. En même temps, il voit en Marie la créature humaine en qui le projet de Dieu s'est déjà pleinement réalisé. En elle, la bonne nouvelle, autrement dit l'Évangile, se fait réalité. En d'autres termes, Saint Maximilien reconnaît en Marie l'être humain le plus grand et le plus parfait, car par la grâce, elle reproduit de façon éminente l'image de Dieu et est ainsi rendue capable de l'aimer avec une incomparable intensité. Si l'on observe le Père Kolb, on s'aperçoit que son désir constant est de s'approcher de l'Immaculée, de se rendre semblable à elle, de s'identifier presque à elle, et de lui permettre d'aimer Dieu et tous les hommes avec notre cœur. Ce désir quotidien d'appartenir toujours mieux à l'Immaculée la conduit jour après jour à un amour sans limite pour Dieu et son prochain, jusqu'à devenir un prophète de la civilisation de l'amour, particulièrement éloquent pour notre époque. Un prophète qui suscite chez ceux qui s'en approchent la nostalgie du visage de Dieu et le désir d'avoir part à la vie d'enfant de Dieu.
0: À présent, nous nous unissons en prière avec le monde entier en renouvelant notre consécration à Marie.
2: Vierge Immaculée, Mère de Dieu et de l'humanité, je t'accueille comme don de Jésus sous la croix et je me confie entièrement à toi. Je t'offre toute ma vie, ce que je suis, ce que j'aime et ce que j'ai, afin que resplendisse en moi la beauté du Christ. Aide-moi à être docile à l'Esprit et à vivre avec joie ma vocation dans l'Église, afin de collaborer à ta mission maternelle et d'orienter vers Dieu le cœur de tout homme. Toi qui as guidé Saint Maximilien Kolb pour aimer sans mesure, enseigne-moi à être témoin de l'Évangile et à faire de ma vie un don. Je te confie les personnes que je rencontrerai et je t'offre le travail, les joies et les souffrances de cette journée. Ô Marie, conçue sans péché, prie pour nous qui avons recours à toi et pour ceux qui n'ont pas recours à toi.
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3: Le pape Paul VI a écrit des textes importants au sujet de la Vierge Marie, deux encycliques et trois exhortations apostoliques. Il faut croire que le sujet lui tenait à cœur, qu'il estimait que ce sujet était important. Important pour bien le cerner et pour bien demeurer dans ce qui est juste au regard de la foi chrétienne. Il dit que le culte de la Vierge, alors entendons par là que le fait de s'adresser à Marie, de lui adresser nos prières, le fait de l'honorer, le fait de chanter avec elle les louanges de Dieu, ce culte doit être, pour rester juste, il doit être biblique, liturgique, œcuménique et anthropologique. Biblique, c'est ce que nous avons tenté de faire. Il ne faut pas sortir de ces données bibliques. Elles sont relativement peu nombreuses, mais ô combien riches. Et cela doit nous suffire. Avec ces données bibliques, nous pouvons déjà, de manière juste, mais en même temps riche, trouver la bonne attitude vis-à-vis de Marie et lui accorder dans notre vie spirituelle toute sa place, mais rien que sa place. Cette prière doit être aussi liturgique. Pourquoi ? La liturgie se célèbre ensemble, en commun. C'est l'expression ecclésiale d'une prière. Et il est important que cette piété mariale, comme nous pourrions l'appeler avec un mot dont j'ai un peu horreur, le mot piété, mais enfin peu importe, il est important donc qu'elle s'exprime en communauté, en Église, afin que nous ne nous enfermions pas les uns ou les autres dans une piété trop personnelle qui finirait peut-être par s'égarer, par franchir les limites. Or, parfois, il faut le reconnaître, les limites sont très ténues. Cette spiritualité mariale doit être aussi, selon Paul VI, œcuménique. Alors, ici, nous avons un peu l'impression d'un pavé jeté dans la mare. Pourquoi ? Parce qu'il faut reconnaître que si ce n'est pas le seul point d'achoppement qui peut exister, notamment entre catholiques, orthodoxes et protestants, Marie est tout de même, avec les frères protestants, souvent un point d'achoppement qui est sans doute beaucoup plus le résultat d'incompréhension, le résultat peut-être d'un certain raidissement de part et d'autre. Mais c'est ainsi, il faut le reconnaître. Et pourtant, selon Paul VI, c'est en Marie que se fera l'unité des chrétiens. Et pourquoi cela ? Parce qu'elle est la mère de tous, étant la mère du Christ. Elle est aussi la mère de l'Église, qui ici-bas est comme le prolongement du Christ. Nous sommes le corps du Christ. Et Marie a donné naissance au corps du Christ, donc à l'Église. Si elle est la mère de l'Église, elle est la mère de tous les croyants, de tous les baptisés, de quelque confession qu'ils soient. C'est à chacun de nous, baptisés de quelque confession que nous soyons, que Jésus a dit du haut de la croix, voici ta mère. Il y a donc cette conviction que Marie rassemblera ses enfants. Car si nous nous reconnaissons tous comme enfants d'une même mère, nous sommes aussi enfants d'un même père, alors nous sommes frères et sœurs. Et dans cette double reconnaissance doit venir l'unité des frères et sœurs et l'amour fraternel.

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1: J'entends assez souvent dire « Les protestants ne croient pas à la Vierge Marie ». Et j'avoue que ça me fait toujours un petit peu tressaillir. Pourquoi ? Parce que ça ne veut rien dire. Qu'est-ce que cela veut dire, croire ou ne pas croire en la Vierge Marie ? Nos frères protestants ne lui accordent pas la place que l'Église catholique et l'Église orthodoxe lui accordent. Ils n'ont pas vis-à-vis d'elle la même attitude. Mais dire qu'ils ne croient pas en Marie, cela ne signifie rien du tout. Si nous parlons de croire, eh bien, reportons-nous au credo. Nous avons dans l'Église catholique deux credos. Le premier appelé le symbole des apôtres. C'est le plus court des deux. Il nous dit la chose suivante à propos de la Vierge Marie. « Je crois en Jésus-Christ, son Fils unique, notre Seigneur, qui a été conçu du Saint-Esprit et né de la Vierge Marie. » Et le deuxième credo, que l'on appelle le symbole de Nicée-Constantinople, nous dit, en parlant de Jésus, le Christ, « Par l'Esprit Saint, il a pris chair de la Vierge Marie et s'est fait homme. » Si l'on se réfère à ces deux credos, croire en Marie, encore une fois entre guillemets, cela ne peut signifier que croire qu'elle est la mère de Jésus, qu'elle est la mère du Christ, et qu'elle est donc, en conséquence, la mère de Dieu. Et pour achever notre développement, je voudrais simplement reprendre un texte écrit par le réformateur Luther dans son commentaire du Magnificat. Il nous dit la chose suivante. Les grandes choses dont Marie parle dans le Magnificat, il a fait pour moi de grandes choses, ne sont pas autre chose que ceci. Elle est devenue la mère de Dieu. En une telle œuvre, sont donnés tant de dons et de si grands biens que personne ne peut les comprendre. De cela lui vient tout honneur.

0: drogue que sont les feuilles et l'herbe, les étoiles du ciel et le sable de la mer. Aussi, le cœur doit réfléchir sur ce que signifie être la mère de Dieu. En écoutant cette invitation de Luther, je vous propose de continuer à réfléchir sur la place et le rôle de Marie dans notre vie chrétienne, dans notre vie spirituelle, à partir des quelques éléments que nous avons mis à jour.
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0: La création a gardé l'espérance d'être libérée de l'esclavage de la dégradation pour connaître la liberté de la gloire donnée aux enfants de Dieu. Romains 8, 20, 21.
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1: Le 19 août 1917, Notre-Dame apparut aux trois petits bergers près de leur maison en un lieu appelé les Valignos. Pour rappeler cette visite céleste, on a érigé à cet endroit une statue de la Sainte Vierge protégée par un dôme de pierre. Aux quatre coins du toit ont été sculptées des colombes, images de ces oiseaux qui se sont blottis bien souvent au pied de la représentation originale de Notre-Dame de Fatima. Des centaines de milliers de pèlerins ont vu, lors de grandes processions, des colombes descendre du ciel, se poser sur la statue et y rester des heures sans bouger. Des histoires extraordinaires sur ces oiseaux adorateurs sont multiples. Certaines même ont été validées par des photographies. Il s'est construit ainsi tout un recueil de Fioretti qui n'apporte rien d'essentiel au message de Fatima, mais qui peut être reçu comme un sourire du ciel en l'honneur de la Sainte Vierge. La première manifestation des colombes en faveur de Marie eut lieu lors du grand pèlerinage effectué par la statue originale de Notre-Dame de Fatima à la fin de l'année 1946. Le 29 novembre, la statue était à Bombaré, ville située au centre-ouest du Portugal. On lança des colombes qui s'élevèrent dans le ciel à une grande hauteur. Trois d'entre elles descendirent et vinrent se poser l'une après l'autre sur le socle fleuri où était installée la statue. Elles restèrent là une douzaine de jours sans s'envoler et prenant des attitudes fort étonnantes. Rien ne pouvait les effrayer. Elles supportèrent sans frémir le tumulte de la foule. Les salves de mortiers, tirées en l'honneur de la statue, ne les firent pas abandonner leur place. Quand les pèlerins lançaient des fleurs, elles courbaient la tête et déployaient leurs ailes pour se protéger. Des personnes vinrent chaque soir leur apporter à manger, nourriture qu'elles prenaient sans quitter le socle. Comment ne pas voir en ces trois colombes une représentation des trois petits bergers, tout leur être tendu vers la belle dame. Le 8 décembre, la statue pénétra dans la cathédrale de Lisbonne, accompagnée toujours de ses trois compagnons ailés. Pendant la messe, une colombe se posa sur la couronne de la Vierge. L'église était pleine, 4000 fidèles étaient présents, les uns à l'intérieur, les autres à l'extérieur. Le temps de communion fut long, or pendant toute cette durée, la colombe qui se tenait sur la tête de Notre-Dame étendit ses ailes et resta dans cette position jusqu'à la fin. Après la messe, deux colombes disparurent, la troisième s'envola le lendemain. Après la traversée du Tage, elle fut recueillie par un domestique d'une riche famille portugaise. Cet événement impressionna le cardinal de Lisbonne qui, cette année-là, en fit le sujet de son message de Noël. Depuis lors, on prit l'habitude de lâcher des colombes au passage de Notre-Dame de Fatima. On constata ainsi que souvent certaines redescendaient du ciel pour se poser au pied de la statue, sans bouger, pendant de longues heures, sans chercher à se nourrir, se tournant vers l'orateur et prenant des attitudes de vénération lorsque le Saint-Sacrement était exposé. Un esprit fort trouverait des explications scientifiques aux comportements inhabituels de ces colombes adoratrices, et du fait, on ne peut parler dans ces manifestations animalières de miracles. Pourtant, il ne faudrait pas les rejeter en les considérant comme de simples fables de pèlerins friands de ce merveilleux et prêts à donner une interprétation miraculeuse à un comportement naturel. Nous avons besoin de signes pour croire et pour stimuler notre ferveur. Quand nous regardons, soit sur des photographies ou mieux, en vrai, des colombes se réfugier près de Notre-Dame, nous pouvons y voir un clin d'œil de la Providence. Nous pouvons aussi recevoir ce spectacle comme un avertissement. Notre dévotion serait-elle moins intense que celle de simples animaux ? Soyons comme les colombes, suivons l'exemple des trois pastoureaux, et avec confiance, tournons-nous vers notre Mère Céleste. En oubliant la foule des pèlerins, en taisant en nous le tumulte de nos pensées, disons-lui avec simplicité notre amour.
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1: En 1911, la toute nouvelle République portugaise votait la loi de séparation de l'Église et de l'État. Les responsables politiques de l'époque étaient issus pour la plupart de la franc-maçonnerie et n'avaient qu'une seule volonté, celle de détruire l'Église. L'un d'eux, qui fut président du Conseil des ministres, proclama « Grâce à cette loi, avant deux générations, le Portugal aura éliminé totalement le catholicisme. » Les congrégations religieuses furent expulsées, seules pouvaient rester celles qui rendaient un service social. Les biens de l'Église furent nationalisés au profit de l'assistance publique. Le nombre de séminaires sur tout le pays fut réduit à 9. Les relations diplomatiques avec le Vatican furent interrompues et les églises furent détruites. Ces lois discriminatoires touchaient le simple fidèle qui devait supporter les multiples tracasseries administratives et les menaces des autorités civiles. On peut parler d'une véritable persécution des chrétiens au Portugal à l'époque des apparitions. Dans son sixième mémoire, Sœur Lucie rapporte une discussion entre sa mère et un monsieur originaire du hameau de Caseis. Ce dernier était venu en voisin pour obtenir des nouvelles des trois petits bergers après leur arrestation par l'administrateur du canton. Il fut surpris de la réaction de Maria Rosa. Certes, elle était contente d'avoir retrouvé sa fille en bonne santé, mais elle regretterait presque que l'emprisonnement fût si court. S'il avait duré plus longtemps, pensait-elle, peut-être que Lucie aurait avoué que les apparitions n'étaient qu'une invention et tout serait redevenu normal. Si seulement elle avait pu confesser son mensonge à l'administrateur, avoua-t-elle au petit monsieur de Caseis. Celui-ci lui répondit « Maria Rosa, comment pouvez-vous attendre des républicains qu'ils forcent les pastoureaux à confesser qu'ils ont menti quand eux-mêmes ne vont pas se confesser ? Ils ne veulent en rien avoir affaire aux prêtres, aux religieux ou aux religieuses, ils les ont chassés du pays. Ils ont fermé les églises et nous ont défendu de sonner les cloches et de faire des processions. Ils volent tout ce qui appartient à l'église. Voyez, de petits oliviers poussaient sur le terrain de l'église, qui nous donnaient assez d'huile pour entretenir la lampe du Saint-Sacrement. Eh bien, ils ont tout saisi. Ils disent que cela leur appartient, et voilà tout. Nous devons maintenant donner l'huile pour entretenir la lampe. Et le pire, c'est qu'ils se sont impliqués dans des guerres où ils envoient nos fils servir de chair à canon. Qui sait peut-être, Notre-Dame viendra-t-elle nous sauver ? Ces propos sont ceux d'un homme sans instruction. Il exprimait dans son vocabulaire ses peines quotidiennes, sans les hiérarchiser, mettant au même plan la déclaration de guerre contre l'Allemagne avec la saisie des olives dont l'huile servait aux besoins de la paroisse. On mesure d'ailleurs l'extrême pauvreté des paysans de cette époque, où le seul achat d'une petite portion d'huile était une dépense conséquente. Cet homme, profondément honnête, ne manqua pas de finesse dans sa réponse. Il avait compris qu'on ne pouvait rien espérer de ses responsables politiques imposés par une minorité influente qui dirigeait alors le pays. Ces politiciens anticléricaux ne cherchaient pas à connaître la vérité sur les événements de Fatima. Ils ne se préoccupaient pas de la santé des pastoureaux, ils ne cherchaient qu'à étouffer l'affaire, ou pire, à l'utiliser contre l'Église. Pour cette raison, les prêtres ne pouvaient pas prendre parti en faveur des apparitions, au risque de déclencher une vague encore plus violente de persécution. Ainsi, il n'y avait dans la situation actuelle qu'un seul recours à attendre, celui du ciel. Qui sait, peut-être Notre-Dame viendra-t-elle nous sauver ? Il est bon de se rappeler la souffrance du petit peuple portugais à l'époque des apparitions. Il était accablé par la pauvreté et le désordre politique ne lui laissait aucun espoir d'amélioration matérielle. De plus, l'entrée du pays dans le conflit mondial lui enlevait le soutien de sa jeunesse et la persécution religieuse blessait sa dignité. Courageusement, il a tenu bon, trouvant à Fatima une raison d'espérer au milieu de ces terribles épreuves.
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1: Bienheureux le ventre qui t'a porté et le sein qui t'a allaité. Cette béatitude déclarée par la femme qui écoutait Jésus au sujet de Marie sa mère nous ouvre à une réflexion sur la béatitude de la foi qui naît d'un choix intérieur fondamental et irrévocable pour la parole de Dieu et pour Jésus. Un choix qui concerne le corps et les actes de la personne qui l'accomplit. Marie apparaît ainsi comme l'icône de cette affirmation de Saint Jacques. La foi sans les œuvres est morte. On lit en effet dans le catéchisme de l'Église catholique que la foi, si elle n'est pas accompagnée de l'espérance et de l'amour, n'unit pas pleinement le croyant au Christ et ne fait pas de lui un membre vivant de son corps. Marie prouve par sa vie que sa foi implique nécessairement tout son être. Car plus que les paroles, ce sont surtout les œuvres qui manifestent sa foi. La mise à disposition de toute sa personne afin que l'amour soit visible et rejoigne chacun. Que Marie nous aide à faire en sorte que notre foi rejoigne nos frères dans la charité et le don de l'espérance. Que Marie mette dans notre cœur une grande passion pour l'homme et qu'elle nous aide à le rejoindre par le soutien concret de nos mains.
0: À présent, nous nous unissons en prière avec le monde entier en renouvelant notre consécration à Marie.
2: Vierge Immaculée, Mère de Dieu et de l'humanité, je t'accueille comme don de Jésus sous la croix et je me confie entièrement à toi. Je t'offre toute ma vie, ce que je suis, ce que j'aime et ce que j'ai, afin que resplendisse en moi la beauté du Christ. Aide-moi à être docile à l'Esprit et à vivre avec joie ma vocation dans l'Église, afin de collaborer à ta mission maternelle et d'orienter vers Dieu le cœur de tout homme. Toi qui as guidé Saint Maximilien Kolb pour aimer sans mesure, enseigne-moi à être témoin de l'Évangile et à faire de ma vie un don. Je te confie les personnes que je rencontrerai et je t'offre le travail, les joies et les souffrances de cette journée. Ô Marie, conçue sans péché, prie pour nous qui avons recours à toi et pour ceux qui n'ont pas recours à toi.
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1: Marie désire que Dieu soit grand dans le monde, soit grand dans sa vie, soit présent parmi nous tous. Elle n'a pas peur que Dieu puisse être un concurrent de notre vie, qu'il puisse ôter quelque chose de notre liberté, de notre espace vital, par sa grandeur. Elle sait que si Dieu est grand, nous aussi, nous sommes grands. Ces paroles de Benoît XVI sur Marie, notre mère, nous ouvrent le cœur. Marie désire que Dieu soit grand en elle, dans le monde et en chacun de nous. Oui, c'est là l'attitude intérieure de la personne qui a une vraie confiance en Dieu, qu'il aime et se réjouit tellement de la liberté qu'elle lui a donnée qu'elle veut la faire connaître à tous. Marie a été la plus grande des missionnaires parce qu'elle a œuvré à tout instant pour que Dieu soit grand en elle. Elle l'a accueilli, elle a suivi ses inspirations à tout moment. Elle a fait de grandes choses, même si elle n'a accompli aucun miracle, car le vrai miracle, c'est de faire ce que le Seigneur demande, ni plus ni moins. Nous sommes si fascinés par sa vie libre et heureuse que nous voulons nous confier sans réserve à Marie, afin qu'elle nous aide à prendre notre envol et à goûter la même liberté. Nous voulons que Dieu soit grand en nous et que par notre entremise, son amour atteigne toute la terre et tous les cœurs.
0: À présent, nous nous unissons en prière avec le monde entier en renouvelant notre consécration à Marie.
2: Vierge Immaculée, Mère de Dieu et de l'humanité, je t'accueille comme don de Jésus sous la croix et je me confie entièrement à toi. Je t'offre toute ma vie, ce que je suis, ce que j'aime et ce que j'ai, afin que resplendisse en moi la beauté du Christ. Aide-moi à être docile à l'Esprit et à vivre avec joie ma vocation dans l'Église, afin de collaborer à ta mission maternelle et d'orienter vers Dieu le cœur de tout homme. Toi qui as guidé Saint Maximilien Kolb pour aimer sans mesure, enseigne-moi à être témoin de l'Évangile et à faire de ma vie un don. Je te confie les personnes que je rencontrerai et je t'offre le travail, les joies et les souffrances de cette journée. Ô Marie, conçue sans péché, prie pour nous qui avons recours à toi et pour ceux qui n'ont pas recours à toi.
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Nous avons vu la fois dernière qu'après la deuxième apparition de la Sainte Vierge à Fatima, aux trois enfants, Lucia, Jacinta et Francesco, Lucia s'était demandé si ce n'était pas le démon qui suscitait tout cela. Un doute terrible s'est emparé de son esprit, si bien que la veille du 13 juillet, elle se demandait encore si elle devait y aller. Elle avait même pris la résolution de ne pas s'y rendre. Mais le matin du 13 juillet, une force surnaturelle la pousse à s'y rendre quand même. Comme d'habitude, la Sainte Vierge se fait précéder par un éclair fulgurant, une grande auréole d'intense lumière, et aussitôt, Lucia, sur un ton très humble, se décide à demander à la vision ce qu'elle désire. « Je désire que vous veniez ici le 13 du mois prochain, que vous récitiez le chapelet tous les jours en l'honneur de Notre-Dame du Rosaire, pour obtenir la paix du monde et la fin de la guerre. » Et Lucia demande à la Vierge de faire quelque chose pour un miracle, pour que les gens puissent croire à la vérité des apparitions. « Continuez de venir ici tous les mois. En octobre, je dirai qui je suis et ce que je désire, et je ferai un miracle pour que tout le monde puisse vous croire. » Lucia demande, présente beaucoup d'intentions de prière, car beaucoup de gens lui ont confié des guérisons à demander, des conversions à obtenir. La Sainte Vierge dit, « Je m'occuperai de tout cela, dites votre chapelet, c'est la meilleure façon d'obtenir ce que vous désirez. » Et puis, elle ajoute, « Sacrifiez-vous pour les pécheurs. » Et dites souvent, mais spécialement toutes les fois que vous ferez quelques sacrifices, « Ô Jésus, c'est pour votre amour, pour la conversion des pécheurs et en réparation des injures faites au cœur immaculé de Marie. » Et c'est à ce moment-là que les enfants vont être terrifiés parce que la Sainte Vierge leur montre pendant quelques instants la réalité de l'enfer. La Sainte Vierge ouvrit de nouveau les mains, comme les mois précédents, mais le faisceau de lumière projeté sembla pénétrer la terre et nous vîmes comme une grande mer de feu. En cette mer étaient plongés, noirs et brûlés, des démons et des âmes sous forme humaine ressemblant à des braises transparentes. Les démons se distinguaient des humains par leur forme horrible et dégoûtante, d'animaux épouvantables, mais transparents comme des charbons embrasés. Et alors les enfants diront « Heureusement, la Sainte Vierge nous avait promis de nous mettre en son paradis, sinon cette vision aurait été insupportable. » Et la Vierge continue « Vous avez vu l'enfer, où vont aboutir les âmes des pauvres pécheurs. Pour les sauver, le Seigneur veut établir dans le monde la dévotion à mon cœur immaculé. Si l'on fait ce que je vous dis, beaucoup d'âmes se sauveront et l'on aura la paix. » Et la Sainte Vierge continue en disant « Voulez-vous apprendre une belle prière ?»« Oh oui, madame !» Eh bien, lorsque vous récitez le chapelet, dites à la fin de chaque dizaine « Ô mon Jésus, pardonnez-nous nos péchés, préservez-nous du feu de l'enfer et conduisez au ciel toutes les âmes, surtout celles qui ont le plus besoin de votre miséricorde. » Alors, on entendit une sorte de tonnerre. L'apparition se terminait. Lucie, qui était à genoux, se leva et dit « Elle s'en va. » Et puis, on ne la voit plus. Voilà ce qui s'est passé le 13 juillet 1917, avec cette vision de l'enfer et cette prière que la Sainte Vierge demande aux enfants de réciter et que nous récitons nous-mêmes souvent en disant notre chapelet « Ô Jésus, pardonnez-nous nos péchés, préservez-nous du feu de l'enfer et conduisez au paradis toutes les âmes, surtout celles qui ont le plus besoin de votre miséricorde. »

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Je veux la fidélité, non le sacrifice. La connaissance de Dieu plus que les holocaustes. Osée 6, 6.

Continuons à rappeler l'histoire des apparitions de Fatima. Nous avons vu que le 13 mai, le 13 juin, le 13 juillet, la Sainte Vierge était apparue comme elle l'avait prévu, tous les 13 du mois. Et voici que le 13 août, elle n'apparaît pas. Il y a pourtant beaucoup de monde sur le lieu de l'apparition. On pense qu'il y avait 18 000 personnes extrêmement déçues de voir que les enfants ne sont pas là. La rumeur se répand que le sous-préfet, un homme anticlérical convaincu, bien connu des loges maçonniques, a décidé de mettre fin à toute cette histoire. Il y a quand même quelque chose qui se produit à ce moment-là sur le lieu de l'apparition. Un tonnerre, un coup de tonnerre formidable ébranle le ciel et fait peur aux gens, ou du moins à beaucoup de gens. Et ensuite, un grand éclair remplit l'atmosphère comme celui qui annonçait aux enfants l'arrivée de la dame. Et chose toute nouvelle, chacun voit le visage des autres briller des diverses couleurs de l'arc-en-ciel. Bleu, rouge, violet, etc. Et les habits paraissent teintés de toutes les nuances et les feuilles des arbres sont transformées en autant de fleurs. Alors que s'est-il passé? Eh bien effectivement, le sous-préfet a imaginé toute une mise en scène pour en finir avec cette comédie. Il a emmené les enfants chez lui, il les a fait déjeuner, puis il s'efforce de leur faire avouer ce qu'il appelle leur mensonge. Peine perdue. Alors il s'énerve, il les enferme dans une chambre et les y laisse toute la nuit. Le lendemain, nouvel interrogatoire, sans plus de succès. Exaspéré, le sous-préfet fait conduire les enfants en prison. Et vous y resterez aussi longtemps que vous n'avouerez pas votre mensonge. Et si vous tardez trop, on vous fera frire dans l'huile. Les enfants prennent ces menaces très au sérieux. Mais ils n'ont pas du tout envie de mentir en disant qu'ils n'ont pas vu la Vierge. Les voilà donc en prison, avec des voleurs et des bandits qui sont tous étonnés de voir arriver au milieu d'eux ces tout jeunes enfants. Ils sont même fortement impressionnés quand ils les voient s'agenouiller, tirer de leur poche un chapelet et le réciter de tout leur cœur. Eh bien, les prisonniers finissent par s'unir à leur prière. Ce n'est pas tous les jours qu'on voit une salle de prison se transformer ainsi en oratoire. Et même à un certain moment, Hyacinthe se met à danser au son de l'accordéon joué par l'un des prisonniers. Mais bientôt, les enfants sont de nouveau convoqués par le sous-préfet, qui les menace encore une fois de les faire frire dans une chaudière d'huile bouillante s'ils persistent dans leurs mensonges. Le sous-préfet

fait prononce même ses menaces avec une telle force que les enfants sont persuadés que leur dernière heure est arrivée. Les gendarmes les empoignent les uns après les autres pour les emmener vers leur supplice. Et les enfants s'encouragent mutuellement à bien mourir. Évidemment, ni le sous-préfet ni les gendarmes n'avaient envie de les faire mourir. Une dizaine de minutes plus tard, Lucia, Jacinta et Francisco sont tous étonnés de se retrouver sains et saufs dans le bureau du sous-préfet. Nouvel interrogatoire, nouvel échec pour le sous-préfet. Furieux, celui-ci les garde encore chez lui ce soir-là. C'est seulement le 15 août que les enfants sont ramenés à Fatima, juste à l'heure de la messe. Alors, imaginez la colère des gens. Quand ils revoient les enfants, le sous-préfet a failli passer un mauvais quart d'heure. Mais le papa de Jacinta et de Francisco arrive à calmer les esprits et tout rendre dans l'ordre. Le dimanche suivant, 19 août, les enfants ont la joie de bénéficier d'une nouvelle apparition de la Vierge, en remplacement du rendez-vous manqué du 15 août. De nouveau, la Vierge les invite à être bien fidèles à la récitation du chapelet et leur promet qu'un grand miracle se produira le 13 octobre. Et la Vierge ajoute « Vous verrez Saint Joseph avec l'enfant Jésus apportant la paix au monde, vous verrez aussi mon fils bénir le peuple. » À la fin de l'apparition, les enfants ont l'idée de couper les branches sur lesquelles la Vierge avait les pieds posés. Quand ils arrivent chez eux, ils sont tout étonnés de s'apercevoir que les branches exhalent un parfum très agréable qui n'a rien de commun avec l'odeur de l'arbre. Alors, la maman de Lucia, Olympia, sceptique jusque-là, est bouleversée. Elle commence enfin à croire aux apparitions que raconte sa fille et elle lui parle avec plus de gentillesse. Nous verrons la fois prochaine que le 13 septembre, la Sainte Vierge est encore apparue aux enfants avant le grand miracle qui s'est produit le 13 octobre.

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Le Fils de l'homme va venir avec ses anges dans la gloire de son Père. Alors il rendra à chacun selon sa conduite. Matthieu 16, 27.

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Parlons de l'avant-dernière apparition de la Sainte Vierge à Fatima, le 13 septembre 1917. Beaucoup de monde, 25 à 30 000 personnes sont là, toutes heureuses de participer à l'événement. Il y a même des prêtres, il y a même le vicaire général qui se trouve là, et une trentaine de séminaristes qui se trouvent en vacances et qui sont tout heureux de venir sur le lieu de l'apparition. Comme d'habitude, Lucia demande aux assistants de dire le chapelet. Tout le monde se met à genoux et c'est une immense supplication qui monte vers le ciel. À midi exactement, le soleil radieux de cette journée commence à perdre son éclat et l'atmosphère, comme aux précédentes apparitions, prend la teinte jaune d'or. Tout le monde répond au chapelet que récite Lucia. Tout à coup, la fillette s'interrompt et s'écrie à Dieu « La voilà, la voilà !» Et en même temps, effectivement, les gens, presque tout le monde, pas tout le monde, mais presque tout le monde voit se déplacer dans le ciel un ovale lumineux qui, aux yeux de ces milliers de témoins, se déplace de l'est à l'ouest, glissant avec lenteur et majesté à travers l'espace et dégageant une lumière éclatante. Et lorsqu'il arrive à la hauteur du lieu des apparitions, on cesse d'apercevoir cet ovale. Et au bout d'un quart d'heure, lorsque les enfants diront que la dame repartira, le même globe lumineux sera observé remontant de la covada Iria vers le ciel. Et par la suite, les voyants, les participants à cette apparition diront que c'est l'aéroplane de lumière de Notre-Dame. Que se passe-t-il? Eh bien, de nouveau, la Sainte Vierge dit aux enfants qu'ils doivent continuer à bien réciter leur chapelet tous les jours pour obtenir la fin de la guerre. Et elle insiste pour qu'ils soient bien présents le mois prochain, le 13 octobre, car ce jour-là, comme elle l'avait annoncé le mois précédent, ils verront Saint Joseph et l'enfant Jésus, ainsi que Notre-Dame des Douleurs et Notre-Dame du Mont-Carmel. Et puis, bien sûr, elle leur rappelle que ce jour-là aura lieu le grand miracle qui attestera l'authenticité des apparitions. À la fin de l'apparition, des pétales blancs, semblables à des flocons de neige, descendent lentement du ciel dans un immense rayon de lumière. Médusés, les gens regardent en silence. Ils tendent les mains pour recueillir ces merveilleux pétales, mais à quelques mètres du sol, les flocons se dissipent sans laisser de traces. C'est curieux, ces puits de fleurs se sont reproduites plusieurs fois à Fatima. Il est même arrivé qu'un diplomate américain, qui se trouvait par hasard à Fatima le 13 mai 1924, ait pu photographier ce phénomène. Mais jamais personne n'a pu recueillir dans ses mains ces merveilleux pétales. À la fin de l'apparition, les gens se dispersent peu à peu, mais ils se précipitent tous sur les enfants pour les interroger, les interviewer, et les parents ont évidemment beaucoup de mal à les arracher à la foule pour les ramener chez eux. Voilà, nous verrons la fois prochaine, dans une autre chronique, le merveilleux message, le merveilleux miracle qui s'est opéré dans le ciel de Fatima, vous le savez, le 13 octobre 1917.

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Si quelqu'un vient à moi sans me préférer à son père, sa mère, sa femme, ses enfants, ses frères et sœurs, et même à sa propre vie, il ne peut pas être mon disciple. Luc 14, 26.

J'ai le plaisir de vous parler aujourd'hui de la dernière apparition de la Sainte Vierge à Fatima, le 13 octobre 1917. La rumeur s'était répandue à travers tout le Portugal, il va se produire un grand miracle à Fatima ce jour-là. Du coup, des milliers de personnes se sont portées vers Fatima au petit matin. Toutes les routes, tous les chemins sont remplis de voitures, de chevaux, de carrioles qui se dirigent vers la Cova da Iria. Des milliers de personnes marchent pieds nus en récitant leur chapelet. Il y en a qui viennent de très loin. Il y en a même qui sont arrivés la veille au soir pour être en première loge. Mais ce que personne n'avait prévu, c'était le mauvais temps qu'il ferait ce jour-là. La pluie tombe drue sur la foule des pèlerins. Qu'il fait froid à Fatima ce matin du 13 octobre. On a beau avoir un parapluie, on a les pieds dans la boue et on est trempé. Il y en a plus de 50 000 personnes. La plupart sont croyants, mais il y a des curieux, des journalistes, des gens qui se moquent de la religion. Il y a aussi des prêtres qui veulent se rendre compte par eux-mêmes de ce qui va se passer. Les enfants sont endimanchés par leur maman. Jacinta et Lucia partent une robe bleue et un grand châle blanc sur les épaules. On récite le chapelet. Entre les dizaines, on chante des cantiques dont l'écho se répercute à travers le vallon. C'est une immense clameur qui monte vers le ciel. Quand midi approche, Lucia demande qu'on ferme les parapluies. On ne peut quand même pas accueillir la Sainte Vierge avec un pareil engin au-dessus de la tête. Tous les parapluies se ferment immédiatement. Cette fois, tout le monde est vraiment trempé jusqu'aux os. À midi pile, Lucia tressaille. Chut, chut, Notre-Dame arrive. Regarde bien ma fille, prends garde de ne pas te tromper, lui dit sa mère qui se demande encore comment va finir toute cette histoire. Mais déjà Lucia n'entend plus sa maman. L'extase la saisit. Son visage devient de plus en plus beau. Elle contemple la Vierge. Francisco et Jacinta aperçoivent eux aussi la dame à l'endroit habituel. Quant à la foule, elle voit se former autour des enfants, puis s'élever dans l'air, jusqu'à une hauteur de 5 à 6 mètres, une petite nuée blanche, semblable à une fumée d'encens. On dirait qu'un prêtre est en train d'encenser la Sainte Vierge. « Qui êtes-vous, madame, et que voulez-vous de moi ?» demande Lucia. « Je suis Notre-Dame du Rosaire. Je désire que l'on construise ici une chapelle en mon nom et que l'on continue à dire le chapelet tous les jours. » La guerre va finir, les soldats ne vont pas tarder à rentrer chez eux. Lucia présente ensuite à la Vierge toutes les intentions de prière qu'on lui a confiées. J'aurais tant de choses à vous demander. La Vierge répond que les gens doivent d'abord se convertir et demander pardon de tous leurs péchés. Qu'ils n'offensent plus notre Seigneur, continue-t-elle sur un air tout triste, avec un air tout triste, il est déjà tant offensé. Les trois petits enfants n'oublieront jamais l'expression de douleur profonde qu'ils avaient vue sur le visage de la Vierge lorsqu'elle dit à Lucia, à la fin de sa dernière apparition, qu'il n'offense plus notre Seigneur, il est déjà tant offensé. C'est alors que brusquement, il se passe aux yeux de la foule un phénomène totalement imprévisible. La pluie s'arrête d'un seul coup, les nuages se dissipent et le soleil brille dans le ciel, mais à la façon d'un disque argenté, on peut le regarder sans être nullement ébloui. Et soudain, il se met à tournoyer sur lui-même à toute vitesse, comme une roue de feu. Il projette tous azimuts des gerbes de lumière multicolores. C'est un véritable feu d'artifice. Cette danse du soleil s'arrête quelques instants pour reprendre de plus belle. Après un nouvel arrêt, le soleil se met à tournoyer d'une façon encore plus merveilleuse que les deux fois précédentes. 50 000 personnes au moins sont là, les yeux levés vers le ciel, contemplant bouche bée la danse fantastique du soleil. Un prodige céleste auquel ils ne s'attendaient absolument pas et qui était évidemment le grand signe que la Vierge avait promis de donner le jour de sa 6e apparition. Mais soudain, l'admiration fait place à la peur. Tous ont en effet l'impression que le soleil se détache de la voûte céleste et qu'il tombe sur la terre. « Miracle ! Miracle !» crient les uns. « Pitié, mon Dieu !» crient les autres. Il y en a même qui confessent leur péché tout haut.
Beaucoup se contentent de dire « Mon Dieu, que c'est beau !» Bientôt, tous se retrouvent à genoux, dans la boue, en train de réciter leur acte de contrition. Puis, comme un seul homme, ils se relèvent et entament de tout leur cœur le chant du credo. Un credo proclamé avec une vigueur exceptionnelle, avec une joie indescriptible. Le chant terminé, ils s'aperçoivent que leurs habits sont parfaitement secs, alors que 10 minutes plus tôt, avant la danse fantastique du soleil, ils étaient encore tout mouillés. Personne ne tomba malade. Une femme tuberculeuse de 39 ans, qui avait supporté toute l'averse, se trouva même guérie. Une chose remarquable dans l'histoire, c'est que cette danse du soleil fut observée par des braves gens qui se trouvaient à 5 ou 6 kilomètres de Fatima. Des personnes qui ignoraient par conséquent ce qui se passait à la cova d'Ahiriya. Par contre, il y a quelqu'un qui n'a pas vu la danse du soleil, c'est Lucia. Elle est alors trop absorbée par ce qui lui apparaît à ce moment-là dans le ciel. Elle voit la Vierge Marie, tout près de Saint-Joseph, tenant l'enfant Jésus dans les bras. Elle voit ensuite le Seigneur Jésus bénissant longuement la foule. Finalement, Marie lui fait ses adieux. Difficile d'imaginer l'enthousiasme de la foule une fois la danse du soleil est terminée. Tout le monde veut voir les enfants et leur fait répéter des dizaines de fois ce qu'ils ont vu, ce que la Sainte Vierge a dit. En fait, ce jour-là, elle n'a rien dit de nouveau. Elle est venue surtout confirmer par ce prodige les messages qu'elle avait donnés les mois précédents. Message de prière, soyez bien fidèle à dire votre chapelet. Message de conversion, demandez pardon de vos péchés et mettez votre vie en accord avec l'Évangile. Message de paix, la paix est un don de Dieu. Pour la recevoir, les hommes doivent donc la demander par l'intercession de la Vierge Marie.

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3: Bonjour chers amis, nous sommes dans ce lendemain de Pentecôte. Nous avons déjà bien préparé notre cœur à recevoir l'Esprit Saint. Et puis aujourd'hui, le lundi de Pentecôte, c'est le jour où le pape François a demandé, il y a déjà 3 ans je crois, qu'on fête spécialement Marie, mère de l'Église. Alors c'est maintenant une fête officielle, autrement dit dans l'Église, de pouvoir honorer Marie également comme mère de l'Église. Dans ses nombreux titres, voilà quelque chose qui est un peu nouveau parce que c'est maintenant un peu liturgique, mais pourtant c'est très ancien dans la pensée de l'Église. Il y a de nombreux auteurs spirituels qui ont pu remarquer cela, comment on pouvait appeler Marie mère de l'Église. Alors, je voudrais réfléchir avec vous à ce lien que l'on peut faire entre Marie, l'Église, mais aussi la famille. Comment Marie est, pour ainsi dire, la mère de famille dans cette Église qui est aussi une famille. L'Église est la famille de Dieu. Et donc, ces trois notions d'Église, de famille et de Marie ont tout à fait une sorte de connexion de sens. Quand on prend l'un, peut-être qu'on arrive aussi à l'autre. Quand on part de Marie, on arrive à l'Église, on arrive à la famille. Quand on part de la famille, on peut comprendre cela aussi en termes plus d'Église. Et c'est aussi Marie qui va nous aider à nous sentir enfants de l'Église, comme nous sommes aussi enfants de Marie. L'Église et Marie, c'est un parallèle très très ancien dans la réflexion des chrétiens. Ce sont deux réalités immaculées qui sont une sorte de projection du ciel sur la terre. Marie, c'est cette petite jeune femme tout à fait jeune qui est choisie d'une façon particulière pour une mission particulière. Voilà pourquoi elle a aussi ce privilège d'être dans l'Immaculée Conception, c'est en vue de cette mission. C'est la seule chose qui la distingue de nous, parce que bien sûr, Marie n'a pas d'autre place que l'humble, la place de l'humble servante, la servante du Seigneur. Et c'est aussi comme cela qu'on peut concevoir la place d'une mère dans une famille, une humble place qui est de se mettre au service de tous les siens. Eh bien, comment d'abord retrouver dans l'Écriture, en bon protestant, vous voyez, on pourrait dire, mais qu'est-ce qui justifie dans l'Écriture ce titre de Marie, mère de l'Église ? Parce que là, pour le coup, l'Église et Marie, on est très catholique avec ces deux notions-là. Mais c'est parce que l'Écriture nous engage fortement à considérer cette maternité de Marie tournée vers l'Église. Il y a 3 événements, 3 textes qui peuvent nous conduire à réfléchir dans ce sens-là. D'abord, la nativité. Le mystère de l'incarnation. La nativité est parfaitement racontée dans l'évangile de Luc. Il est clair que Marie est la mère de Jésus. Elle est la mère de Jésus, celui qui va être l'homme de Nazareth, celui qui va être le charpentier, mais aussi le fils de David. Et c'est aussi celui qui se révèle comme le Christ, et même plus que cela, le fils de Dieu. Et comme on n'a pas 2 personnes, on n'a pas un Christ schizophrène, il faut bien comprendre que le Christ étant une seule personne, Marie ne peut pas être la mère d'une partie de Jésus. Elle ne peut pas être la mère de l'humanité de Jésus. On ne peut pas couper Jésus en morceaux. C'est donc la mère du Christ et c'est la mère de Dieu parce que Jésus est aussi fils de Dieu. C'est pour ça qu'elle reçoit ce titre de mère de Dieu au Concile d'Éphèse en 431. Donc c'est très ancien et ça n'a pas donné tellement de problèmes dans toute l'histoire de l'Église. Donc voilà, la Vierge dans cette mission particulière qui, dès la nativité, nous apparaît comme celle qui permet la naissance de Dieu dans le monde. C'est vraiment l'incarnation de la parole. La parole s'est faite chair, le Verbe s'est fait chair, et ça, c'est par un engendrement. Il est fils de Dieu, il peut pas naître à l'existence puisqu'il était déjà avant, mais il naît dans le temps. Et c'est ce qu'on appelle un engendrement. Et ça, c'est Marie qui, alors pour le coup, très concrètement, peut recevoir dans son sein un petit embryon qui va devenir Jésus, le Christ, fils de Dieu. Elle donne corps au Christ. Alors, ce n'est pas uniquement un fait d'histoire. La nativité, c'est pas simplement il y a 20 siècles, mais c'est une nativité, une incarnation qui continue. On dit que Marie continue à enfanter le Christ. À cause de ce qu'est le Christ, la maternité de Marie ne pouvait pas être limitée au temps de la grotte de Bethléem où l'enfant a été mis au monde. C'est une incarnation qui se continue, comme la création se continue, comme la rédemption se continue. Tous les mystères de Dieu, parce qu'ils sont de Dieu, ne sont pas seulement historiés, rentrés dans l'histoire, ils ont aussi quelque chose qui transcende l'histoire. Eh bien, cette maternité de Marie, elle transcende aussi l'histoire. Et elle continue à donner corps au Christ. C'est ce qu'elle réalise particulièrement justement dans l'Église par l'incarnation qui se continue par l'Eucharistie. Ce mystère donc qui fait que Marie est déjà comme la préfigure de l'Église, parce qu'elle engendre des fils, des filles à la famille humaine, mais aussi au Christ, à cette vie nouvelle dans le Christ, par le baptême. Car c'est Jean-Paul II qui dit ça dans Redemptoris Mater, car de même que Marie est au service du mystère de l'incarnation, de même l'Église demeure au service du mystère de l'adoption filiale par la grâce. Oula, ça fait beaucoup de choses, hein, comme c'est très concentré. De même que l'Église, autrement dit, est au service de notre adoption filiale. Nous devenons enfants de Dieu par la grâce du baptême. Et ça, c'est un enfantement qui se vit par l'Église, de même que Marie, elle aussi, est au service de ce mystère de l'incarnation. Voyez comment le sens de l'un se bascule pour l'autre. C'est ça les parallèles que l'on fait dans ces mystères qui sont théologiques, hein, qu'il faut bien toujours tenir ensemble. Alors voilà donc une première raison pour laquelle Marie est bien mère de l'Église à cause de la nativité du Christ. La deuxième raison, c'est une raison en plus de fonction peut-être, c'est les noces de Cana qui nous la montrent dans une attitude de mère, dans cette grande sollicitude pour les hommes. Elle est attentive à leurs besoins, à leurs demandes. Et elle se présente devant nous justement comme le porte-parole de la volonté du Fils. Parce qu'elle fait la volonté du Fils. Voilà. Une mère, voyez, finalement, elle obéit à quelque chose qui la transcende, ce qu'on appelle un grand mouvement de vie. Et la Vierge Marie, elle est au service aussi de ce grand mystère de Cana, qui est de continuer à nous donner la grâce, le bon vin de la grâce.

lien de maternité entre Marie et nous-mêmes. Nous-mêmes, bien sûr, à travers Jean. C'est parce que Jésus sait qu'il va mourir, qu'il donne sa vie pour cela, qu'il confie sa mère aux disciples qu'il aimait, et on entend comme à chacun de nous parce qu'il nous aime. Et il ne la laisse pas seule, donc sa mère, il lui donne le disciple qui prend soin de Marie. C'est pour ça que nous accueillons nous-mêmes aussi Marie, comme Marie aussi nous est donnée comme mère. Il y a une réciprocité dans la maternité. La mère n'est pas mère de son enfant sans qu'il y ait une sorte d'évidence pour l'enfant de recevoir cette maternité. C'est une réciproque, comme tous les liens d'amour d'ailleurs. Et qu'est-ce que nous dit l'Église encore de cela, de ce mystère au pied de la croix, de Marie qui devient notre mère au pied de la croix? C'est que c'est aussi l'Église à travers Jean qui est confiée à Marie, et c'est ainsi que Marie devient la mère alors de tous les enfants de Dieu. Est-ce que c'est pas non, c'est bien le rôle d'une mère qui est encore là d'engendrer, de guider, comme le fait l'Église, qu'on appelle aussi une mère, mater et magistra, une mère, mais une mère qui enseigne. Alors nous sommes invités comme Jean à accueillir l'Église, comme nous accueillons Marie. Vous voyez encore le catapultage qui se fait entre la réalité de Marie et la réalité de l'Église. Alors nous verrons ensuite ce que veut dire encore ce concept de Marie de l'Église après la pause.

0: Alors, il n'est pas inutile aussi de méditer légèrement du côté de la Sainte Famille, où nous avons là la première église, la petite église, la première église, celle qui est à Nazareth, où nous avons justement la place de la Mère avec Marie. Alors, on a une place aussi particulière avec Joseph. Ça serait encore une autre façon de parler de Joseph comme le gardien de l'église. Comme on dit que Marie est mère de l'Église, on dit de Joseph qu'il est le gardien de l'Église. Et puis il y a bien sûr central le Christ, le Jésus, au centre de cette famille, comme il est au cœur de l'Église. Car quand tu as l'Église, tu as le Christ. Et quand tu rejoins le Christ, tu rejoins aussi l'Église. Voilà comment la Sainte Famille, c'est déjà en tout petit, en début, en prémisse. C'est absolument l'Église qui commence sur la terre, puisqu'on a évoqué ce mystère de l'incarnation comme ce mystère de ce que la famille humaine accueille Dieu, Jésus lui-même en son sein, et ça, c'est le mystère de l'Église. Donc la Sainte Famille, c'est une première Église, avec bien sûr la place éminente de Marie comme mère dans la Sainte Famille. Dans l'Église, il y a un Père. Bien sûr, quand on parle du Père, c'est Dieu le Père. Mais le Père s'est choisi une femme pour être aussi la mère de son Fils et aussi la mère de nous tous. C'est pour ça qu'elle est mère de l'Église. Dans cette Église, en cette famille, la famille de l'Église, parce que on peut bien parler de l'Église comme une famille. Une église, c'est une famille, c'est la famille des hommes, c'est la famille de Dieu au milieu des hommes. Et chaque famille, nos familles à nous, les familles chrétiennes, sont comme des petites églises au cœur de ce monde. Alors ça, c'est un concept qu'on trouve chez Saint Jean Chrysostome. C'est assez ancien, c'est quand même le 4e siècle. C'est Saint Jean Chrysostome qui a parlé le premier de la famille comme d'une église domestique, l'église à la maison, la petite église. Il disait, lui, ecclesiola, la petite église. Et Jean-Paul II, en parlant à la famille, dit, famille, deviens ce que tu es, parce que la famille n'est pas une petite chose un peu repliée sur elle-même, elle est appelée à grandir, à devenir et à fonder aussi d'autres familles. Donc, il y a aussi un mystère d'enfantement dans la famille qui rejoint le mystère de l'enfantement de Marie. Voilà donc, Saint Jean Chrysostome nous dit qu'il faut faire de notre maison une église. Et quand on va faire l'église au cœur de la famille, il y a bien sûr aussi la Vierge Marie qui prend toute sa place. C'est pas simplement au plan liturgique que nous faisons cette petite église, que Marie est là avec nous dans notre petite église. C'est beaucoup plus profond que ça. C'est parce que d'abord, église veut dire appel. Le mot grec ecclésia, ça vient de kalein, c'est le verbe qui veut dire appeler. Et c'est parce que la famille appelle. La famille est un appel. Elle est une vitrine qui montre comment cette incarnation de Dieu se fait au cœur de chaque famille, comme aussi au cœur de chaque couple, qui est une image de la Trinité, et que la famille, dans ce sens, est ouverte aux autres. Elle est comme soucieuse du problème des autres, elle est attentive aux joies du monde. C'est ainsi que la famille est vraiment la famille, que l'Église, eh bien, la famille de Dieu dans le monde, comme chaque petite famille est bien famille de Dieu dans le monde. C'est-à-dire que chaque famille est appelée à être l'Église de Dieu dans le monde. Ça, c'est ce que nous affirme Benoît XVI dans Deus Caritas. Alors, on va trouver justement dans l'Église, dans la famille, toutes les caractéristiques, hein, de la grande Église dont on dit, vous savez, c'est dans notre credo que l'Église est une, sainte, catholique et apostolique. Alors, eh bien, appliquons ces quatre caractéristiques de l'Église à chacune de nos familles. Et nous allons comprendre comment Marie est au cœur de cette quadruple réalité de notre famille. être une famille une, parce que c'est l'unité de nos membres qui est le signe de ce règne de Dieu voulu pour le monde entier et qui nous réunit en un seul corps. Un corps, il faut une tête. Alors, on dit souvent que la tête, c'est le Christ, mais il y a aussi dans une famille une femme qui est la mère, et c'est la Vierge Marie. Elle est la mère de l'unité. C'est souvent par elle que l'on comprend cette urgence de l'unité. Est-ce que ce n'est pas ce que fait une maman dans sa famille quand elle travaille toujours à l'unité de sa famille? Alors l'Église est aussi sainte. Alors elle est sainte parce qu'elle est un lieu pour devenir saint, un lieu de sanctification pour chacun. Et là, c'est une tâche de conversion. Alors Marie, dans la famille, elle peut jouer ce rôle d'être celle qui enseigne chacun à devenir un saint. Elle est la mère des saints, elle nous enseigne comment devenir un saint. L'Église est aussi une sainte, elle est aussi catholique. Alors, catholique, c'est un mot, vous savez, qui en grec veut dire que c'est universel. Elle est ouverte aussi à l'universel. Et elle renvoie en particulier les enfants devenus grands vers tous les hommes. Ça, c'est la mission d'humanisation. Catholique parce que ouverte sur le monde entier. Et la Vierge a ce rôle d'être la mère de l'Église pour être, parce qu'elle est la mère de tous les hommes. Et pour être aussi la mère de tous les hommes. Et donc cette catholicité, c'est comme celle qui est devenue la mère de l'humanité. Ève, la première femme, s'appelle la mère des vivants. Et ce titre de Ève se dilate dans la personne de Marie pour être, elle, la mère de tous les vivants, la mère de toute l'humanité, dans son Fils, le Christ. Donc cette catholicité, alors on la trouve très bien, on voit bien tous ces lieux où Marie est apparue, elle a toujours été là pour apparaître aux hommes, mais alors à tous les hommes. Elle ne s'est pas spécifiée, elle est de moins en moins spécifique à tel ou tel endroit. Elle est de plus en plus la mère de l'Église, la mère d'une Église catholique étendue au monde entier. Et puis, enfin, il y a cette quatrième caractéristique de l'Église que l'on peut appliquer à la famille, notre famille. C'est l'Église qui est apostolique, comme une famille chrétienne est là pour donner un témoignage irremplaçable de la charité, de l'amour. Et s'il y a un amour aujourd'hui que le monde attend de voir avec impatience, c'est l'amour que l'on vit dans nos familles. Voyez que c'est à la fois porté par la nature de réaliser cela, c'est un véritable apostolat de développer l'amour dans chacune de nos familles. C'est un rôle éminent de la mère de famille. La Vierge qui est là aussi, cette Vierge du bel amour pour nous enseigner à aimer. Et aimer, c'est être dans cet apostolat de la charité qu'il faut manifester au monde. Bien sûr que la charité, c'est faire du bien aux autres, mais c'est aussi révéler le bien suprême qui est Dieu amour lui-même. Voilà le fondement d'un apostolat. L'Église, elle est apostolique parce qu'elle montre cela. Marie est apostolique parce qu'elle est aussi la reine des apôtres. Elle transmet aussi dans chaque famille, par sa maternité, elle transmet cette exigence d'être des apôtres de l'amour. Alors recevons en ce jour, recevons en ce temps qui suit immédiatement la Pentecôte, recevons celle qui était d'ailleurs présente à la Pentecôte pour cela, alors qu'elle avait déjà reçu l'Esprit Saint, mais elle est présente là avec ses apôtres pour être au milieu de l'humanité, à porter ce monde vers plus d'amour et plus de paix. Eh bien voilà le beau rôle d'une mère de famille dans sa famille, c'est d'être justement dans cette fonction de semer l'amour, de semer la paix. Marie, Mère de l'Église, prie pour nous, particulièrement en notre temps.
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1: On aurait pu penser qu'après l'enlèvement des pastoureaux et leur interrogatoire infructueux, l'administrateur du canton eut abandonné tout espoir de connaître le secret des apparitions. Il n'en fut rien. Ce responsable administratif, ferblantier de son métier, était obstiné et ne voulait pas s'avouer vaincu. De plus, il était surveillé par ses supérieurs. L'affaire était montée jusqu'à Lisbonne. Elle était commentée par les journaux nationaux qui avaient unanimement salué son initiative d'enfermer les enfants lors de l'apparition du mois d'août. Il ne pouvait donc reculer. Il lui fallait découvrir le secret des apparitions. Le 15 août au matin, il avait remis en liberté les trois pastoureaux et, en personne, il les avait déposés, au lieu même de leur rapt, sur les marches du presbytère. L'assemblée qui sortait de la grand-messe fut partagée entre la joie de revoir les enfants et la colère d'avoir en face d'elle l'administrateur. Les plus vigoureux serraient dans leurs mains leurs bâtons et ils étaient prêts à s'en servir contre le ferblantier. Celui-ci, regardant tout autour de lui, aperçut Manuel Marteau, le père de François et Jacinthe. Il lui proposa de venir boire un verre avec lui. Monsieur Marteau pensa d'abord décliner l'invitation, mais comprenant qu'il fallait empêcher l'insurrection qui menaçait d'éclater, il consentit à accepter. Il raconta plus tard ce qui se passa alors. Là-dessus, les trois enfants s'en allèrent de leur côté, et sans perdre de temps, se mirent en route vers la Cova d'Iria, en disant qu'ils allaient prier là-bas. Les gens réunis sur la place de l'église commencèrent à se retirer peu à peu, et nous rentrâmes tous les deux, l'administrateur et moi, dans le café qui est près du cimetière. Nous allâmes dans une petite salle, il commanda du pain, du vin et du fromage. On se mit à parler de choses insignifiantes, sans aucun intérêt. Mais à un certain moment, il voulut à toute force me faire croire que les enfants lui avaient raconté le secret. Je lui répondis alors sans me troubler, « Bien, bien, ils ne l'ont dit ni à leur père, ni à leur mère, et ils l'auraient raconté à monsieur l'administrateur. » En sortant du café, nous trouvâmes la voiture à la porte. Le ferblantier put ainsi quitter sans dommage le village de Fatima. Il est à noter que dans cette situation dangereuse, il avait fait appel à Manuel Marteau, le seul habitant du canton qui avait eu le courage de lui tenir tête les jours qui avaient précédé l'arrestation des voyants. En bon politicien qu'il était, il avait reconnu en ce paysan un homme qui possédait une forte autorité personnelle et qui par sa présence pouvait calmer la foule. Le stratagème qu'il utilisa pour le faire parler était trop grossier pour réussir. Manuel Marteau, bien que sans instruction, possédait assez de finesse pour déjouer les ruses de son interlocuteur. Quelques jours plus tard, l'administrateur envoya à Aljustrel trois fonctionnaires qui firent subir aux pastoureaux un long et pénible interrogatoire. N'ayant pu obtenir ce qu'ils désiraient, ils les menacèrent en leur disant « Décidez-vous à dire ce secret, sinon monsieur l'administrateur est prêt à en finir avec votre vie. » Jacinthe, laissant transparaître la joie sur son visage, dit alors « Oh mais que c'est bon, j'aime tellement notre Seigneur et Notre-Dame, et ainsi nous allons les voir bientôt. » Le bruit se répandit dans tout le hameau que le ferblantier voulait tuer des pastoureaux. Une tante de Lucie, qui habitait Casaïs, village situé dans un autre canton, proposa d'héberger chez elle les trois enfants. Ceux-ci refusèrent de partir, ils dirent d'une seule voix « Si l'on nous tue, qu'importe, nous irons au ciel ». La menace administrative ne diminua donc pas en ces jours qui précédèrent l'apparition du 13 septembre. Elle effraya certains habitants de Fatima, mais n'ébranla nullement la conviction des trois petits bergers. Ils avaient donné sans retour leur vie entière à Jésus par les mains de Marie. Ils n'avaient qu'un seul souhait, celui de rejoindre au ciel la belle dame qui était venue leur rendre visite sur terre. Ils se montrèrent d'une liberté extrême devant les menaces du pouvoir. Puissions-nous leur ressembler ?
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Si vous écoutez ma voix et gardez mon alliance, vous serez mon domaine particulier parmi tous les peuples. Exode 19, 5.

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1: L'administrateur avait ramené les trois pastoureaux à Fatima le 15 août, au moment de la sortie de la grand-messe. Il les avait déposés sur les marches du presbytère, une façon volontaire ou non d'impliquer le curé dans l'enlèvement des enfants commis 2 jours plus tôt. Le prêtre sentit le danger et alla se réfugier rapidement dans sa maison. Les paroissiens restèrent sur le parvis. Certains levaient des bâtons menaçants. Tous criaient leur indignation. Monsieur Manuel Marteau, le père de François et Jacinthe, monta les quelques marches du presbytère, se tourna vers le parvis et s'adressa à la foule en ces termes. « Eh les gars, tenez-vous bien. Il y en a qui crient contre monsieur le curé, d'autres contre l'administrateur, d'autres contre le régédor. La faute n'est à personne là-dedans. La faute est la mauvaise croyance et tout cela est permis par le pouvoir d'en haut. » Monsieur le curé, qui avait entendu ces paroles, exprima son accord de sa fenêtre. « Voilà qui est bien parlé. Monsieur Manuel dit très bien. » Ces quelques mots apaisèrent la foule, mais étaient bien insuffisants pour justifier le curé. Ce dernier, jugeant que ses paroissiens étaient trop remontés contre lui, préféra avoir recours à la presse pour se disculper, et il envoya une lettre à 2 journaux, l'un local et l'autre national, et tous deux la publièrent. Dans ce document, le prêtre, l'abbé Manuel Marquez Ferreira, clamait son innocence. Il est providentiel que les esprits se soient calmés. Autrement, cette paroisse aurait aujourd'hui à déplorer la mort de son curé, comme complice de cet enlèvement. À quelle fin a-t-on choisi ma maison? Je ne sais pas. Je sais seulement que je décline toute responsabilité au sujet d'un tel procédé. Il ne voulut pas s'arrêter là. Il désirait faire comprendre sa neutralité face aux apparitions. Il est vrai que sa position était délicate. Il savait que son évêque ne lui permettrait pas d'affirmer la réalité des apparitions. En effet, les responsables ecclésiastiques et les intellectuels chrétiens portugais avaient rejeté tous les témoignages de pèlerins de Fatima. Ils les considéraient comme des fables, inventées par des gens simples à la recherche d'un merveilleux pour oublier la misère de leur vie quotidienne. Comme exemple de scepticisme, on peut citer un journal catholique, La Liberté, de Porto. Il avait donné raison à l'administrateur pour l'arrestation des trois voyants au moment même où devait se produire l'apparition du 13 août, allant jusqu'à écrire « Ainsi furent déconfits les nigauds qui avaient fait le déplacement ». L'abbé Ferreira aurait pu mêler sa voix dans ses sarcasmes, il n'en fit rien, car il était profondément honnête. Il eut alors ces belles formules. « La Vierge n'a pas besoin de la présence du curé pour montrer sa bonté, et il est nécessaire que les ennemis de la religion ne puissent pas diffamer les manifestations éclatantes de sa bienveillance en attribuant la croyance du peuple à la présence ou au conseil du curé. Car la foi est un don de Dieu et non des prêtres. Voilà le vrai motif de mon absence et de mon apparente indifférence à l'égard d'un événement si sublime et si merveilleux. » Dans les termes utilisés, on ressent que l'abbé Ferreira désirait de tout cœur croire à la réalité des apparitions, mais sa grande prudence, sa profonde obéissance à ses supérieurs, l'empêchaient de prendre position. Il n'est pas sûr qu'il fût compris par ses paroissiens, dont la plupart ne savaient pas lire. Certains continuèrent de l'accuser de complicité avec l'administrateur et ne voulurent plus le rencontrer. Ce fut le cas d'Antonio de Santos, le père de Lucie. Il se servit de ce prétexte pour s'éloigner de l'église. Il se contentait d'aller de temps en temps à la messe, dans une chapelle desservie par un autre prêtre. Ceux qui ont le plus souffert de la neutralité du curé furent les trois pastoureaux. Habitués à considérer que les prêtres détenaient la vérité religieuse, ils ne comprenaient pas pour quelle raison leur curé ne reconnaissait pas les paroles de la Sainte Vierge. Quant à eux, ils restaient sans le soutien de l'Église, fidèles au don de leur vie, fait à la belle dame lors de sa première apparition.
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Voilà, donc c'est touchant d'avoir eu cette version écrite de ce qui s'est passé ici en 1947. La Vierge Marie demande essentiellement de prier pour la France. Et de fait, nous le savons maintenant, une grave menace pesait à ce moment-là sur le pays. Dans les difficultés de l'après-guerre, la France est paralysée par une grève générale, des attentats, des sabotages augmentent la déstabilisation du pays, des manifestations manquent de se transformer en émeutes, l'état de siège est décrété, la guerre civile semble inéluctable. Les communistes, encouragés par Moscou, veulent prendre le pouvoir. C'est dans ce contexte très sombre que la Vierge apparaît à quatre filles et les invite à faire prier les enfants pour la France qui en a grand besoin. Les enfants s'y mettent et parallèlement, déjà le 9 au soir, la situation de la France semble se débloquer. La fin de la grève est votée. Et donc la concomitance des événements nous autorise à faire un lien entre les apparitions de la Vierge Marie ici, la prière des enfants, et l'éloignement d'un grave danger pour notre pays. Il semble que la Vierge Marie ait permis un déblocage du pays. Comment comprendre cette intervention de la Vierge Marie? Comment expliquer le lien de la Vierge Marie à la France? Comment tirer les leçons de ce message? Voilà, dans une première partie, je repartirai de la volonté salvifique de Dieu. Dieu veut sauver son peuple. Et puis, donc, en insérant l'action de la Vierge Marie dans cette volonté, aussi vieille que le monde, puis nous évoquerons le lien de la Vierge Marie avec notre pays, et je redirai l'importance de la prière, puisque Marie est ici invoquée comme Notre-Dame de la prière. Alors, la situation de la France n'est sans doute pas aussi dramatique aujourd'hui qu'en 1947, mais enfin, nous sommes aussi dans une période de grève et dans un pays éclaté. Vous le savez, il y a quelqu'un qui vient d'écrire un livre, L'archipel français, pour dire cet éclatement de notre société. Il y a quand même un certain nombre de constats que nous pouvons faire en regardant notre pays avec lucidité, qui sont des constats un peu inquiétants. Alors, mais repartons de la volonté salvifique de Dieu. L'événement de l'île Bouchard est à situer comme une illustration de la volonté divine de sauver tous les hommes. Et je rappelle donc ce que le Seigneur dit dans l'évangile de Saint Jean, « Dieu a tellement aimé le monde qu'il a donné son Fils unique, afin que quiconque croit en lui ne se perde pas, mais obtienne la vie éternelle. Car Dieu a envoyé son Fils dans le monde, non pas pour juger le monde, mais pour que par lui le monde soit sauvé. » Et donc depuis les origines, depuis le péché des origines, Dieu ne cesse de venir en aide et de venir au devant de l'humanité pécheresse. Dès la chute, vous vous souvenez, dans le livre de la Genèse, il vient au devant d'Adam qui se cache de lui. Et puis, dans toute l'histoire du salut, Dieu parle aux descendants d'Adam, il agit à travers les événements, y compris le déluge, mais dans une volonté de sauver l'humanité. Et son action s'inscrit dans l'histoire des hommes. Dieu agit au cours de l'histoire, tout en respectant la liberté humaine. Dieu n'impose pas son salut, il le propose. Sa volonté bienveillante rencontre des obstacles, comme notre manque de foi, nos péchés. Et l'être humain, nous le savons, est toujours tenté de se passer de Dieu et de croire que par lui-même, il peut s'octroyer la victoire sur le mal et la mort. Et il peut s'octroyer la plénitude du bonheur et la vie éternelle. Aujourd'hui, avec le transhumanisme, eh bien, on vous promet qu'on ne connaîtra plus la mort ou on vivra 1000 ans. Mais sincèrement, ça ne m'intéresse pas. Vivre 1000 ans dans les conditions de ce monde, je préfère aller au paradis plus vite. Et
Voilà. Mais tout concourt au bien de Dieu, au bien des hommes. Dieu sait tirer du mal un plus grand bien. Son action s'inscrit dans le temps qui est le temps de la miséricorde. Il choisit dans l'humanité des personnes capables de l'écouter et d'entrer dans ses vues. C'est ainsi qu'il propose une alliance à Abraham. Il l'appelle, il lui propose une alliance à lui et à ses descendants. Dieu se choisit un peuple. Dieu se choisit un peuple. Vous voyez, il faudra resituer justement le lien de la Vierge Marie à la France dans cette élection. Alors, c'est pas les Français qui la choisissent, ce sont les Hébreux, ce sont les descendants d'Abraham. Mais Dieu se choisit un peuple. Alors, ça veut dire qu'il l'aime plus que les autres? Nous verrons ça tout à l'heure. Dieu, donc un peuple porteur de son alliance. Dieu agit au cœur de notre monde par des hommes de foi qui écoutent sa parole.

Accueillir son Créateur et Sauveur. Marie a totalement correspondu au projet de Dieu. Elle a engagé toute sa personne dans sa réalisation. Puis Jésus a choisi les apôtres pour transmettre sa parole, pour baptiser en son nom, dans sa mort et sa résurrection, et pour perpétuer son sacrifice. Ainsi, par l'Église, Jésus continue d'agir dans le monde jusqu'à la fin des temps. Aujourd'hui, comme hier, Dieu continue d'intervenir dans l'histoire humaine. Ça me semble très important de reprendre cela, donc de resituer le phénomène d'une apparition qui ne sera jamais un dogme de foi, mais resituer une apparition, des événements, dans cette logique de la volonté de Dieu d'agir dans l'histoire humaine tout en respectant la liberté humaine. Et il ne peut agir justement que s'il trouve des hommes et des femmes de foi pour agir à l'intérieur de ce monde. Si Dieu ne rencontrait qu'un refus, il ne pourrait rien faire. Mais voilà, il se choisit des hommes, des femmes. Alors, il a préparé particulièrement la Vierge Marie. C'est justement par son Immaculée Conception. Mais voilà, s'il n'y avait pas des hommes qui acceptent d'entrer dans les vues de Dieu et qui acceptent de collaborer, Dieu ne pourrait rien faire pour l'humanité, tellement il respecte notre liberté. Mais donc, par l'Église, Dieu continue à agir. Aujourd'hui comme hier, il le fait par des hommes de foi, par son Fils Jésus-Christ, bien sûr, par son corps qui est l'Église. Le Christ et l'Église, qui forment ensemble le Christ total, agissent au cœur du monde. Marie, donc, intervient dans ce cadre-là, comme membre de l'Église, première collaboratrice de son Fils, figure de l'Église, épouse du Christ. Montée au ciel avec son âme et son corps, elle continue à intercéder pour son peuple et à donner Jésus au monde. Et elle prie pour que la parole vivante de Dieu prenne corps en nous et que l'Église continue avec elle à donner au monde son Sauveur. Dieu lui permet d'intervenir pour encourager les fidèles à suivre Jésus, à l'écouter, à faire avec lui la volonté du Père. Pratiquement dans toutes les apparitions mariales, Marie renvoie toujours à l'Évangile. Marie n'ajoute rien à la révélation est close. À la mort du dernier apôtre, Dieu nous a tout dit, tout. Et Saint Jean de la Croix insiste là-dessus. Dieu nous a tout dit en son Fils. Marie ne dit pas des choses nouvelles, mais elle nous éclaire toujours davantage sur l'Évangile. Donc, Dieu intervient dans l'histoire humaine, souvent de manière indirecte, rarement par des manifestations grandioses, car Dieu ne veut pas contraindre l'être humain à croire en lui. Il sollicite sa liberté. À l'île Bouchard, pas de grande vision, pas de miracle, un signe, oui, ce rayon de lumière, mais chacun reste libre de croire ou de ne pas croire aux apparitions. L'Église ne s'est pas prononcée officiellement. Elle reconnaît ici un lieu de pèlerinage marial, un lieu de prière, un lieu pour les familles. Personne ne sera contraint, comme je le disais, de croire aux apparitions mariales. Dieu donc agit et intervient dans le cours de l'histoire, mais jamais sans la collaboration de l'humanité qu'il a établie comme son partenaire au sommet de la création visible. Il a tout créé à partir de rien, mais il a voulu que l'être humain contribue à l'achèvement de la création. Il a voulu que l'être humain soit co-créateur avec lui, et il en est de même pour la rédemption. Le salut est un don gratuit de Dieu, sans aucun mérite de notre part, mais Dieu a voulu que l'homme collabore à cette œuvre. Encore une fois, rien ne se fait sans la foi d'hommes et de femmes choisis par Dieu qui acceptent d'engager leur liberté dans le projet de Dieu par l'obéissance de la foi. Ça doit nous interpeller.

C'est-à-dire que l'extension du salut du monde dépend en petite partie de ma propre foi, de la foi de l'Église aujourd'hui. L'œuvre de salut, hein, bien sûr, Dieu agit, il n'a pas besoin de nous, ce ne sont pas nos mérites, mais il sollicite notre foi et il nous invite, et c'est une grande grâce qu'il nous fait, à collaborer à son œuvre. Et il a besoin de notre foi. Notre foi, l'ouverture de notre cœur, lui permet d'agir au cœur de ce monde. Donc, alors ça ne doit pas nous faire peur, ça doit plutôt nous émerveiller de la confiance que Dieu nous fait. Regardez comment il fait confiance, et malheureusement les révélations au début de cette année, etc., depuis quelque temps, nous montrent que les prêtres, les évêques sont des pauvres pécheurs, et il fait confiance à des hommes pour transmettre. Jésus fait confiance pour perpétuer son sacrifice dans le mémorial de l'Eucharistie. C'est de la folie pure. Et pourtant, il veut avoir besoin de nous. Donc c'est quelque chose de très important. La Vierge Marie, bien sûr, est la première et principale collaboratrice de Dieu. Elle intervient non pas pour changer arbitrairement l'ordre des choses, elle intervient non pas de manière magique, mais pour inciter les chrétiens à la foi, justement pour ouvrir nos cœurs, nous inciter à la foi pour que Dieu puisse agir. Elle agit comme une mère, prenant très au sérieux la mission que Jésus crucifié lui a confiée. Elle continue à participer activement à l'œuvre de Dieu, mais en se situant du côté de l'humanité dont elle reste pleinement membre. Marie n'est pas une divinité céleste qui se manifeste, c'est notre sœur, alors notre mère bien sûr aussi, et qui vient nous soutenir et vient nous aider à correspondre à ce que Dieu attend de nous. Marie nous apprend à écouter Dieu, à écouter son Fils, parole vivante de Dieu, à faire ce que Jésus nous dit. Vous vous souvenez, aux noces de Cana, qu'est-ce qu'elle dit au servant ? Faites tout ce qu'il vous dira. Faites tout ce qu'il vous dira. Cette attitude est la condition de possibilité de l'intervention de Dieu et de l'amélioration de la situation. Donc voilà, nous pouvons passer nos journées à nous lamenter sur les malheurs du monde et les malheurs de notre temps, mais nous pouvons aussi agir, et agir déjà par notre acte de foi, par notre prière. Seigneur, que veux-tu que je fasse ? Seigneur, je te présente le monde, je présente ce monde que tu aimes. Et donc, oui, je le crois, chacun d'entre nous modestement et en communauté, nous pouvons faire en sorte que Dieu change le cours de l'histoire, que Dieu améliore la situation, que Dieu débloque des situations comme il l'a fait en 1947. Le rôle de la Vierge Marie est donc d'inviter à la conversion, c'est-à-dire à l'écoute et à la mise en pratique de la parole de Dieu, qui est une parole donnée pour notre salut, pour notre bien. Elle est une parole de vie. Voilà, Dieu ne nous impose pas des choses. Nous tremblons un peu, quand nous récitons notre Père, si nous réfléchissons à ce que nous disons, que ta volonté soit faite. Et on se dit, quelle catastrophe, si je dis ça, quelle catastrophe va m'arriver ? Mais la volonté de Dieu est une volonté bienveillante. Dieu veut notre bien. Dieu est amour et il ne peut vouloir que de l'amour. Donc ça, c'est le démon qui nous met ça, ces peurs dans le cœur. Vous voyez, il faut vraiment chasser cela.
Marie est une femme de foi, elle est bien heureuse parce qu'elle a cru, et elle vient réveiller la foi des chrétiens pour permettre à Dieu d'agir. Elle incite les cœurs humains à s'ouvrir à l'action salvifique de Dieu, à son action bienveillante et bienfaisante. Elle est le modèle de l'humanité ouverte à l'action de Dieu, pleinement engagée au service de l'œuvre de Dieu. Alors, la Vierge Marie et la France. Marie est la patronne principale de la France, mais pas que de la France, du Portugal et puis de quelques autres pays, je ne sais plus très bien. Mais elle prend très au sérieux ce patronage. Certes, elle est reine de l'univers, elle est mère de l'Église, elle dispense son amour maternel à tous les hommes. Mais comme une mère, elle aime ses enfants différemment, chacun étant unique. Ce n'est pas une espèce d'amour global divisé proportionnellement au nombre d'enfants. On aime chacun de manière unique, totalement, mais de manière différente. Et donc, et l'humanité n'est pas un tout sans visage. Elle n'est pas un tout sans différence culturelle, sans spécificité et particularisme. Dieu est amour, il aime toute sa création, et chaque être humain en particulier, il l'aime d'un amour total, absolu, sans réserve. Mais il a permis et voulu des peuples divers, des cultures variées. Il a choisi, encore une fois, un peuple à qui il a confié une mission particulière, le peuple juif. Il confie à des anges la vigilance de certains peuples et leur protection. À Fatima, les voyants ont vu l'ange du Portugal. On nous parle d'un ange du Portugal. Ah, alors est-ce qu'il y a un ange de la France? Peut-être aussi. Comme chacun d'entre nous a un ange gardien, on peut imaginer. Et donc, voyez que aujourd'hui, nous sommes dans une société où il y a une culture égalitariste, une idéologie égalitariste. Il faudrait que tous soient pareils et qu'on soit des clones. Non, nous ne sommes pas, nous sommes uniques, chacun d'entre nous. Et comme le dit le pape François aux jeunes, nous arrivons au monde avec chacun un don unique. Et dans son encyclique, dont j'oublie le nom pour les jeunes, le pape cite un jeune en voie de béatification qui est mort à 15 ans, qui était très féru d'informatique, etc. Et il dit, alors, si mes souvenirs sont bons, « Chacun de nous naît comme un original, mais malheureusement, beaucoup meurent comme des photocopies. » Et c'est notre société qui veut nous enfermer, nous faire des photocopies, des clones. C'est souvent l'image que véhicule la culture ambiante, etc., qui veut nous cloner finalement. Chacun de nous naît comme un original, chaque être humain naît comme un original. Malheureusement, beaucoup meurent comme des photocopies. Et donc, vous voyez, si c'est vrai de chaque être humain, c'est vrai des peuples. C'est vrai des peuples. Et attention à ne pas vouloir niveler les cultures. C'est un grave danger. Il y a un enrichissement mutuel des cultures, etc. Et il y a un génie propre à chaque peuple. Donc il y a un génie propre à la France. Il y a un génie propre au Portugal, etc. Dans le livre de Daniel, dans la Bible, il est question de l'ange ou prince de la Perse, de l'ange ou prince de la Grèce, et de Michel, qui semble l'ange d'Israël. Alors on peut y voir l'archange Saint-Michel, puisqu'il est question d'un des premiers anges. Est-ce une personnification du peuple ou véritablement un ange? Le livre de Daniel parle de Michel, votre ange. Donc Dieu n'est pas indifférent à la diversité des peuples et des cultures. Il est maître des temps et de l'histoire. Tout entre dans son dessein bienveillant
y compris mystérieusement les refus, les péchés, les guerres. Hélas, il confie à certains peuples une mission au service de tous. L'histoire de la France est marquée par la bienveillance divine. On le voit avec la belle figure de Sainte Jeanne d'Arc. On me rappelle que la tradition veut qu'elle soit venue prier dans cette église. Et voilà, c'est une très belle figure, Jeanne d'Arc. Moi, j'aime beaucoup Sainte Jeanne d'Arc. Voilà, c'est une intervention absolument étonnante, invraisemblable, qui a renversé le cours de l'histoire. Les Anglais, ça y est, c'était fait. Ils étaient maîtres pratiquement de la France, avec les moyens qu'on avait pour communiquer, pour transmettre des idéologies et des fausses nouvelles. Eh bien, le pauvre futur Charles VII doutait sur lui-même et sur le fait d'être véritablement le fils de son père, et donc d'être le dauphin légitime. Et donc, tout était plié. Et voilà qu'une petite jeune fille qui meurt à 19 ans a une audace folle, simplement parce qu'elle a cru à ses voix et parce qu'elle a mis en pratique ce qui était demandé, ce qui était encore une fois totalement impossible, inimaginable. Une histoire absolument étonnante. Alors aujourd'hui, les historiens, évidemment, veulent essayer de tordre ça, et c'en est ridicule. Et il faudrait reprendre attentivement toute l'histoire de notre pays pour reconnaître dans la foi la main de Dieu. La naissance de Louis XIV fut providentielle et due à la prière de Notre-Dame de Grâce. Et Louis XIV, plus tard, passera à Cotignac, justement dans le Var, pour remercier la Vierge Marie pour sa naissance. Souvent, la Vierge Marie est intervenue en France. Elle est apparue pour encourager à la conversion et pour inviter à la prière. Elle montre l'incidence positive de la conversion et de la prière sur la vie du monde. L'incidence positive de la conversion et de la prière sur la vie du monde. Alors, vous savez que dans le diocèse de Grenoble, il y a le sanctuaire de la Salette. Et la Vierge Marie apparaît en 1846. Alors, et voilà qu'elle annonce une grave disette, mais elle laisse entrevoir l'impact de la conversion sur la fécondité de la nature. Dans son message, elle dit « S'ils se convertissent, les rochers seront couverts de blé. » S'ils se convertissent, les rochers seront couverts de blé. Alors vous voyez, aujourd'hui on questionne beaucoup, il y a la crise écologique. S'ils se convertissent, les rochers seront couverts de blé. Donc la crise écologique, c'est d'abord une conversion à Jésus-Christ. Et puis une sobriété de vie, bien sûr, etc. Ce message donc est pleinement d'actualité. Marie rappelle la fécondité de la prière et son influence positive dans la vie humaine, dans la nature et sur le cours de l'histoire. À Pontmain, en 1871, alors que les Prussiens ont envahi la France et s'avancent inexorablement vers l'ouest, vers la Bretagne, voilà que le curé de Pontmain, en Mayenne, fait prier pour que l'invasion s'arrête. Et donc, les gens ont pris la Vierge Marie, etc. Il a établi quelque chose qui va se reproduire, que la Vierge Marie va montrer dans son apparition dans le ciel. Les Prussiens arrivent aux portes de Laval et les paroissiens commencent à se décourager. C'est alors que la Vierge apparaît à des enfants et son message s'inscrit dans le ciel. « Mais priez, mes enfants, Dieu vous exaucera bientôt, mon fils se laisse toucher. » Très peu de temps après, les Prussiens font demi-tour et un officier déclare avoir vu la Vierge dans le costume dans lequel elle est apparue aux enfants et elle incitait les Prussiens à rentrer chez eux. Voilà, ce sont... alors on n'est pas obligé d'y croire, mais on peut croire avec assurance que le Seigneur agit pour le bien.
Est-ce à dire que les Français seraient les gentils et les Anglais du temps de Jeanne d'Arc les méchants? Ou bien les Prussiens en 1870-71? Non. Non. Les Français ne sont pas plus gentils que les Anglais ou les Prussiens. Mais c'est l'action d'envahir un pays qui n'est pas le leur, de vouloir s'emparer d'un pays qui n'est pas le leur, cette action est déjouée par le Seigneur, grâce à la prière. Les Français ne sont pas préférés aux Anglais ou aux Prussiens, mais leur droit légitime à habiter leur terre de manière libre correspond à la volonté de Dieu. Voilà, il y a une culture française, un génie français, un peuple français, comme il y a une culture anglaise, un génie anglais, un peuple anglais. Mais oui. Et donc Dieu ne veut pas le nivellement. Il veut que nous nous respections dans nos différences et que nous nous enrichissions de nos différences. Quand Napoléon a envahi quantité de pays d'Europe, les Français étaient dans leur tort. Et la Sainte Vierge s'est bien gardée de les soutenir. Il serait intéressant de savoir, d'ailleurs, si elle s'est manifestée dans certains de ces pays à cette occasion. Mais les Espagnols, certaines régions d'Italie en gardent un très mauvais souvenir de Napoléon, sans compter d'autres pays de l'Europe de l'Est. Et donc, en 1947, la France, qui peine à se relever de la Seconde Guerre mondiale, est en grave danger. Derrière la crise se joue un combat spirituel. Le diviseur, le diable, vaincu dans l'idéologie nazie, pardon, hein, parce que c'était bien lui qui était derrière aussi, essaye de se récupérer en mettant le trouble et la division dans notre pays. Le pape avait condamné les deux grandes idéologies de l'époque, le communisme et le nazisme. À Fatima, en 1917, Marie avait alerté sur le danger du communisme et sur le fait que si on priait, si on se convertissait, eh bien la Russie pourrait de nouveau se convertir, etc. En 1947, au sortir du nazisme, la France risque de tomber sous le joug du communisme, de devenir un satellite de l'Union soviétique, d'entrer en guerre civile et de perdre son identité propre. Sans doute a-t-elle aussi en elle un potentiel positif qui risque d'être anéanti si le coup d'État réussit. Marie invite les enfants à prier et immédiatement la situation se débloque. Le grave danger est écarté, apparemment définitivement, puisque l'idéologie communiste est bien mal en point aujourd'hui. D'autres dangers guettent la France et le monde. Ils sont nombreux malheureusement en ce moment. On voit le pape François parler déjà de troisième guerre mondiale, déjà commencée de manière épisodique. Et c'est pourquoi nous avons vraiment à prier avec persévérance pour notre pays et pour le monde entier. Et donc c'est ma dernière partie que je dois chercher parce qu'elle n'est pas là. J'espère que je l'ai en entier. Voilà, l'importance de la prière. Souvent, dans ses apparitions, la Vierge Marie invite à prier avec ferveur. C'est pourquoi elle sollicite la prière des enfants. Parce que les enfants ont une foi simple et sans détour. Ils ont confiance en Dieu. Ils sont bien convaincus que Dieu les écoute. Nous sommes souvent gagnés par le doute. Mais est-ce que ma prière est utile? Moi, je ne sais pas prier, etc. Et on se fait des retours sur soi et des nœuds. Et non, les enfants sont plus simples. Alors, je vais citer un exemple de voilà où Marie invite à prier avec ferveur. En Isère, avant la Salède, dans la première moitié du XVIIe siècle, un protestant a voulu travailler un 25 mars, fête de l'Annonciation, 25 mars qui était une fête chômée. On ne travaillait pas le 25 mars.
Sa femme qui est restée catholique l'en dissuade, disant non, non, tu n'as pas le droit de travailler, etc. Lui, il en a cure et il va tailler l'osier. Et voilà que quand il commence à tailler l'osier, l'osier se met à saigner. Alors il a cru d'abord qu'il s'était coupé, et puis non, il appelle sa femme, et sa femme essaye, l'osier ne saigne pas. Lui recommence, ça saigne, il y a des voisins qui passent et ça recommence pareil, les voisins ça saigne pas et lui ça saigne. Bon. Très bien. Plusieurs personnes sont témoins de ce phénomène et les gens accourent et on vient prier. Quelques années plus tard, je sais plus 7-8 ans, il laboure son champ, il voit venir vers lui une belle demoiselle. Qui se met à parler avec lui. Il interroge. Alors, il y a du monde qui vient et l'autre fait celui que ça n'intéresse pas. Et au bout d'un moment, elle arrête les bœufs et puis elle dit « Mais je sais bien que c'est à toi que c'est arrivé. » Elle l'invite à se convertir et puis elle l'invite, elle lui dit qu'il faut que les gens prient avec plus de ferveur. Elle souhaite que les gens prient avec plus de ferveur. Et puis lui, elle l'invite à se convertir en urgence. Alors il hésitait à revenir au catholicisme, mais il y avait tous ses amis protestants qu'il surveillait de près pour l'empêcher de revenir. Bon. Et donc, voilà, alors lui tourne les bœufs, et puis reprend, et elle part. Et à ce moment-là, il lâche les bœufs, il court derrière, et elle est disparue. Donc il passe au catholicisme et il meurt très rapidement après. Voilà. Et donc Marie se plaint que les gens ne prient pas avec assez de ferveur en ce lieu où l'osier a saigné. Et de fait, les gens y avaient vu un signe du ciel, ils sont venus comme pour un lieu de pèlerinage, mais ils ne priaient pas avec ferveur. Alors qu'est-ce que ça veut dire prier avec ferveur ? Bien, c'est s'engager tout entier dans la prière et non pas du bout des lèvres. Quand on parle à Dieu, vous savez, quand j'étais à l'équipe du séminaire d'Aix-en-Provence, il y avait les séminaristes qui avaient fait un sketch. Et c'était donc le séminariste qui, en fin de journée, fait sa prière avant de se coucher. Il commence « Notre Père qui es aux cieux » et puis tout d'un coup il entend « Oui ». Et alors il est dérangé parce qu'il y a quelqu'un qui vient interrompre sa prière. Alors il recommence « Notre Père qui es au ciel ». Oui, je suis là. Et est-ce que nous croyons que Dieu est là quand nous prions ? Est-ce que nous croyons que Dieu est là ? Tout simplement. Nous avons l'habitude parfois de faire nos prières. Est-ce que la prière est une vraie rencontre ? Et pour cela, donc, il est nécessaire de fermer la porte à nos préoccupations du moment et avoir un vrai désir de se tourner vers Dieu. Alors, c'est vrai que nous, les prêtres, nous nous sommes engagés à prier l'office 5 fois par jour, dans une vie très, très, très occupée. Nous risquons de réciter notre office pour que ce soit fait, pour s'en débarrasser. C'est pas ça. On prend le temps, Dieu est là, on prend le temps de le rencontrer. Le curé d'Ars disait, hein, il prie comme s'il voulait se débarrasser du bon Dieu. Hein? On fait vite notre prière parce qu'il faut la faire, comme pour s'en débarrasser. Et donc, voilà, il faut donc prendre le temps, fermer la porte à nos préoccupations, faire autre chose qu'une prière d'habitude qui ronronne, mais une prière vraie, venue du fond du cœur, avec une vraie attente. La prière est une arme puissante pour écarter les dangers et pour l'accomplissement de l'œuvre de Dieu dans le monde. Elle facilite le travail de conversion, elle unifie, elle fortifie la vie des croyants, elle fait entrer dans les vues de Dieu. Elle permet un engagement fécond pour la gloire de Dieu et le salut du monde. La prière est un dialogue avec Dieu. Elle est le moyen d'entretenir la relation, d'entretenir l'alliance dans laquelle il nous a fait entrer par la mort et la résurrection de son Fils Jésus. C'est une prière filiale qui exprime notre confiance en Dieu
et notre désir d'accomplir sa volonté pour que son règne vienne. Elle est ouverture de cœur à Dieu, écoute de sa parole et réponse aimante. La prière nous éduque à tout demander à Dieu et à tout recevoir de lui. Nous n'avons rien à porter en ce monde et nous n'emporterons rien. La vie elle-même, nous la recevons de Dieu. Il est donc bon de demander et de remercier pour les dons reçus. Nous ne pouvons pas nous sauver nous-mêmes, et encore moins sauver le monde du mal, qui ne demande qu'à... Voilà, le mal qui ne demande qu'à entraîner le monde dans sa logique mortelle. Les enfants savent qu'ils ont besoin de leurs parents pour vivre et grandir, pour être en sécurité et aimés. Pour eux, la prière reste naturelle, car ils sont conscients de leur dépendance à leurs parents, dépendance dans l'amour. Et il doit en être ainsi pour les croyants. La prière permet à Dieu d'intervenir. Il est tellement respectueux de la liberté qu'il a accordée aux hommes qu'il ne veut pas s'imposer à eux. La prière lui ouvre l'accès à notre monde et d'une certaine manière lui permet d'agir pour le bien. Comme nous l'avons vu plus haut, Dieu n'agit qu'avec la collaboration de l'être humain. Il a besoin de l'ouverture de notre cœur, de notre oui, pour agir. Son action, pour autant, n'est pas de satisfaire nos volontés propres. Dans notre Père que Jésus nous a enseigné, il ne nous dit pas de dire « Que ma volonté soit faite, Seigneur, que ta volonté soit faite. » Et sa volonté correspond encore une fois à son projet bienveillant, à son œuvre de salut, à laquelle il nous invite à adhérer. Une prière de demande précise ne reçoit pas forcément ou immédiatement une réponse correspondant à la demande. La réponse dépend de la correspondance de la demande à la volonté de Dieu et de la manière dont il veut réaliser son projet. La volonté de Dieu, le temps de Dieu ne sont pas les nôtres. Alors ça nous surprend, ça nous dérange, mais ça nous convertit, ça nous décentre de nous-mêmes. Et la prière bien faite nous décentre de nous-mêmes. Ici à l'île Bouchard, la Vierge Marie invite à prier pour une intention précise. Elle vient révéler la volonté de Dieu d'arrêter l'engrenage qui peut conduire rapidement à la guerre civile et au coup d'État. Dès que les enfants et certains adultes se mettent à prier, la situation se débloque. Cela dit quelque chose de l'efficacité de la prière. Ici, voilà, nous devons retenir cela. Parfois, la réponse se fait attendre, soit parce que nos demandes ne correspondent pas à la volonté de Dieu, soit parce que Dieu nous fait persévérer dans la prière pour mieux accueillir le don qu'il veut nous faire, ou encore pour nous faire entrer mieux dans ses vues. C'est tout. Voilà. Donc, Dieu nous décentre et nous fait rentrer dans ses vues. Et quand on y adhère, c'est toujours plus beau, c'est toujours plus grand, c'est toujours mieux, évidemment. Donc, la Vierge Marie a demandé de faire prier les enfants. Elle demande une prière communautaire qui est complémentaire de la prière personnelle. Ça, c'est important. Et rappelez-vous ce que dit Jésus dans l'Évangile. Amen, je vous le dis, si deux d'entre vous sur terre se mettent d'accord pour demander quoi que ce soit, ils l'obtiendront de mon Père qui est aux cieux. En effet, quand deux ou trois sont réunis en mon nom, je suis là au milieu d'eux. Voilà. Donc Dieu exauce une prière communautaire plus facilement qu'une prière personnelle. Parce que la prière communautaire, elle aussi décentre de soi et devient un vrai acte de charité au service du bien commun. La prière communautaire ouvre les cœurs aux besoins de tous, aux besoins de l'humanité. Elle devient plus facilement une prière universelle. Non seulement elle nous ajuste à Dieu, comme toute prière, mais elle nous ajuste les uns aux autres, nous fait prendre conscience de l'appartenance à un corps envers lequel nous sommes engagés. C'est dans ce sens que la liturgie est le sommet de la vie chrétienne, comme action du Christ et de son corps qui est l'Église. Donc les prêtres, les consacrés qui se sont engagés à prier la liturgie des heures, la prière de l'Église,
eh bien, prient avec des psaumes et des hymnes qu'ils n'ont pas choisis. Et donc, si, par exemple, ils sont dans la joie, alors il y a un très beau passage de l'introduction à la liturgie des heures qui dit cela, si nous sommes dans la joie et que le psaume est un psaume de supplication, on va se dire, oui, mais enfin, ça m'ennuie de prier. Non, je vais prier pour tous ceux qui, eux, sont dans la supplication en ce moment. Et réciproquement, hein, si je suis dans la supplication, mais que j'ai un psaume de louange à prier, eh bien, je vais prier avec tous ceux qui sont dans la louange et remercie Dieu. Et donc, vous voyez que ça nous décentre de nous-mêmes. Et donc, c'est la charité qui fait que notre cœur s'associe à ce que dit notre bouche. Tous les jours, la prière de l'Église se veut ainsi universelle. Elle prie pour les pécheurs, pour les défunts, pour toute l'humanité dans la création. La dimension communautaire de la prière éclaire la prière familiale. La Vierge Marie dit aux voyants qu'elle donnera du bonheur dans les familles. Eh bien, je crois que la prière familiale, elle apporte du bonheur dans les familles, elle rassemble la famille devant Dieu. Chaque membre de la famille, quand on prie ensemble, se rappelle qu'il n'est pas seul au monde, qu'il est appelé à aimer ce que le Seigneur lui a donné comme enfant, comme parent, comme frères et sœurs, comme époux, comme épouse. La prière familiale apprend à respecter l'intimité de chacun, car en chacun est la secrète présence de Dieu, et elle apprend à voir les autres comme Dieu les voit. La famille, ce n'est pas un club, ce n'est pas un lieu de chantage affectif, de possessivité, etc. C'est un lieu où on apprend à se recevoir ensemble de Dieu. Et donc, le danger pour une famille, c'est de se replier sur soi, de faire des liens familiaux, des liens qui entravent la liberté des membres de la famille, voire d'en faire des lieux de chantage affectif. La prière décentre la famille, toujours tentée de se centrer sur elle-même, et l'ouvre à Dieu et aux autres en général. Quand la prière est là, les forces de division n'ont pas de prise, et une vraie liberté intérieure peut se développer dans chaque membre de la famille, apportant ainsi beaucoup de bonheur, un bonheur qui va rayonner dans l'entourage et auprès des amis. Alors, que conclure ? Sinon de prendre au sérieux l'invitation de Marie à prier, de comprendre donc comment, vis-à-vis de Dieu, chacun d'entre nous est unique, chaque pays, chaque peuple est unique, et comment Dieu veut rassembler cette humanité avec toutes les richesses les uns des autres. Il y a des pères de l'Église qui parlaient, je ne sais plus si c'est saint Augustin ou saint Ambroise, des charismes des uns, les lys comme un parterre de fleurs, il y a les lys des consacrés, il y a les violettes des veuves, si je me souviens bien, etc. Tout un parterre. Et le peintre flamand qui a peint l'agneau mystique de Gand a montré justement une vision paradisiaque avec des quantités de petites fleurs dans ce tableau. Si on regarde les détails, il y a une grande variété. Et c'est la beauté de notre monde, c'est la beauté de notre humanité. Et donc, oui, Dieu nous aime et Dieu compte sur notre prière pour hâter l'avènement de son royaume, pour écarter de nous les graves dangers qui menacent l'humanité. Et donc nous pouvons prier avec foi, dans la simplicité du cœur. Si vous ne changez pas pour devenir comme des petits enfants, vous n'entrerez pas dans le royaume des cieux, nous dit Jésus. Et Sainte Thérèse, enfin Jésus l'a bien compris. Et donc cette simplicité des enfants, nous devons la demander dans la prière, hein, que nous ayons cette confiance totale, absolue, en ce Dieu qui nous aime. Voilà, merci.

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Fatima n'ajoute pas à la révélation publique. Son message prophétique est un rappel de l'Évangile, un rappel de toute la révélation. Comme nous le verrons, en approfondissant davantage la question de la consécration au cœur immaculé de Marie, nous pouvons déjà trouver les fondements du triomphe du cœur immaculé de Marie dans la révélation. Dans le livre de la Genèse, en effet, est annoncé le protévangile. La femme et son fils écraseront la tête du serpent. Jésus, en deux passages de l'évangile selon saint Jean, appelle sa mère d'un nom mystérieux, femme, à Cana et sur la croix. Ce nom donné à la Vierge Marie n'était en rien péjoratif, mais Jésus voulait révéler un mystère. Sa mère est la femme prophétisée dans le protévangile de la Genèse et la femme du chapitre 12 de l'Apocalypse. C'est elle qui, avec Jésus, doit triompher de Satan. C'est cela, le triomphe du cœur immaculé de Marie. Saint Jean Eudes a été l'apôtre du cœur immaculé de Marie et du cœur de Jésus. Citons sa prière. Ô cœur sacré de Marie, toujours vierge et immaculée, cœur le plus saint, le plus pur, le plus noble et le plus grand, que la main toute puissante du Créateur ait formé, source intarissable de bonté, de douceur, de miséricorde et d'amour, modèle de toutes les vertus, image du cœur adorable de Jésus-Christ, qui brûlâtes toujours de la charité la plus ardente, qui aimait Dieu vous seul plus que tous les séraphins ensemble, qui donnait plus de gloire à Dieu par votre amour que nous lui en rendent toutes les créatures. Cœur de la mère du Rédempteur, siège de la paix, où la miséricorde et la justice se sont alliées, où la paix entre le ciel et la terre a commencé de se traiter, qui avait ressenti si vivement nos misères, qui avait tant souffert pour notre salut, qui nous aimait encore avec tant d'ardeur et qui méritait par tous ses endroits le respect, l'amour et la confiance de tous les hommes, daignez agréer mes faibles devoirs. Prosterné devant vous, je vous rends l'hommage le plus profond dont mon âme est capable. Je vous remercie des sentiments d'amour et de miséricorde dont vous avez été si souvent touché à la vue de mes misères. Je vous rends grâce des bienfaits que j'ai reçus par votre bonté et je m'unis à toutes les âmes pures qui trouvent leur délice à vous honorer, à vous louer, à vous aimer. Elles ont appris du divin esprit qui les conduit que c'est par vous qu'il faut aller à Jésus-Christ et s'acquitter envers ce Dieu homme de ce que nous lui devons. Vous serez donc, ô cœur aimable, vous serez désormais l'objet de ma vénération, de mon amour et de ma plus tendre dévotion. Vous serez la voie par où j'irai à mon Sauveur, et ce sera par vous que me viendra sa miséricorde. Vous serez mon refuge dans mes besoins, ma consolation dans mes afflictions. J'irai apprendre de vous la pureté, l'humilité, la douceur et surtout l'amour de Jésus. Je demanderai ces vertus par vos mérites et je les obtiendrai. J'ose vous présenter mon cœur souillé de mille péchés. Tout indigne qu'il est de vous, j'espère que vous ne les mépriserez pas. Faites par votre puissante médiation qu'il soit purifié et détaché des créatures. Pénétrez-le de la douleur de ses péchés. Remplissez-le de l'amour du divin cœur de Jésus, votre Fils, afin qu'il puisse vous être uni dans le ciel, ayez aimé Dieu éternellement avec vous, ainsi soit-il. La prière de saint Jean Eudes, Marie fontaine de lumière, de consolation et de grâce, peut aussi être citée. Ô Jésus, cette invitation, tu nous l'adresses encore tous les jours. Venez à moi, vous tous qui êtes lassés, fatigués, en ce monde plein de travaux et de misère. Où te trouver? Tu nous dis, venez à moi, à la fontaine du cœur de ma mère. Là, vous me trouverez, car le cœur de Marie
est la fontaine modelée par mon amour, au creux de laquelle je demeure. Souvent nous puisons aux eaux troubles des faux bonheurs qui n'engendrent que fumée, vanité, illusion. Nous courons après les richesses et les honneurs, les plaisirs éphémères. Ô Jésus, donne-nous de répondre à ton invitation, d'aller à Marie, fontaine de lumière, de consolation et de grâce. Tu es sa source, tu es le cœur de son cœur, ainsi soit-il.

Nous avons cité hier une longue prière de Saint Jean Eudes pour vous faire découvrir que la dévotion au cœur immaculé de Marie que Jésus désire voir se développer et pour laquelle Lucie devait rester sur la terre n'a pas été inventée par Fatima. Elle existait dans l'Église, mais elle avait besoin d'être extériorisée et encouragée par le magistère de l'Église. Puisse le message prophétique de Fatima nous permettre de développer notre dévotion mariale et de nous laisser consoler par le cœur immaculé de Marie. Approfondissons à présent le mot unique dans l'Écriture sainte que l'archange Gabriel a utilisé comme un nom propre pour s'adresser à la Vierge Marie au jour de l'Annonciation. Ke Charitomene. Ce mot grec intraduisible révèle que la Vierge Marie a reçu une grâce unique. L'Esprit-Saint habite en elle en plénitude depuis le premier moment de sa conception. Ce Ke Charitomene a été traduit « pleine de grâce ». L'Église ne s'est pas trompée en proclamant le dogme de l'Immaculée Conception en 1854. Ceux qui aujourd'hui ne croient pas à ce dogme,

Trinité à être la mère de Dieu. Émerveillons-nous devant ce mystère qui faisait tressaillir de joie et d'allégresse Saint Maximilien Kolb. Le mystère de l'Immaculée Conception éclaire le mystère du cœur immaculé de Marie que Dieu veut, par le message de Fatima, voir se développer. Comprenons mieux la nature de la dévotion au cœur immaculé de Marie. Ce cœur immaculé, c'est bien évidemment la personne de la Vierge Marie en ses dimensions physiques, affectives et spirituelles. Le cœur, c'est le lieu des décisions les plus intimes et le lieu de l'amour. Le cœur immaculé de Marie est donc le cœur qui n'a jamais rien refusé à Dieu. Le cœur qui a totalement réjoui le cœur de Dieu, comme nous le chantons dans le psaume 44. Ce cœur immaculé est devenu l'arche d'alliance. C'est en lui que l'opération du Saint-Esprit a été réalisée, le mystère que par l'opération du Saint-Esprit a été réalisé le mystère de l'incarnation qui élève l'humble Vierge Marie au rang de mère de Dieu. Ce cœur a été transpercé par le glaive de douleur au pied de la croix de Jésus. La mère de Dieu est alors devenue notre mère. Chacun peut l'appeler maman. Nous pouvons tous nous réfugier en ce cœur immaculé. Les orgueilleux ne peuvent pas comprendre ce mystère. Mais les humbles, comme Saint Bernard, Saint Louis-Marie et Saint Jean-Paul II, l'ont compris en profondeur. Notre père fondateur de la famille missionnaire de Notre-Dame, le 15 décembre 1946, a consacré sa paroisse de Saint-Pierre-de-Colombier et notre communauté qui allait naître au cœur immaculé de Marie. Ce petit village de Saint-Pierre-de-Colombier en Ardèche devient un lieu de dévotion au cœur immaculé de Marie qui, pour notre fondateur, est tout simplement Notre-Dame des Neiges. La divine providence qui conduit tous les événements de nos vies a permis que la fête de Notre-Dame des Neiges, au jour anniversaire de sa statue par l'évêque de Viviers le 15 décembre 1946 à Saint-Pierre-de-Colombier, se célèbre dans l'octave de l'Immaculée Conception. Ainsi, le mystère de l'Immaculée Conception et le mystère du cœur immaculé de Marie sont liés à Saint-Pierre-de-Colombier.

Saint Jean-Paul II a été un grand don de Dieu pour l'Église et le monde. Il est lié au mystère du cœur immaculé de Marie et à la consécration demandée par Notre-Dame à Fatima. Nous pouvons l'appeler le pape de la Vierge Marie, dont la devise tirée de Saint-Louis-Marie Rignon de Montfort est « Totus tuus, je suis tout à toi, Marie ». Jean-Paul II a été surnommé par le cardinal Sodano le soir de sa Pâque, le 2 avril 2005, Jean-Paul II le Grand. Sa mort a laissé un grand vide et nous avons tous pleuré en voyant le corps mort du pape de l'Évangile de la vie déposé devant le tombeau de Saint-Pierre. Comment pouvions-nous oublier tout ce que nous avions vécu avec lui pendant 26 ans dans cette basilique Saint-Pierre? Il était là, face à la tombe de Saint-Pierre, comme Jésus au tombeau le vendredi saint au soir. L'Église vivait les mystères douloureux en ce temps pascal de l'année 2005. Je voudrais vous citer la conclusion de la conférence que j'avais intitulée « Totus tuus » quelques années plus tôt. Saint Louis-Marie Rignon de Montfort avait écrit « Oh que ma peine serait bien employée si ce petit écrit, tombant entre les mains d'une âme bien-née, née de Dieu et de Marie, et non du sang, ni de la volonté de la chair, ni de la volonté de l'homme, lui découvrait et inspirait par la grâce du Saint-Esprit l'excellence et le prix de la vraie et de la solide dévotion à la très sainte Vierge. Comme l'essentiel de cette dévotion consiste dans l'intérieur qu'elle doit former, elle ne sera pas également comprise de tout le monde. Quelques-uns s'arrêteront à ce qu'elle a d'extérieur et ne passeront pas outre, et ce sera le plus grand nombre. Quelques-uns en petit nombre entreront dans son intérieur, mais ils n'y monteront qu'un degré. Qui est-ce qui montera au second? Qui parviendra jusqu'au troisième? Enfin, qui est celui qui y sera par état? Celui-là seul à qui l'Esprit de Jésus-Christ révélera ce secret et y conduira lui-même l'âme bien fidèle pour avancer de vertu en vertu, de grâce en grâce et de lumière en lumière, pour arriver jusqu'à la transformation de soi-même en Jésus-Christ et à la plénitude de son âge sur la terre et de sa gloire dans le ciel. Merci, ô douce Vierge Marie, notre Mère, de nous avoir donné, en la personne de Jean-Paul II, celui qui a reçu le petit écrit de Saint Louis-Marie et a compris grâce à lui l'excellence et le prix de la vraie et solide dévotion à votre cœur immaculé. Vous l'avez éduqué, moulé, conduit. Il n'a pas été seulement le doux vicaire du Christ sur la terre, mais grâce à vous, celui qui a été identifié à Jésus souffrant et aimant. Votre pape, notre pape, nous l'avons beaucoup aimé. Votre pape, notre pape, vous l'avez protégé afin qu'il fasse entrer dans l'Église, l'Église dans le jubilé de l'an 2000. Votre pape, notre pape, aidez-nous à l'imiter dans la prière quotidienne du rosaire, dans son totus tuus, dans son amour de la croix. Ô Notre-Dame des Neiges, ô cœur immaculé de Marie, nous vous prions particulièrement de donner à tous les jeunes la grâce de dire oui pour travailler avec Saint Jean-Paul II à la conquête des âmes, à l'amour divin. Avec Saint Jean-Paul II, nous vous disons « Totus tuus » et je n'ajoute rien d'autre. Saint Jean-Paul II a réalisé sa mission. Il a fait entrer l'Église dans le troisième millénaire. Pour le remercier et l'imiter, vivons notre mois de Marie de l'année 2017 en disant chaque jour notre « Totus tuus ». Ainsi, nous comprendrons mieux la dévotion au cœur immaculé de Marie et nous hâterons le triomphe de son cœur.

Saint Jean, dans l'Apocalypse, nous invite à contempler avec enthousiasme la Jérusalem nouvelle, belle comme une jeune mariée parée pour son époux. Ce que l'on dit de l'Église, on peut le dire de la Vierge Marie. Laissons-nous enthousiasmer par l'Esprit Saint en contemplant avec grande joie la beauté du cœur immaculé de Marie. Nous aimons attribuer ces paroles du Cantique des Cantiques à Dieu le Père, accueillant au ciel le chef-d'œuvre de la création. Que tu es belle, ma bien-aimée, que tu es belle. Oui, Notre-Dame des Neiges, à la suite de notre Père fondateur et de Mère Marie-Augusta, nous voulons nous laisser conquérir par la beauté et la pureté de votre cœur immaculé, et nous vous demandons la grâce de vivre et faire vivre dans la joie et l'énergie du bel amour qu'est la chasteté, le combat olympique de la pureté. Les messages que par l'Apocalypse, le cœur immaculé de Marie, Notre-Dame des Neiges, veut nous donner sont des messages de consolation et d'espérance. À tous ceux qui parmi nous ont été douloureusement éprouvés, le cœur immaculé de Marie veut maternellement rappeler « Dieu essuiera toutes larmes de vos yeux. De mort il n'y en aura plus. De pleurs, de cris et de peines il n'y en aura plus, car l'ancien monde s'en est allé. » À ceux qui sont découragés et ne voient pas d'issue à leurs épreuves, Notre-Dame des Neiges veut imprimer en leur cœur cette importante prophétie de l'Apocalypse. Voici que je fais toute chose nouvelle. Nous ne sommes pas en attente de l'illusoire paradis du meilleur des mondes, ni du surhomme que les progrès de la science voudraient immortaliser. La vraie nouveauté n'est ni ce faux meilleur des mondes, ni cet illusoire surhomme, mais elle est arrivée avec la plénitude des temps, avec l'incarnation du Verbe. Benoît XVI disait que le plus grand saut de l'histoire de l'humanité avait eu lieu avec la résurrection de Jésus. Par le baptême, nous participons à la vie éternelle de Jésus ressuscité. La plénitude des temps commence avec l'aurore qu'est la conception immaculée de la Vierge Marie. La nature humaine reçue par la Vierge Marie au premier jour de sa conception est une nature non marquée par les conséquences du péché originel, pleinement animée par la grâce divine et l'Esprit Saint. Le Fils de Dieu assume cette nature dans le sein de la Vierge Marie au jour de l'incarnation. Tous ceux qui renaissent de l'eau et de l'Esprit Saint par le baptême participent à cette nouvelle création. Rendons grâce à Dieu, soyons dans la joie et remercions l'humble Vierge Marie d'avoir toujours dit « Ecce, fiat et magnificat ». Demandons à Notre-Dame des Neiges que beaucoup de jeunes, en cette année du centenaire de Fatima, comprennent l'importance d'une vie donnée à Jésus en vue du salut des âmes, en étant consacrés au cœur immaculé de Marie et en se laissant guider pas à pas par celle qui est notre première de cordée, Notre-Dame des Neiges.

En ces deux dernières émissions de ce cycle, nous voudrions évoquer la figure de la bienheureuse Jacinthe, l'une des trois voyantes de Fatima, qui est canonisée avec son frère François en ce 13 mai 2017. Jacinthe est née le 11 mars 1910. De caractère joyeux et insouciante, elle aimait danser, ce qu'elle faisait avec grâce, jusque dans la prison de Hourem. Très marquée par la vision de l'enfer, elle s'attacha spécialement à prier et à se sacrifier pour la conversion des pécheurs. Elle redisait souvent la prière enseignée par Notre-Dame, et elle invitait son frère et sa cousine à prier pour sauver les âmes de l'enfer. Le 13 octobre 1917, un ecclésiastique lui demande de prier pour le Saint-Père. Elle lui demande qui est le Saint-Père. Et dès lors, à chaque prière ou sacrifice, elle ajoute « et pour le Saint-Père ». Après chaque chapelet, elle ajoute trois ave pour lui. Elle aurait tant aimé le voir. « Beaucoup de personnes viennent ici, dit-elle, mais jamais le Saint-Père ». Deux fois, elle aura une vision du pape Benoît XV, priant et souffrant. Elle tremble devant la perspective de la Deuxième Guerre mondiale, pire encore que la Première, qui arrivera si l'on n'écoute pas les demandes de la Vierge et dont les horreurs lui paraissent présentes. Tant de gens qui vont mourir, et presque tous vont en enfer, pensait-elle. Beaucoup de maisons seront détruites et beaucoup de prêtres tués. Ainsi offre-t-elle généreusement ses sacrifices, repas donnés aux brebis, puis aux pauvres, support des visiteurs qui la questionnent, mauvais traitements, moqueries, maladies et séparation des siens. Elle le dit aussi, « J'aime tellement le cœur immaculé de Marie. C'est le cœur de notre petite maman du ciel. Et elle chante sur des airs à elle, « Doux cœur de Marie, soyez mon salut. » Cœur immaculé de Marie, convertissez les pécheurs, sauvez les âmes de l'enfer. Elle regrette de ne pouvoir communier à ses intentions. Devant partir à l'hôpital, elle fait ses dernières recommandations à Lucie, inspirée des messages de la Vierge, et elle annonce qu'elle ira dans deux hôpitaux, non pas pour guérir, mais pour souffrir davantage, et qu'elle mourra toute seule. Elle reçoit plusieurs visites de la Sainte Vierge et meurt le 20 février 1920. C'est la date qui sera choisie pour la fête des deux petits voyants. Voici quelques citations importantes de cette Sainte Jacinthe. Sur le péché, par exemple. Les péchés qui conduisent le plus d'âmes en enfer, ce sont les péchés de la chair. Il viendra des modes qui offenseront beaucoup notre Seigneur. Les personnes qui servent Dieu ne doivent pas suivre la mode. Si les hommes savaient ce qu'est l'éternité, ils feraient tout pour changer de vie. Les hommes se perdent parce qu'ils ne pensent pas à la mort de notre Seigneur et ne font pas pénitence. Au sujet des guerres, Notre-Dame a dit que dans le monde il y a trop de guerres et de discordes. Les guerres ne sont que le châtiment des péchés du monde. Notre-Dame ne peut plus retenir le bras de son Fils bien-aimé sur le monde. Il faut faire pénitence. Pauvre Notre-Dame, ah, j'ai tant de peine de Notre-Dame, tant de peine. Puisse la petite Jacinthe, qui est à présent modèle de sainteté, nous guider dans notre dévotion au cœur immaculé de Marie.

concluons ce cycle d'émissions sur le cœur immaculé de Marie et son triomphe en continuant à citer des phrases de la bienheureuse Jacinthe. Au sujet des prêtres et des gouvernants, la petite voyante de Fatima disait « Priez beaucoup pour les prêtres, priez beaucoup pour les religieux. Les prêtres devraient s'occuper seulement des choses de l'Église. Les prêtres doivent être purs, très purs. La désobéissance des prêtres et des religieux à leurs supérieurs et au Saint-Père offense beaucoup notre Seigneur. Priez beaucoup pour les gouvernements. Malheur à ceux qui persécutent la religion de notre Seigneur. Si le gouvernement laissait en paix l'Église et s'il donnait la liberté à la sainte religion, il serait béni de Dieu. Sur les vertus chrétiennes, ma reine, n'allez pas au milieu du luxe. Fuyez les richesses, soyez amis de la sainte pauvreté et du silence. Ayez beaucoup de patience, parce que la patience nous conduit au ciel. La confession est un sacrement de miséricorde. Aussi faut-il s'approcher du confessionnal avec confiance et joie. Sans confession, il n'y a pas de salut. La Mère de Dieu voudrait qu'il y ait plus de vierges qui s'attachent à elle par le vœu de chasteté. J'aimerais bien, moi, aller au couvent, mais j'aime encore mieux aller au ciel. Ceux qui n'accomplissent pas les promesses faites à Notre-Dame ne seront jamais heureux dans leur vie. Pour être religieuse, il faut être très pure d'âme et de corps. À cette dernière réflexion, Mère Godinot interrogea Jacinthe. « Et sais-tu ce que veut dire être pure ?»« Je le sais, je le sais. » Être pur de corps, c'est garder la chasteté. Être pur d'âme, c'est ne pas faire de péché. Ne pas regarder ce qu'il ne faut pas voir, ne pas voler, ne jamais mentir, dire toujours la vérité, même si cela coûte. « Mais qui donc t'a appris tant de choses ?» lui demandait encore Mère Godinot. « C'est Notre-Dame. Mais il y en a aussi que je pense toute seule. J'aime beaucoup penser. » Un des deux médecins qui la soignait lui demanda de prier pour lui lorsqu'elle serait au ciel. « Écoutez, vous irez bientôt là-haut, vous aussi. Cela ne tardera pas. Notre-Dame est venue me dire que j'allais mourir bientôt. Bienheureuse Jacinthe, aide-nous à aimer le cœur immaculé de Marie. » Bien chers amis de Radio Espérance, nous concluons ce cycle après le pèlerinage de notre pape François à Fatima, et la canonisation de François et Jacinthe. Nous espérons que les approfondissements que nous venons de faire vous auront permis de mieux comprendre le cœur du message de Fatima, le triomphe du cœur immaculé de Marie. Nous développerons encore dans nos deux prochains cycles ces approfondissements. Ils mettront davantage en valeur encore le message prophétique des apparitions de Fatima qui, selon Benoît XVI, le 13 mai 2010, répétons-le, est le plus grand message prophétique du XXe siècle. Ce message prophétique de Fatima ne se réduit pas au secret donné aux enfants par la Vierge Marie le 13 juillet 1917. Il englobe tous les événements et toutes les paroles de la Vierge Marie à Fatima et celle de l'ange du Portugal dans ses apparitions qui ont précédé l'année d'avant, celle de la Vierge Marie. Puissent ces événements et paroles nous aider à mieux vivre notre vie chrétienne et familiale et à mieux participer à la mission de l'Église. Puisse enfin venir sur notre terre le triomphe du cœur immaculé de Marie et le temps de paix promis par la Vierge Marie.

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Nous avons évoqué la fois dernière la dernière apparition de la Sainte Vierge aux trois enfants de Fatima, le 13 octobre 1917. Et nous avons évoqué, évidemment, le grand prodige qui s'est produit dans le ciel de Fatima à ce moment-là. Mais que sont devenus ces trois enfants, ces trois voyants, après le 13 octobre? Eh bien, selon le désir de la Sainte Vierge, qu'elle leur avait demandé dès la seconde apparition, ils sont allés en classe pour apprendre à lire et à écrire. Lucia, qui avait déjà 10 ans, a travaillé de son mieux pour rattraper le niveau des élèves de son âge. Bien sûr, les trois enfants se retrouvaient le plus souvent possible pour dire ensemble le chapelet sur le lieu même des apparitions. Ce qui leur était pénible, c'était de répondre à tous ces gens curieux qui leur demandaient de raconter pour la énième fois comment la Sainte Vierge leur était apparue et ce qu'elle leur avait dit. Leur vie a évidemment beaucoup changé. Francisco, notamment le plus jeune, est devenu très obéissant et très généreux, toujours prêt à rendre service et à se sacrifier pour les autres. En mai 1918, il aurait bien voulu faire sa première communion en même temps que Jacinta, mais il a tellement de mal à s'exprimer le petit qu'on l'estime encore trop jeune. Vers la fin de la guerre, 14-18 s'est abattue en Espagne la célèbre grippe espagnole qui ravagea ensuite toute l'Europe. À Fatima, Francisco fut touché le premier et chez lui, la grippe dégénéra bientôt en bronchopneumonie. Jacinta est atteinte à son tour, mais moins gravement. Elle vient s'asseoir souvent près du lit de son frère et constate qu'il est tout heureux à l'idée de s'en aller bientôt au ciel. La Vierge tient sa promesse. Elle nous a dit dès la seconde apparition qu'elle viendrait bientôt nous chercher. Transporté dans un hôpital, Francisco y reçoit la permission de faire enfin sa première communion. Son visage rayonne de joie. Il sait qu'après être venu dans son cœur, Jésus va l'emmener pour toujours dans son paradis. L'enfant meurt effectivement le lendemain, 4 avril 1919. Il aurait eu 10 ans le mois suivant, le 11 juin suivant. Jacinta ne tarde pas à le suivre. Atteinte d'une pleurésie, elle subit à Lisbonne une opération chirurgicale qui la fait terriblement souffrir. Pour essayer de la guérir, on lui enlève 2 côtes. Sans avoir pu l'endormir entièrement à cause de son extrême faiblesse. Elle supplie la Vierge de l'aider à supporter son supplice. « Notre-Dame, au secours » murmure-t-elle dans son lit. « Jésus, je t'offre tout cela pour la conversion des pécheurs. » Le martyre dure plusieurs jours. Jusqu'au bout, elle fait preuve d'une patience héroïque. Elle meurt le vendredi 20 février 1920, après s'être confessée une dernière fois. Ayant appris la nouvelle, de nombreux chrétiens de Lisbonne viennent se recueillir devant le cercueil où elle est couchée, habillée selon son désir d'une robe blanche de communiante et d'une ceinture bleue. 3 jours après sa mort, son cœur exhalait encore un parfum délicieux, incompréhensible. Les hommes les plus sceptiques furent obligés de constater ce nouveau prodige. Jacinta et Francisco ont été béatifiés par le pape Jean-Paul II le 13 mai de l'an 2000. Et leur fête est fixée au 20 février, date anniversaire de la mort de Jacinta. Quant à Lucia, elle a vécu très longtemps, puisqu'elle est morte à 97 ans au Carmel de Coimbra le 13 février de l'an 2005. Vous savez peut-être que elle a connu un sacrifice assez original. Pour qu'elle puisse poursuivre incognito ses études, son évêque lui imposa un fameux sacrifice. Il lui demanda en effet de devenir pensionnaire près de Porto, dans une école où personne ne saurait qui elle était. On lui imposa même de changer de prénom, pour que ses camarades de pension ne puissent pas deviner un seul instant que Maria das Dores n'était autre que Lucia. Car on voulait lui éviter l'inconvénient qu'avait connu Bernadette d'être reconnue comme la petite voyante de Lourdes, et alors elle ne cessait d'être interrogée, interviewée. Eh bien, quand on parlait devant Lucia des apparitions qui avaient étudié à Fatima, elle faisait semblant de n'en rien connaître. Elle ne se présenta à aucun examen, afin de ne pas être obligée de révéler sa véritable identité.
ce qui ne l'empêchait pas, bien sûr, d'étudier de tout son cœur avec courage. Elle entra en 1925 dans une congrégation religieuse des Sœurs de Sainte-Dorothée en Espagne, tout près de la frontière portugaise. Mais en 1948, elle obtint l'autorisation de quitter cette congrégation pour entrer au Carmel de Coimbra, à 70 km au nord de Fatima, où elle mourra, comme je vous l'ai dit, à l'âge de 97 ans. Il y a un procès de béatification qui a été commencé en l'an 2008, et peut-être qu'un jour, elle sera effectivement béatifiée après avoir été déclarée vénérable.

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il y a des soirs où l'on est vraiment découragé, parce qu'on se rend compte qu'on a fait quelque chose qu'on n'aurait jamais dû faire. Un péché, une gaffe terrible. On a fait du mal à quelqu'un qu'on aime beaucoup. Et du coup, on est détesté par une personne qui jusque-là nous estimait, nous vénérait. Oh, que c'est difficile d'accepter cela. Que c'est difficile d'accepter d'être si moche, si pauvre, si lamentable. À ce moment-là, la pensée que la Vierge Marie est toute proche de nous et qu'elle nous sourit, qu'elle pose sur nous un sourire qui n'est pas un sourire sarcastique, mais un sourire de compassion et d'amour, cela nous aide à sortir de notre désespoir. C'est ce que font les moines chaque soir. Ils chantent le Salve Regina. Illos tuos misericordes oculos, at nos converte. Tourne vers nous, Vierge Marie, tes yeux pleins de miséricorde. Dans cette vallée de larmes, sois la Vierge clémente, la Vierge douce, la Vierge pleine de piété maternelle pour nous. Vous savez que la petite Thérèse a été guérie en la fête de la Pentecôte par le sourire de Marie. Elle perdait la tête, on se demandait ce qu'elle allait devenir, et la Sainte Vierge lui a souri. Elle a été guérie immédiatement. Et la petite Bernadette, le 16 juillet 1858, se doutait que la Sainte Vierge allait lui apparaître une dernière fois. Alors elle est allée vers la grotte, elle n'a pas pu s'approcher parce que les gendarmes avaient barricadé l'entrée de la grotte pour éviter toute manifestation publique. Elle est allée de l'autre côté du Gaf, là où se trouve actuellement le Carmel, et elle a jeté le regard vers la grotte, et la Sainte Vierge lui a dit adieu sans aucune parole, en se contentant de lui donner beaucoup de sourires, pour la consoler en quelque sorte de ne plus lui apparaître par la suite. Le sourire de Marie. Chantons ce sourire de Marie quand nous sommes désespérés, avec les moines, avec la prière des moines qui nous soutient.

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Si vous ne changez pas pour devenir comme les enfants, vous n'entrerez pas dans le royaume des cieux. Matthieu 18, 3.

Je voudrais répondre aujourd'hui à deux questions qui me sont souvent posées à l'occasion du chapelet. La première est celle-ci. Pourquoi répéter sans cesse la même chose? Pourquoi cette prière litanique? Pourquoi casser les oreilles de la Sainte Vierge en lui répétant sans cesse « Priez pour nous, pauvres pécheurs ». Le Seigneur nous dit dans l'Évangile qu'il ne faut pas rabâcher notre prière, qu'il sait d'avance ce dont nous avons besoin. Alors pourquoi ces prières répétitives? Pourquoi ces litanies? Eh bien d'abord parce que, justement, le Seigneur le demande. Dans l'Évangile, nous voyons souvent Jésus raconter des paraboles mettant à valeur celui qui n'a pas peur de répéter sans cesse sa demande au Seigneur, qui vient l'importuner, même si, par ailleurs, il nous dit qu'il connaît d'avance nos besoins. Et puis la Sainte Vierge elle-même, dans les apparitions, très souvent, la très Sainte Vierge recommande instamment la récitation du chapelet. Alors, à quoi ça sert? Pourquoi? Eh bien, cette répétition de notre supplication développe en nous l'humilité et la confiance, car nous sommes des naufragés. Les chrétiens sont des gens qui n'y arrivent pas, qui ne s'en sortent pas, qui ont besoin de Dieu. Et donc, lorsqu'ils sont en proie à une difficulté, au lieu de ressasser leurs difficultés, et en constatant qu'ils ne peuvent pas grand-chose, ils tournent leurs yeux vers le Seigneur, vers la Sainte Vierge. Fais quelque chose pour nous, prie pour nous, pauvres pécheurs. Prie pour nous, pauvres pécheurs. Et pendant ce temps-là, au lieu de se lamenter sur l'inutilité de notre vie, au lieu de se lamenter, on dit comme un enfant, Seigneur, je n'y arrive pas. Interviens dans ma vie, j'ai vraiment besoin de toi. Et donc, mine de rien, se développent en nous ces deux vertus fondamentales, l'humilité et la confiance. Seigneur, sans toi, je n'y arrive pas. Seigneur, j'ai confiance en toi. Toi, tu peux faire quelque chose. Moi, je n'y arrive pas. Et cela, ça fait plaisir à Dieu, parce que cela développe en moi, justement, ces deux vertus qui sont indispensables pour la réussite de ma vie. J'élargis en quelque sorte les poumons spirituels de mon être. Je dis, Seigneur, j'ai besoin de toi, fais quelque chose. Et du coup, le Seigneur va pouvoir intervenir davantage dans ma vie. Mais alors, une deuxième question se pose. Je sais très bien que très souvent, mes prières ne sont pas exaucées. La Sainte Vierge elle-même le sait bien, puisqu'elle-même a dû beaucoup prier à Nazareth pour la conversion des gens du village, et apparemment ça n'a rien donné, puisque l'Évangile nous dit que Jésus ne put faire aucun miracle à Nazareth à cause de l'incrédulité des gens du village. Alors, pourquoi? Pourquoi prier quand on devine d'avance que bien souvent nous ne serons pas exaucés? Eh bien, on le sait. Et alors, on est obligé d'écouter le Seigneur à ce moment-là. « Mon enfant, prie-moi, d'accord, mais je sais ce que j'ai à faire. Abandonne-toi davantage, jette tes soucis dans le Seigneur, comme dit le psaume, et il te nourrira. » Autrement dit, après avoir supplié le Seigneur, on se tait en quelque sorte. Peut-être même qu'on arrête la récitation du chapelet dans sa prière personnelle et on écoute le Seigneur nous dire « Fais-moi confiance ». Quoi qu'il arrive dans ta vie, même si je ne t'exauce pas suivant tes désirs, si la vie ne marche pas, si ta vie ne marche pas comme tu le voudrais, eh bien, sache que je t'aime et que je suis là. Autrement dit, ce chapelet est une espèce de cantate à deux voix. Dans un premier temps, c'est le naufragé qui crie vers le Seigneur, et dans le deuxième temps, il s'abandonne. Il fait en quelque sorte la planche sur la Méditerranée en disant « Seigneur, je me laisse porter, je me laisse conduire, je sais que tu es là et que rien ne serait manqué où tu me conduis. » Voilà, donc continuons à supplier, à répéter « Sainte Marie, Mère de Dieu, prie pour nous pauvres pécheurs » tout en écoutant la Sainte Vierge nous dire « Mon enfant, je suis là, n'aie pas peur, tout ce qui t'arrivera, c'est pour ton bien, c'est pour ton bien. N'en doute pas. Crois de tout ton cœur à la providence merveilleuse avec laquelle tout le ciel s'occupe de toi. »

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Tout ce que vous aurez lié sur la terre sera lié dans le ciel, et tout ce que vous aurez délié sur la terre sera délié dans le ciel. Matthieu 18, 18.

Quelqu'un me disait un jour, pensez-vous qu'en mettant la Sainte Vierge dans ma vie, je vais davantage réussir ma vie ? Oh oui, lui ai-je répondu, surtout si vous réfléchissez un tout petit peu sur l'étymologie du mot réussir. Réussir vient du latin exire, sortir. En vieux français, cela donne issir, et en italien, réuscire. Même si vous ne connaissez pas l'italien, vous avez peut-être déjà vu dans une gare d'Italie le mot indiquant la sortie, uscita. Réussir, c'est s'en sortir. C'est trouver une issue, une sortie à une situation difficile. Car bien souvent dans la vie, nous sommes enfermés. Nous ne savons pas comment nous en sortir. Comment nous en sortir d'un procès difficile, d'un examen difficile, d'un moment de chômage, d'une situation difficile avec nos enfants ou avec nos parents. On voudrait s'en sortir, la tête est haute. A fortiori, quand on est en prison, on voudrait en sortir. Réussir, étymologiquement, ce n'est pas briller aux yeux du monde, c'est sortir d'une situation angoissante. Parce que la vie est difficile, c'est une vallée de larmes. Et quand on prie, on reconnaît qu'on a besoin du Seigneur, de la Vierge Marie, pour s'en sortir. La Sainte Vierge va nous aider à sortir de nos enfermements, de nos découragements, de notre envie de nous arrêter. Elle nous dit, regarde au loin, il y a un avenir pour toi. Tu peux t'en sortir. Tu peux réussir à ne pas rester enfermé dans ton doute, dans ton découragement, dans tes rancunes, dans tes remords. Il y a un avenir pour toi. Et pour exprimer cela, il y a un chant que je voudrais fredonner devant vous et qui exprime cette capacité que nous avons grâce à la prière, grâce au Seigneur, de sortir de nos horizons bouchés.

Et, ô oui, la Vierge Marie, élargis nos horizons. Il y a un avenir pour toi. Le Seigneur est ton berger, rien ne saurait manquer où il te conduit. Et moi aussi, je t'accompagne de mon sourire. Et je t'entoure de mon manteau comme d'un bouclier dans lequel tu seras.

Heureux les pauvres de cœur, car le royaume des cieux est à eux. Matthieu 5, 3.

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1: Écoutons aujourd'hui Véronica, une jeune fille de 17 ans qui assistait à Loreto à la rencontre avec Benoît XVI. « En bas de la vallée du mont Torso, écrit-elle, « je regarde la dernière vallée qui m'attend. Je suis épuisée, après 15 km ou plus de marche, mais je ne perds pas courage et j'affronte énergiquement mes derniers pas. » Du haut de la vallée, le spectacle est à couper le souffle. Je vois arriver des fleuves de gens. Ils marchent sous un soleil cuisant, en chantant, en dansant, en souriant. Et ils continuent à arriver jusqu'à une heure avancée de la nuit. Pourquoi ? C'est cette soif profonde que nous éprouvons toujours, nous les jeunes, une soif qu'il n'est pas facile de déchiffrer. Soif de sécurité, de certitude, d'amour, de compréhension, de quelque chose en quoi croire et espérer. Soif de paix et de justice, soif de vérité. Où voulons-nous aller, nous les jeunes ? Le pape nous appelle à Loreto sous le regard docile de Marie. Il nous accueille avec des paroles importantes. Pendant qu'il nous exhorte à dire notre humble oui à Dieu, comme l'a fait la jeune Marie, naît en moi la plus grande des espérances. Si nous savons être pour le monde ferment du Christ, nous deviendrons une force. Et alors le monde changera. Ce devrait être nous qui construisons le monde et non le monde qui nous construit sur la base de la mode du jour. Sommes-nous disposés à vivre ce défi ?
0: À présent, nous nous unissons en prière avec le monde entier en renouvelant notre consécration à Marie.
2: Vierge Immaculée, Mère de Dieu et de l'humanité, je t'accueille comme don de Jésus sous la croix et je me confie entièrement à toi. Je t'offre toute ma vie, ce que je suis, ce que j'aime et ce que j'ai, afin que resplendisse en moi la beauté du Christ. Aide-moi à être docile à l'Esprit et à vivre avec joie ma vocation dans l'Église, afin de collaborer à ta mission maternelle et d'orienter vers Dieu le cœur de tout homme. Toi qui as guidé Saint Maximilien Kolb pour aimer sans mesure, enseigne-moi à être témoin de l'Évangile et à faire de ma vie un don. Je te confie les personnes que je rencontrerai et je t'offre le travail, les joies et les souffrances de cette journée. Ô Marie, conçue sans péché, prie pour nous qui avons recours à toi et pour ceux qui n'ont pas recours à toi. Amen.
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1: Comme tout juif pieux, Marie prie souvent, plusieurs fois par jour, car elle consacre tout à Dieu. Comme tout juif pieux, Marie prie en de nombreuses circonstances bien précises, mais toujours parce qu'elle mène sa vie entièrement auprès de Dieu, comme le fait son peuple Israël. Prier est donc faire route et vivre devant lui. Comme tout juif, Marie était sûrement habituée à prier à tout instant de la journée. Par exemple, elle disait au réveil « Sois béni, ô Éternel, notre Dieu, roi de l'univers, qui ouvre les yeux des aveugles. » Quand elle se levait du lit, elle disait « Sois béni, ô Éternel, notre Dieu, roi de l'univers, qui libère ceux qui sont encore enchaînés. » Et encore en s'habillant, en se lavant les mains à l'heure du repas, aucun moment de son existence n'échappait à la louange pour ce que Dieu lui donnait à vivre. C'est de cette façon que la Vierge se préparait à mettre en pratique les paroles de Jésus à ses disciples au sujet de la prière. Priez sans vous lasser. Que Marie nous apprenne la prière constante, afin que Dieu ne soit pas une présence lointaine, mais qu'il habite chaque instant de notre vie, et afin que tous nos actes trouvent en lui leur commencement et leur achèvement, leur sens et leur vraie orientation.
0: À présent, nous nous unissons en prière avec le monde entier en renouvelant notre consécration à Marie.
2: Vierge Immaculée, Mère de Dieu et de l'humanité, je t'accueille comme don de Jésus sous la croix et je me confie entièrement à toi. Je t'offre toute ma vie, ce que je suis, ce que j'aime et ce que j'ai, afin que resplendisse en moi la beauté du Christ. Aide-moi à être docile à l'Esprit et à vivre avec joie ma vocation dans l'Église, afin de collaborer à ta mission maternelle et d'orienter vers Dieu le cœur de tout homme. Toi qui as guidé Saint Maximilien Kolb pour aimer sans mesure, enseigne-moi à être témoin de l'Évangile et à faire de ma vie un don. Je te confie les personnes que je rencontrerai et je t'offre le travail, les joies et les souffrances de cette journée. Ô Marie, conçue sans péché, prie pour nous qui avons recours à toi et pour ceux qui n'ont pas recours à toi.
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1: Tous les jours, le Juif récite la profession de foi du Deutéronome. Tu aimeras le Seigneur ton Dieu. 3 fois par jour, il dit les 18 bénédictions qui rappellent toute la gloire de Dieu, sa puissance,

0: sa miséricorde, l'espérance de la résurrection, la sainteté de l'Éternel. Elle constitue en outre une supplication pour que Dieu aide les hommes à marcher vers la sainteté. Ce genre de prière était bien le style de Marie. Sans nul doute, elle avait aussi à l'esprit et récitait souvent ses bénédictions, ses professions de foi et d'amour pour Dieu. Cette façon de prier qui caractérisait l'oraison de Marie nous montre combien il était important pour elle, et combien ça peut l'être pour nous, de faire des pauses dans la journée pour renouveler notre profession de foi et bénir Dieu pour ce qu'il est et ce qu'il nous donne, à nous qui avons besoin de tout. Cet exercice, qui au début demande un effort, devient par la suite une exigence, une nécessité pour unir notre existence à Dieu, source de la vie, de la paix et de la vérité. Demandons à Marie de faire naître en nous aussi, aujourd'hui, le désir de nous arrêter pour reprendre souffle dans l'air pur de la prière et du dialogue avec Dieu, notre Père.
1: À présent, nous nous unissons en prière avec le monde entier en renouvelant notre consécration à Marie.
2: Vierge Immaculée, Mère de Dieu et de l'humanité, je t'accueille comme don de Jésus sous la croix et je me confie entièrement à toi. Je t'offre toute ma vie, ce que je suis, ce que j'aime et ce que j'ai, afin que resplendisse en moi la beauté du Christ. Aide-moi à être docile à l'Esprit et à vivre avec joie ma vocation dans l'Église, afin de collaborer à ta mission maternelle et d'orienter vers Dieu le cœur de tout homme. Toi qui as guidé Saint Maximilien Kolbe pour aimer sans mesure, enseigne-moi à être témoin de l'Évangile et à faire de ma vie un don. Je te confie les personnes que je rencontrerai et je t'offre le travail, les joies et les souffrances de cette journée. Ô Marie, conçue sans péché, prie pour nous qui avons recours à toi et pour ceux qui n'ont pas recours à toi.
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1: Examinons aujourd'hui Marie de Nazareth dans une Madone de Michel-Ange dite Tondo Doni et peinte en tempéra vers 1503. La peinture représente la Sainte Famille. Au premier plan, la Vierge, assise sur le pré, vêtue de pourpre et de bleu, se tourne pour prendre l'enfant Jésus que Joseph, derrière elle, lui tend par-dessus l'épaule. Dans un second temps, relevons derrière une balustrade le petit Saint-Jean et plus loin, un groupe d'ignudis, qui sont des personnages nus. Ils se tiennent derrière un muret qui les sépare et les distingue. Michel-Ange veut par là nous suggérer la succession des époques de l'histoire humaine. Les personnages nus représentent l'ère païenne. Joseph et Jean, l'ère mosaïque. Marie et l'enfant, l'ère du salut, où la rédemption passe par l'incarnation. Le cadre lui-même, qui est peut-être également l'œuvre de Michel-Ange, rappelle cette idée par la présence de deux sibylles, de deux prophètes et de la tête du Christ. Marie est assise de travers sur un tapis posé sur l'herbe, un livre sur les genoux. Michel-Ange semble vouloir souligner l'amour de la Vierge pour la parole de Dieu et représenter Marie comme figure de l'Église qui transmet et explique la parole de Dieu à l'humanité.
0: À présent, nous nous unissons en prière avec le monde entier en renouvelant notre consécration à Marie.
2: Vierge Immaculée, Mère de Dieu et de l'humanité, je t'accueille comme don de Jésus sous la croix et je me confie entièrement à toi. Je t'offre toute ma vie, ce que je suis, ce que j'aime et ce que j'ai, afin que resplendisse en moi la beauté du Christ. Aide-moi à être docile à l'Esprit et à vivre avec joie ma vocation dans l'Église, afin de collaborer à ta mission maternelle et d'orienter vers Dieu le cœur de tout homme. Toi qui as guidé Saint Maximilien Kolb pour aimer sans mesure, enseigne-moi à être témoin de l'Évangile et à faire de ma vie un don. Je te confie les personnes que je rencontrerai et je t'offre le travail, les joies et les souffrances de cette journée. Ô Marie, conçue sans péché, prie pour nous qui avons recours à toi et pour ceux qui n'ont pas recours à toi. Amen.
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1: Les apparitions à Fatima prenaient de plus en plus une dimension nationale. De nombreux journaux avaient commenté les derniers événements, saluant presque tous les tentatives d'intimidation des voyants entreprises par l'administrateur du canton. Certaines personnes anticléricales pensèrent que les autorités civiles avaient manqué de sévérité et qu'il fallait arrêter une bonne fois pour toutes ces manifestations pieuses d'un autre âge. Ce fut le cas du rédacteur du grand journal O Mundo. Cet anarchiste athée eut l'idée d'organiser un grand rassemblement de libres penseurs à Fatima pour un dimanche de fin août ou début septembre. La date exacte de cette réunion s'est perdue, mais on a conservé l'heure, la sortie de la grand-messe. Le curé de Fatima, voulant éviter tout désordre au sein de sa paroisse, décida de célébrer cet office non pas dans son église, mais dans une chapelle située à 2 kilomètres, dédiée à Notre-Dame des Orties, et qui était un lieu de pèlerinage. Il est assez surprenant de savoir que depuis le XVIIe siècle, on vénérait à Fatima une apparition de Notre-Dame à une petite bergère. L'histoire est charmante. L'enfant était muette, et un jour, qu'elle gardait son troupeau, la Sainte Vierge lui apparut et lui demanda un agneau. Elle répondit qu'elle le donnerait volontiers, mais qu'elle devait auparavant demander la permission à son père. Sa surprise fut grande de s'entendre parler. Elle venait de retrouver sa voix. Elle courut à la rencontre de son père, qui tout joyeux consentit non seulement à donner un agneau, mais tout ce que la dame demanderait. La petite fille revint au lieu de l'apparition et vit de nouveau la Sainte Vierge qui lui demanda une chapelle en son honneur. Arrivé sur place, le père ne vit pas l'apparition, mais aperçut au milieu des orties une petite statue de Marie qui indiquait l'endroit où l'on devait construire l'édifice demandé. L'homme, considérant que ce lieu était trop vanté, se mit avec quelques compagnons à édifier la chapelle en une place plus agréable. Le lendemain, la petite statue avait disparu. Il se mit à la chercher de tous côtés, jusqu'à la retrouver finalement au lieu où il l'avait découverte la veille. Il comprit qu'il devait en cet endroit précis construire la chapelle demandée. Pour cette raison, elle prit le nom de Notre-Dame des Orties. Elle fut à l'origine d'un pèlerinage qui fut reconnu par Pie VII. Le pape fixa au premier dimanche de juin la fête solennelle et accorda aux pèlerins qui viendraient en ce jour une indulgence plénière. Pour accueillir les nombreux fidèles, la chapelle fut remplacée en 1758 par une jolie petite église baroque que l'on peut toujours admirer et qui continue d'être un centre de prière. À l'époque des apparitions, le pèlerinage annuel, dit jubilé, était un événement important qui déplaçait plusieurs centaines de personnes. Antonio de Santos, même pendant les dernières années de sa vie où il s'était éloigné de l'église, resta fidèle au jubilé de Notre-Dame des Orties. Pour cette raison, certains sceptiques modernes ont supposé que l'histoire merveilleuse de ce sanctuaire avait influencé le témoignage des voyants. Ne sont-ils pas, comme la muette guérie, des enfants chargés de garder un troupeau ? Certes, mais c'est bien le seul point commun que l'on peut trouver. Le récit des apparitions de Fatima diffère complètement de l'histoire merveilleuse de Notre-Dame des Orties, et plus généralement, d'une quantité de récits miraculeux construits sur le même canevas. Aucun des trois enfants ne fut guéri, et le miracle qui certifia la réalité des apparitions est d'une autre nature. Il consista en une danse du soleil et il fut annoncé plusieurs mois auparavant. La construction d'une chapelle n'est évoquée qu'à partir du mois de septembre. Elle n'est donc qu'un point très secondaire du message de Fatima, la première demande étant celle de réciter quotidiennement le chapelet. Ainsi, en ce dimanche de manifestation libérale, les paroissiens de Fatima se trouvaient réunis en un lieu d'apparition et ils purent prier la Sainte Vierge pour que ses visites aux trois petits pastoureaux soient reconnues par tous et plus particulièrement par ceux qui refusent de croire en Dieu. Nous pouvons nous aussi prier de même.
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Seigneur, lorsque mon frère commettra des fautes contre moi, combien de fois dois-je lui pardonner? Jusqu'à 7 fois? Jésus lui répondit, je ne te dis pas jusqu'à 7 fois, mais jusqu'à 70 fois 7 fois. Matthieu 18, 21-22.

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1: Sous la conduite du rédacteur du journal O Mundo, un groupe de libres penseurs avait organisé une manifestation d'opposition aux apparitions. Les participants s'étaient donné rendez-vous à Fatima un dimanche, à la sortie de la grand-messe. Le curé, averti quelques jours plus tôt de ce rassemblement, avait décidé de célébrer la messe dans une chapelle située à 2 kilomètres de l'église paroissiale. Ce qui fait que les manifestants trouvèrent à leur arrivée le village à peu près désert. Il n'y avait pour les accueillir que le régidor, l'équivalent du maire, entouré d'une poignée d'hommes. C'était pour les participants un véritable désastre. Ils hésitèrent sur la suite à donner à leur mouvement, puis à l'appel de l'un d'eux, ils se mirent en marche vers la Cova d'Airia. C'était une erreur. Il eût été préférable pour eux de rebrousser chemin, car, en s'obstinant dans leur démarche, ils tombèrent dans le ridicule le plus complet. En effet, certains habitants de Fatima et des environs avaient prévu un dispositif d'accueil pour leur plus grand désagrément. Un paysan était venu avec ses ânes et il les avait attachés tous à un même arbre. Quand il vit le défilé, il passa sous le museau de ses bêtes un bol dont l'odeur les fibrère. Ce bruit était la musique de bienvenue imaginée par les partisans des apparitions de Fatima. Elle ne découragea pas les manifestants qui continuèrent leur chemin et arrivèrent à la Cova d'Airia. Une autre surprise les attendait. On avait disposé au pied du petit chêne vert, ou du moins ce qu'il en restait, de la paille et du fourrage, une façon de traiter ces messieurs d'âne. L'injure était justifiée, car c'était bien le qualificatif que l'on pouvait donner aux participants d'une telle manifestation. On pouvait ne pas croire aux apparitions, on pouvait critiquer les propos des partisans, refuser certaines paroles des voyants, cela était légitime, mais organiser sur les lieux mêmes un anti-pèlerinage était ridicule. Les participants ne s'en rendirent pas compte sur le moment, puisqu'ils continuèrent leur manifestation comme ils l'avaient prévu. Madame Maria de Capanina était sur place. Elle donna plus tard le savoureux témoignage suivant. Avec 2 de mes voisines, nous nous sommes cachés tout près. Un peu plus loin, il y avait aussi 3 hommes sur un chêne vert. Un orateur commença à parler contre la religion. Nous, quand il disait les plus vilaines choses, nous disions « Vive Jésus et Marie ». Un autre gars, qui était du domaine de Cardiga, jugé sur un chêne vert, de l'autre côté de nous, répondait à voix haute « Vive Jésus et Marie ». Et il saluait avec son chapeau. Eux finirent par se fâcher et envoyèrent 2 gendarmes de notre côté. Mais nous nous sommes enfuis.

0: coïncidence avec la journée du 13 août. Les mêmes habitants de Fatima, qui avaient permis l'enlèvement des voyants, aujourd'hui se révoltaient. Ils le faisaient sans violence, utilisant une arme redoutable, celle de l'humour. Ils agissaient ainsi parce qu'ils avaient retrouvé leur courage, ils n'avaient plus honte de leur condition de paysans, ni de leur foi. Les trois petits bergers avaient tenu bon devant leur juge, ils n'avaient pas révélé leurs secrets au péril de leur vie, donnant ainsi une belle leçon de courage à leurs compatriotes. Comme eux, sachons répondre de notre foi dans le milieu où nous vivons, qui peut être hostile.
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Nous le croyons, ceux qui se sont endormis, Dieu, par Jésus, les emmènera avec lui. 1 Thessaloniciens 4, 14.

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1: Des mouvements libre-penseurs décidèrent d'organiser, avec l'appui des autorités civiles, une manifestation d'opposition à Fatima. Le curé, averti de ce rassemblement, voulut préserver les trois voyants d'attaques éventuelles et chercha pour eux un lieu où ils seraient en sécurité. Il le trouva après avoir rencontré Don Pedro, le neveu de Dona Rita Pais de Faria Pereira, qui était la propriétaire d'un vaste domaine appelé le Caneiro, situé à 6 kilomètres de Fatima. Il fut décidé que le dimanche matin, jour de la manifestation, les trois petits bergers, accompagnés d'un adulte, viendraient se réfugier dans la riche demeure. Ce fut Manuel Marteau, le père de François et Jacinthe, qui accepta d'accompagner les enfants. Il partit avec eux, une heure avant le lever du soleil, et la petite troupe fit le chemin à pied. Ils eurent beau partir tôt, marcher vite, ils arrivèrent en retard pour la messe célébrée dans la chapelle de la propriété. Monsieur Marteau raconta ainsi la scène. La porte de la chapelle était déjà encombrée de monde. Lucie et Jacinthe avaient leur petit châle sur le bras et François son bonnet à la main. Nous avons demandé alors si la messe était déjà commencée. On nous a répondu qu'on était à l'offertoire. Là-dessus est arrivée une servante de Nonna Rita qui nous a appelés et nous a conduits à la chapelle en passant par la maison jusqu'à la place occupée par la propriétaire et toute sa famille. Nous avons ainsi assisté à la messe tout près du maître-autel. Cette chapelle, ainsi que la maison attenante, existe toujours. Elle est dans un site privé, on ne peut la visiter que par invitation. L'édifice religieux est du XVIIIe siècle. Son sol est pavé de dalles funéraires gravées et ses murs sont décorés d'azulejos. C'est donc dans cette chapelle que les trois voyants participèrent ce dimanche-là à la prière eucharistique. À la fin de la messe, Don Pedro demanda à Lucie de réciter le chapelet. Intimidée, la jeune fille commença par se récuser, puis accepta de le dire. Le chapelet fini, Don Pedro lui dit « Oh Lucie, quand tu dis le chapelet, tu dis toujours un Ave Maria de trop à chaque dizaine, mais ça ne fait rien. » Monsieur Marteau intervint et dit « Monsieur Pedro, l'Ave Maria qu'elle dit en plus est celui de notre Père, ce qui fait un compte de 11 Ave Maria par dizaine. Je fais la même chose moi aussi quand je dis le chapelet tout seul. Le Notre Père n'est pas complet s'il n'est pas accompagné d'un Ave Maria. C'est ainsi qu'on me l'a appris. » Après une collation, les invités demandèrent de pouvoir visiter la maison. Des domestiques les guidèrent. Lucie fut ébahie par la grandeur et la décoration des pièces et ne put retenir son admiration. Elle s'exclamait « Ah, quelle grande pièce !» en portugais « Ai, que casarona !» Tous riaient de la stupéfaction de Lucie, et les servantes lui disaient en ouvrant des portes « Veux-tu voir une autre grande pièce ?» Lucie parcourut ainsi toute la vaste demeure du Caneiro. Après la visite, Don Pedro envoya chercher trois petits agneaux et les mit dans les bras des enfants. Il les photographia tous les trois, tenant chacun un agneau contre son cœur. Malheureusement, la photographie a été perdue et la plaque, qui avait été soigneusement gardée, fut irrémédiablement brisée. Comme si cette journée de paix et de rêve devait s'évanouir et ne laisser aucune trace matérielle. Vers midi, on servit aux invités un repas qui fut apprécié. Ensuite, comme Don Pedro devait visiter une de ses terres, il prit dans sa voiture Lucie et Jacinthe, laissant François et son père sur place, dans le magnifique parc de la propriété. Il ne revint que dans la soirée, ce qui fait que M. Marteau et les trois voyants rentrèrent chez eux à la tombée de la nuit. Cette journée d'opposition aux apparitions de Fatima, qui aurait dû être une épreuve pour les trois voyants, fut au contraire un moment de détente. Devant un luxe que les enfants ne pouvaient imaginer, ils exprimèrent leur admiration et leur joie sans aucun sentiment d'envie. Ils avaient cette capacité de rester naturels. Les choses extérieures ne faisaient que les effleurer, puisque leur âme était toute remplie d'amour pour Dieu.
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1: Le dimanche 19 août 1917, la Sainte Vierge avait demandé aux trois petits bergers de faire de nombreux sacrifices pour la conversion des pécheurs. Les enfants se demandèrent ce qu'ils pouvaient bien offrir de plus, se privant déjà du repas de midi et souvent de boire en pleine chaleur. Ils eurent l'idée de frotter de temps en temps leurs jambes avec des orties. Mais cela ne leur suffisait pas. Ils cherchaient une pénitence qui serait continuelle, qui leur rappellerait sans cesse dans leur corps la nécessité de prier pour les pécheurs. Ils la trouvèrent sous la forme d'une corde. Dans son second mémoire, Lucie raconta avec une simplicité déconcertante cet acte d'héroïsme. Quelques jours après l'apparition du 19 août, nous suivions un chemin avec nos brebis, et je trouvais un morceau de corde tombé d'une charrette. Je le pris, et je m'amusais à l'attacher à un de mes bras. Je ne tardais pas à remarquer que la corde me faisait mal. Je dis alors à mes cousins, « Regardez, cela fait mal. Nous pourrions nous l'attacher à la taille et offrir à Dieu ce sacrifice. » François et Jacinthe acceptèrent aussitôt mon idée et nous décidâmes de partager en trois la corde. Une pierre aiguë, frappant sur une autre, nous servit de couteau. Soit à cause de la grosseur et de la rudesse de la corde, soit parce que quelquefois nous la serrions trop fort, cet instrument nous faisait souffrir horriblement. Jacinthe, parfois, laissait tomber quelques larmes à cause de la gêne de la corde. Je lui disais à plusieurs reprises de l'enlever et elle répondait « Non, je veux offrir ce sacrifice à notre Seigneur en réparation et pour la conversion des pécheurs. » Les petits gardaient continuellement, autour de la taille, cet instrument de supplice jusqu'au 13 septembre, où la Sainte Vierge leur demanda de porter la corde uniquement pendant la journée. On frémit en entendant l'aveu des terribles mortifications que ces petits enfants s'imposèrent. Il n'est pas inutile de rappeler qu'ils le firent librement et par pur amour pour le Seigneur. Ils le firent en cachette de leurs parents, qui pendant de nombreuses années ont ignoré les souffrances que leurs enfants enduraient. Au début de l'année 1919, François, gravement malade, restait le plus souvent alité. Il savait que le moment de sa mort était proche. Un jour que Lucie lui rendit visite dans sa chambre, il se leva de son lit, ferma la porte, fouilla dans ses vêtements et trouva la corde qui lui servait de cilice. Il la tendit à sa cousine en lui disant « Prends-la avant que ma mère la voie. Maintenant, je ne suis plus capable de la porter autour de la taille. » Un moment après, Jacinthe, elle aussi atteinte de la grippe espagnole, lui remit son bout de corde et lui dit, comme l'avait fait son frère, « Garde-la, j'ai peur que ma mère la voie. Si je vais mieux, je la reprendrai. » Cet instrument de supplice n'avait rien pour eux d'effrayant. Tout au contraire, il était leur trésor, le témoin de nombreuses prières qu'ils avaient adressées à Dieu dans un élan de pur amour. Ces deux morceaux de corde auraient été des reliques insignes s'ils avaient été conservés. Malheureusement, Lucie, juste avant son départ de Fatima en juin 1921, les brûla. Mais elle conserva autour de sa taille son propre morceau de corde. Avec accord de son confesseur, elle continua d'endurer ce supplice pendant ses années d'études, en ajoutant en plus la flagellation à l'aide d'une discipline comportant des pointes de plomb. Elle avait conscience que les faveurs célestes dont elle continuait de bénéficier lui imposaient de grandes obligations et de grands sacrifices. Ces pratiques disciplinaires nous paraissent aujourd'hui d'un autre âge. Notre culture du bien-être nous rend étrangers à toute recherche de souffrance corporelle volontairement imposée. Nous acceptons encore le jeûne parce qu'il nous paraît un régime bienfaisant, mais il ne faudrait pas nous en demander plus. Sans tomber dans les excès des siècles précédents, il serait peut-être bon de retrouver le sens du sacrifice, trouver des pratiques adaptées à notre époque pour pouvoir se libérer de la civilisation du confort matériel, de la société de consommation et aimer en toute liberté notre Dieu et nos frères.
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0: Dans le calme du soir, le chapelet accompagne ceux qui remettent leur journée entre les mains de Dieu.
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Alors, deux dates importantes. 1251, c'est l'apparition de la Vierge Marie Notre-Dame du Mont-Carmel à Simon Stock, qui était le supérieur général de l'ordre. C'était, on pense, enfin en tout cas c'est ce que l'histoire a retenu, que c'était un 16 juillet. Et ça s'est passé au sud de l'Angleterre. Pour information, pour votre culture générale, Saint-Simon Stock est aujourd'hui enterré à Bordeaux. Je crois d'ailleurs qu'il est décédé à Bordeaux. Et il est enterré dans la chapelle Notre-Dame du Mont-Carmel, en la cathédrale Saint-André à Bordeaux. Donc ça, c'est une date importante, 1251. Et puis en 1316, c'est le pape Jean XXII. En fait, il n'était pas encore pape. Le futur pape Jean XXII, qui reçoit une conviction de la Vierge Marie, et ça va donner ensuite ce qu'on appelle le privilège sabbatin. Il va écrire une bulle. Donc c'est une bulle, c'est un document magistériel de la plus haute autorité. Et donc c'est ce qu'on appelle la bulle sabbatine. Voilà, et donc la Vierge promettait la délivrance du purgatoire le samedi après le décès pour tous ceux qui auront, enfin porteraient le scapulaire du Mont-Carmel au moment de leur décès. Voilà, donc 1316. C'est donc surtout à partir du XVIe siècle que le scapulaire du Mont-Carmel, comme d'ailleurs le rosaire et d'autres dévotions, va prendre son envol. Et il y a une fondation de confraternité, de confrérie du scapulaire au XVIe siècle. Le 12 août 1530, le pape Clément VII publie une bulle qui est un peu comme le commencement d'une série de documents pontificaux qui approuvent et qui louent l'habit de la Vierge Marie et qui confirment définitivement la bulle sabbatine du pape Jean XXII, donc de 1316. Alors, j'ai compté rapidement, mais je crois qu'il y a 17 papes qui ont confirmé les privilèges liés au scapulaire. Alors, je n'ai pas voulu citer tous, parce que sinon ça va être un peu rébarbatif, mais peut-être quelques-uns. Au XVIe siècle, oui, donc 17 papes en plus de Jean XXII dont je vous ai parlé. Il y a Clément VII, ensuite il y a Paul III qui ouvre le Concile de Trente. Il y a Saint Pie V qui est le pape du rosaire et que, pour la petite anecdote, Sainte Thérèse verra monter au ciel. Grégoire XIII, Paul V qui en 1613 écrit: Il est permis au Père Carme de prêcher que le peuple chrétien puisse pleinement croire tout ce qui regarde les protections accordées aux frères et aux sœurs de l'archiconfrérie de la Bienheureuse Vierge du Mont-Carmel, c'est-à-dire que la Bienheureuse Vierge aidera les âmes des confrères et des sœurs décédés dans la charité qui, durant leur vie, ont porté son habit. Grégoire XII, ensuite, ordonne que les frères de l'Ordre du Carmel, ni le jour ni la nuit, ne quittent le scapulaire pour gagner d'innombrables grâces et indulgences. Pour la petite anecdote, Léon XI, c'était en 1605, il refuse qu'on lui retire le scapulaire avant de revêtir les ornements pontificaux au moment de son élection. On imagine la scène. Et puis, voilà, Alexandre VII, le jour même où il entre au conclave, sans savoir qu'évidemment qu'il serait élu pape, il s'est rendu au couvent des Carmes. Après avoir prié, il reçut du prieur général des Carmes le scapulaire et il fut inscrit dans l'archiconfrérie, donc en 1655, donc juste avant d'être élu pape. Voilà, Clément XI, qui avait une très grande dévotion pour le scapulaire, de même que Benoît XIV, Pie VI. Alors je passe, Léon XIII, donc on arrive en... Lui, il meurt en 1903, donc on se rapproche un peu de notre époque. Il donne un décret en 1887 où il concède le pouvoir d'imposer simultanément plusieurs scapulaires dans une formule unique. Donc c'est le scapulaire par excellence, et lorsque l'on ne précise pas, il s'agit toujours du scapulaire du Mont-Carmel. Je vous ai expliqué, hein, hier qu'il y avait différents types de scapulaires. Mais vraiment le plus connu, c'est le scapulaire du Mont-Carmel. Pie X,
va autoriser la médaille, j'en reparlerai tout à l'heure, je peux déjà en parler. En fait, jusque-là, le scapulaire, c'était vraiment un vêtement, donc soit un grand vêtement qui allait au début jusqu'au genou, après jusqu'à la taille. Et puis après, il y a eu l'apparition de ces petits scapulaires, de cette forme-là, de cette taille-là. Il y en a qui sont plus grands, hein, ceux qui sont vraiment dévots du Carmel, ils ont des formats comme ça, qu'on trouve surtout dans les pays sud-américains, etc. Et en fait, il y a eu une demande assez régulière de pouvoir porter une médaille. Et donc, c'est Pie X, qui meurt en 1914, qui va autoriser la possibilité de remplacer le scapulaire en étoffe si on ne peut pas faire autrement, dit le pape. Et alors, pour répondre à une des questions qui m'a été posée, donc j'ai vérifié parce que j'avais un doute. De fait, j'ai vérifié carrément dans les documents du Carmel ce qu'il demande. Bah, je vais vous citer ce qui est écrit dans le nouveau rituel pour savoir si vous voyez il faudrait que l'image ça soit absolument Sacré-Cœur ou non. Il est écrit que en fait le scapulaire doit être composé de deux pièces d'étoffe de couleur marron ou brune, unies par deux rubans ou cordons. Donc c'est uniquement ça qui est demandé. Il faut que ça soit de couleur brune ou marron. Mais pour ce qui est de la médaille, là c'est très clair. Le rituel du Carmel dit que, donc une fois qu'il a reçu le scapulaire, le fidèle peut librement le remplacer par une médaille représentant, et là c'est très clair, d'un côté le Sacré-Cœur de Jésus et de l'autre la Vierge Marie. Ça va? Donc pour l'étoffe, le rituel ne précise rien de particulier, donc ceux-là vont très bien. Voilà. Après, c'est sûr que la logique fait que, vu que la médaille, il est demandé vraiment spécifiquement que ça soit l'image du Sacré-Cœur et de l'autre côté l'image de la Vierge Marie. Bon, ça paraît plus cohérent qu'effectivement le scapulaire du Mont Carmel, il soit comme ça. Et c'est comme ça qu'on les reconnaît. La plupart d'ailleurs sont vendus comme ça. Oui, parce que je vais vous faire le déroulé. Aujourd'hui, c'est autorisé. On ne peut pas vous imposer la médaille. Quand je dis imposer, c'est la célébration. Le petit rituel. C'est obligatoire que ça soit les deux étoffes, les deux morceaux de d'étoffe. En revanche, mais dès le lendemain, si vous voulez plutôt avoir la médaille autour du cou, eh bien, c'est autorisé. Mais vous n'avez pas à avoir une nouvelle imposition. Vous allez à un magasin, vous achetez la médaille. Et il est bon de la faire bénir, comme tous les objets religieux, il est bon de la faire bénir, effectivement. Voilà, donc au départ, Pie X, effectivement, il avait dit, si on ne peut pas faire autrement, et aujourd'hui, l'Église dit, c'est tout à fait autorisé. Mais l'Église encourage, en tout cas le Carmel encourage, à ce qu'on garde les étoffes. Pourquoi? Parce que, en fait, quand vous mettez le scapulaire tous les jours, vous voyez, après avoir pris votre douche, etc., mais en fait, vous faites un acte de dévotion. Et donc, vous embrassez, par exemple, comme je vous le disais, le cœur de Jésus et la Vierge Marie. Et même si, avec le temps, ça peut être un peu machinal, parce que si tous les jours, vous mettez le scapulaire, bon, vous le faites un peu machinalement, ça reste quand même un acte de dévotion. Alors que quand vous avez Vous voyez, moi j'ai des médailles autour du cou, bah je les oublie. En fait, j'oublie que j'ai des médailles autour du cou. J'ai ma médaille de baptême, j'ai la médaille miraculeuse. Faut qu'on me pose la question pour que j'y pense. Parce que autrement, même pour faire du sport, même pour prendre la douche, moi je les garde. Et donc, je n'y pense jamais. Donc, d'où l'intérêt de vraiment garder le tissu dans la mesure du possible et de se mettre, c'est vraiment un moyen de se remettre sous le manteau de la Vierge Marie et de redemander sa protection et de rechoisir Marie pour mère. Voilà. Voilà pourquoi le Carmel encourage à ce que, dans la mesure du possible, on puisse porter l'étoffe. Le pape donc Pie X dit: Nous voulons laisser à tous une parole, une arme commune, la parole du Seigneur dans l'Évangile et l'arme du scapulaire de la Vierge du Carmel. Que vous portez et qui vous vaudra la protection de Marie même après la mort. Voilà, c'est une parole forte hein, quand même, puisqu'il compare le scapulaire à une arme.
Quelques jours plus tard, parlant à des tertiaires du Carmel, Benoît XV les entretient sur l'étonnante efficacité du saint habit du Carmel dans l'ordre mystico-moral et il les exhorte chaudement à s'éprendre de l'habit et à répandre l'amour dans le cœur de leurs enfants et de proposer à leurs enfants de porter le scapulaire. Pie XI, pour le 600e centenaire, enfin pour le 6e centenaire plutôt, parce que 600e centenaire ça fait beaucoup, du privilège sabbatin, écrit juste après son élection, nous demandons de recommander à tous les catholiques qui sont de par le monde la dévotion à la Vierge du Mont Carmel. Nous sommes heureux de pouvoir rendre ce témoignage de piété à l'admirable Mère de Dieu et de mettre sous son patronage les débuts de notre pontificat. Alors on arrive au pape Pie XII, qui, je pense, beaucoup le savent, que c'était un pape extrêmement dévot à la très sainte Vierge Marie. Il a écrit énormément de documents sur la Vierge Marie, et il avait une dévotion très grande, donc, et notamment au scapulaire du Carmel. Pendant son pontificat, il y a eu le 7e centenaire de l'apparition de Notre-Dame du Mont-Carmel à Saint-Simon-Stock, et il va écrire une lettre le 11 février 1950, en la fête de Notre-Dame du Lourdes, comme quoi le scapulaire de Notre-Dame du Mont-Carmel est un acte de consécration, donc ça c'est quelque chose d'important, un acte de consécration au très saint cœur de la Vierge Immaculée. Et cette lettre est importante car elle va servir de référence à tous les papes suivants, et notamment Jean-Paul II. Jean-Paul II va s'appuyer sur cette lettre. Et cette lettre est également donnée en référence dans les nouvelles constitutions des Carmes des Chaux en 1986. Voilà, donc c'est une lettre que vous pourrez trouver 11 février 1950 du pape Pie XII. Je vous cite quelques passages. « Combien dans les dangers du corps et de l'âme ont senti grâce au saint scapulaire la protection maternelle de la Vierge Marie, que tous portent cet habit jour et nuit comme un éloquent symbole de la prière par laquelle ils implorent le secours divin. Combien d'âmes ont dû, même en des circonstances humainement désespérées, leur suprême conversion et leur salut éternel au scapulaire dont elles sont revêtues. La dévotion au saint scapulaire a fait couler sur le monde un fleuve immense de grâce spirituelle et temporelle. » Il existe une multitude de dévotions dans l'Église, vous le savez, et il en est régulièrement de nouvelles. Mais vous voyez, si vraiment je me suis arrêté un peu longtemps là sur les papes, c'est pour vous montrer que c'est vraiment une dévotion sérieuse. Vous voyez, depuis quasiment 8 centenaires, est reconnu par les papes, par l'Église, est encouragé. Quand un pape dit, et puis c'est pas un seul, que tous portent cet habit jour et nuit, vous voyez, c'est comme une parole forte. Donc en tout cas, bravo à vous si vous vous interrogez, si vous questionnez. Alors, il y a eu énormément de gens, évidemment, dans l'histoire, qui ont porté le scapulaire et qui ont pu témoigner de grâce. Par exemple, le roi Henri IV a été converti par le scapulaire qu'il a toujours porté. L'histoire montre qu'il l'a toujours eu. Et il a fondé l'ordre royal et militaire de Notre-Dame du Mont-Carmel. Il a fait venir les carmélites en France. Louis XIII consacra la France à la Vierge Marie, à la Sainte Vierge qui portait il portait le scapulaire. De même, Louis XIV. Alors, Saint-Louis-Marie de Montfort, il cite de nombreuses fois, si on a le temps, j'en parlerai tout à l'heure, je vous citerai Saint-Louis-Marie de Montfort, comme une dévotion essentielle à la Vierge Marie. De nombreux saints, évidemment les saints qui avaient une grande dévotion à la Vierge Marie, ont porté le scapulaire. Je vous cite un docteur d'église, Saint-Alphonse-Marie de Ligori. Alors, j'arrive à Lourdes. On a fêté Notre-Dame du Mont-Carmel il y a quelques jours, le 16 juillet, donc... peut-être vous avez pensé, le 16 juillet, avant de penser à la Vierge du Mont-Carmel, vous avez peut-être pensé à Notre-Dame de Lourdes, puisque la dernière apparition à Lourdes, ça se passe un 16 juillet, exactement. Et Bernadette dira que la Vierge était la plus belle de toutes les apparitions. C'était vraiment celle qui l'a marqué le plus par sa beauté. Et voilà, elle est apparue le 16 juillet. C'est pas un hasard, évidemment. D'ailleurs, à Lourdes, dès 1651, il y a la confrérie du scapulaire dans l'église paroissiale de Lourdes qui a été fondée. Et Sainte Bernadette de Lourdes portait elle-même le scapulaire.
Alors, il y a aussi à Fatima, la Vierge est apparue en 1917 à Fatima. Alors, j'ai oublié quelle apparition, parce que la Vierge est apparue du 13 mai au 13 octobre. En tout cas, il y a eu une fois où la Vierge s'est présentée elle-même revêtue du scapulaire. Si je me trompe pas, je crois que c'est la dernière apparition. Donc, le 13 octobre, quand il y a eu le grand miracle. Bon, il faudrait que je vérifie. Mais il me semble que c'est la dernière apparition, 13 octobre. Alors, Saint Jean de la Croix a aussi parlé du scapulaire du Mont Carmel. Il a dit comment la Vierge Marie, Notre-Dame du Carmel, au jour du samedi, accourait avec son secours et sa faveur au purgatoire et comment elle sortait de là les âmes des religieuses personnes qui avaient porté le Saint Scapulaire. Et c'est un témoignage authentique, ça a été dit lors du procès pour sa canonisation. Voilà, donc il certifiait, Jean de la Croix, que vraiment, il était convaincu que la Vierge, le samedi, vidait, entre guillemets, les pieuses personnes qui avaient une dévotion au scapulaire et qui portaient le scapulaire donc chaque samedi. Ça fait référence évidemment à ce dont j'ai parlé hier avec le privilège sabbatin. Thérèse d'Avila aussi a. Oui. Pourquoi le samedi? C'est le jour de la Vierge Marie par excellence. Voilà. Dans la liturgie, souvent, quand il n'y a pas de saint qui est fêté ce jour-là et quand c'est dans le temps ordinaire, on aime prier le samedi la Vierge Marie. Pourquoi? Probablement parce que le samedi saint, alors que Jésus était mort et que tout le monde était découragé, désespéré, puisque voilà, Jésus qui venait comme le Sauveur était mort. Il n'y en a qu'une qui a vraiment gardé la foi, c'est la Vierge Marie. Donc c'est un jour d'espérance pour la Vierge, pour le samedi saint. Donc probablement pour ça que ce jour-là est plus marial dans la semaine. Voilà, donc Thérèse d'Avila parlera beaucoup du scapulaire. Et puis la petite Thérèse, je crois que je vous en ai parlé hier. Elle écrit le 16 juillet 1894 que je suis heureuse que vous soyez revêtue du scapulaire. C'est un signe assuré de prédestination. Et vous êtes par là plus intimement encore unis à vos petites sœurs du Carmel. Voilà, donc vraiment de nombreux saints ont porté le scapulaire. Évidemment, je pense aussi aux parents de Louis et Zélie Martin. Enfin, aux parents de la petite Thérèse, donc Louis et Zélie Martin, Don Bosco. Dans un autre ordre, José Maria Escrivá, des Balaguères, etc. Voilà, chaque année, je faisais une petite recherche, il y a plusieurs centaines d'impositions, rien que sur le diocèse de Paris, du scapulaire. Donc on en parle assez peu, c'est assez discret, mais c'est toujours un habit vivant. Voilà, le roi Louis de France avait revêtu le scapulaire qu'il portait en secret et qui le sauva du péril de la mer. Et voilà, vous pourrez chercher l'anecdote. Alors, je vais en venir à plusieurs petites questions diverses et concrètes. Peut-on recevoir le scapulaire si on n'est pas baptisé? Eh bien, la réponse est oui. Voilà, vous savez que le baptême est le premier des sacrements pour accueillir d'autres sacrements. Évidemment, le scapulaire n'est pas du tout un sacrement. Et donc, on peut recevoir le scapulaire sans être baptisé. Pour autant, il faut que les personnes qui le reçoivent comprennent la signification du scapulaire. Donc, ça peut être une belle démarche si, j'en sais rien, dans votre entourage, il y a des personnes qui sont pas baptisées, mais qui vous sentez qu'ils sont en train de cheminer. Bah, ça peut être une démarche de leur proposer de revêtir le scapulaire et de se consacrer à la Vierge Marie. Et ça peut être une première étape vers le baptême. En tout cas, dans les petits livrets que j'ai pu lire, on fait part de nombreux cas de conversion miraculeuse de protestants, de non-croyants, grâce au scapulaire.
Une question aussi qu'on me pose parfois, c'est est-ce qu'on peut recevoir le scapulaire si on vit dans une situation matrimoniale pas conforme à ce que nous demande l'Église? Alors, la réponse est oui, mais je vais vous redire ce que j'ai dit hier sur les promesses. Il y a deux des promesses parmi les trois, donc la préservation des flammes de l'enfer, donc d'aller au ciel et dans la vie, d'avoir la protection des dangers de l'âme et du corps, en fait, ces deux promesses de la Vierge Marie sont données uniquement si on revêt le scapulaire. Donc, quelle que soit notre situation, quels que soient nos péchés, j'ai envie de dire. Mais pour ce qui est de la délivrance du purgatoire le samedi après la mort au plus tard, donc,

Le père Ludovic Marie nous a vraiment mal préparé. Et donc, bah, j'arrête de le prendre. J'arrête de le mettre chaque jour. Eh bien non, ce n'est pas un péché. On peut donc, après l'avoir reçu, cesser de le porter sans commettre aucune faute morale. Alors bien sûr, on ne bénéficie plus des promesses. Si on arrête de le porter, c'est logique, il n'y a plus les promesses de la Vierge Marie. Et celui qui reprendrait le scapulaire après l'avoir abandonné quelque temps, voire même plusieurs années, n'a pas besoin de se le faire réimposer. La célébration demain avec l'imposition du scapulaire, ça vaut pour une fois et pour toujours, même si vous l'abandonnez à un moment ou à un autre. Donc si on est... Bah, au bout d'un moment, l'image, je vous montrais le mien hier, hein, au bout d'un moment, on voit plus rien. Donc c'est pas très grave, puisque ce que je vous avais expliqué, bon, si le mien, ça va, j'ai changé il n'y a pas si longtemps, donc on voit encore, mais il y a un moment, c'est effectivement, on peut le changer, mais on n'a pas besoin de se le faire réimposer. Après, comme la médaille, c'est pas une mauvaise chose de le faire bénir par un prêtre. Vous demandez à la fin d'une messe, c'est juste une bénédiction normale que vous demandez au prêtre. Voilà, on peut bien sûr l'enlever pour le laver à la machine ou d'une autre manière. Et bien sûr, on garde encore les promesses. Voilà, il peut être dissimulé sous les vêtements, bien entendu. Voilà, et vous pouvez le remplacer. Alors après, qu'est-ce qu'on fait d'un scapulaire qu'on ne porte plus? Eh bien, comme tous les objets bénis, eh bien, on ne le jette pas à la poubelle. Comme tous les objets bénis, on va le brûler. Voilà. Oui, on le met au feu. Oui, alors hier, je vous expliquais qu'il est bon que vous preniez un engagement, puisque la Vierge va s'engager hein, vis-à-vis de vous, et il y a un certain nombre de promesses, et bien vous, vous vous engagez vis-à-vis d'elle, et que cette consécration que vous allez faire, et bien, vous manifestiez au-delà du vêtement que vous allez revêtir, une fois pour toutes. Enfin, en tout cas, on l'espère, et bien que chaque jour, vous vous reconsacriez concrètement à la Vierge Marie. Donc, ce que je vous disais, c'est de dire une formule de consécration, celle de Saint-Louis-Marie de Montfort, par exemple, qui est la plus connue, mais n'importe laquelle, ça va très bien. Une que vous connaissez par cœur ou une que vous lisez, peu importe. Et après, moi, ce que je vous proposais, c'était de vous engager à 15 minutes de prière quotidienne. Avec un temps de prière mariale, par exemple une dizaine de « Je vous salue Marie ». Mais si vous priez déjà le chapelet quotidiennement, ce que je ne peux que vous encourager à faire, puisque la Vierge elle-même, vous savez, est apparue dans tellement de lieux où elle a demandé à ce qu'on prie le chapelet chaque jour, je vous rappelle qu'à Fatima, elle ne l'a pas dit qu'une fois. Elle l'a dit à chaque apparition. À chaque apparition, au mois de mai, au mois de juin, au mois de juillet, au mois d'août, au mois de septembre, au mois d'octobre. À chaque mois, elle rappelait de prier le chapelet quotidiennement. Voilà, dans tellement d'autres lieux d'apparition, la Vierge nous a demandé de prier. Alors, on a souvent la traduction anglaise ou italienne, rosario, mais c'est le chapelet que la Vierge demande. Elle ne demande pas à ce qu'on prie le rosaire entier, tous les jours. Mais bon, donc si vous, tous les jours vous priez, si vous êtes un enfant de la Vierge, vous priez le chapelet tous les jours, et bien voilà, ça va très bien. Mais moi, ce que je vous propose, c'est de vous engager à, voilà, au minimum 15 minutes de prière. Il me semble qu'une vie chrétienne un peu sérieuse. Voilà, alors si un jour vous n'avez pas le temps de prier plus de 5 minutes, mais qu'un autre jour vous priez 2 heures, parce que vous avez un temps d'adoration, enfin, vous voyez, le Seigneur il se retrouve, hein, et vous aussi, mais d'être fidèle à la prière, c'est très important. Puisque on a vérifié, pour la médaille, en fait, il est demandé que ça soit d'un côté l'image du Sacré-Cœur et de l'autre côté l'image de la Vierge Marie. Après, pour le scapulaire en tissu, ce n'est pas obligatoire. Ce qui est demandé, c'est que ça soit en marron ou brun. Voilà. Et donc, c'est pour ça, hier, quand je l'ai montré, on était un peu surpris. Parce que celui-là, t'as... Voilà. Mais il y en avait d'autres certaines années où je me souviens qu'il y avait l'image du Sacré-Cœur. Enfin, en tout cas, voilà. Soyez rassurés, ils ont bien été faits par un carmel, par des carmélites, en bonne et due forme. Alors, pour la médaille, donc, je crois que je vous ai dit tout ce qu'il fallait dire. C'est surtout en raison des questions, des pays chauds, où c'était assez pénible de porter le tissu, que la concession a été donnée au départ, et puis ça a été étendu ensuite au monde entier, comme je vous ai expliqué. Voilà, mais je vous encourage vraiment, dans la mesure du possible, à garder

à porter le scapulaire. Autre question, à partir de quel âge? C'est une question qu'on me pose régulièrement. Dans certains pays, il y a des parents qui imposent le scapulaire, enfin qui demandent aux prêtres d'imposer le scapulaire au moment du baptême, aux enfants. Donc voilà, il faut savoir que ça, c'est possible. Il y en a qui le font enfant, je vois qu'il y a une jeune qui est là. C'est tout à fait possible. Moi personnellement, j'encourage plutôt à ce que ça soit fait après l'adolescence. Mais c'est pas, enfin voilà, c'est mon avis. Mais je trouve ça aussi très bien et j'ai imposé aussi des scapulaires à de nombreux enfants. Pourquoi je vous dis ça? Parce que il peut arriver que pendant la crise d'adolescence, certains adolescents s'éloignent un peu du bon Dieu et que du coup il y a un rejet de la foi et un rejet de tout ce qui est lié à la foi. Et donc on en voit parfois qui vont jusqu'à évidemment rejeter aussi le scapulaire. Et puis quelques années après, qui vont dire, parce que évidemment à l'adolescence, on fait parfois des bêtises qu'on regrette, et qu'on dise, bah voilà, Marie, t'as pas tenu ta promesse, tu devais me protéger dans mon âme et dans mon corps, et en gros, j'ai fait des bêtises, j'ai fait des péchés, et parfois des péchés qui ont des conséquences lourdes, et on peut du coup, voilà, en vouloir au bon Dieu, en vouloir à la Vierge. Voilà, mais après. Enfin, vous voyez, il y a vraiment tout se tient quoi. C'est aussi de dire, eh bien, de donner le scapulaire avant l'adolescence, qui ça va aider l'enfant, le jeune, à franchir l'adolescence. C'est aussi un argument qui tient vraiment la route. Mais c'est valable aussi, vous avez pour la confirmation. Il y a des évêques qui disent, on va attendre après l'adolescence pour la confirmation que ça soit une foi mûre. Que la personne demande vraiment, et puis il y a des évêques qui disent le plus tôt possible, et il y en a même qui font comme on faisait avant, hein, par le passé, qui font la confirmation avant la première communion. Voilà. Donc, voilà, c'est une question de enfin, d'avis, et il y a rien qui est mieux que. C'est comme vous voulez. Je reviens sur le lien entre la consécration au cœur immaculé de Marie et le port du scapulaire. C'est quelque chose qui m'a marqué quand je suis parti en pèlerinage plusieurs fois à Fatima. Donc je vous ai lu il y a quelques instants la lettre, enfin une partie de la lettre du 11 février 1950 de Pie XII, qui dit qu'il y a un lien profond entre la consécration au Très-Saint-Cœur de la Vierge et le scapulaire du Mont Carmel. Et en fait, Jean-Paul II dira en 2001, cette phrase que je vous cite, la forme la plus authentique de la dévotion à la très sainte Vierge, exprimée par l'humble signe du scapulaire, est la consécration à son cœur immaculé. Je répète, la forme la plus authentique de la dévotion à la très sainte Vierge Marie, exprimée par l'humble signe du scapulaire, est la consécration à son cœur immaculé. Donc vous voyez, à travers ces deux citations de Pie XII et puis Jean-Paul II, on voit qu'il y a un lien profond. Et Sœur Lucie de Fatima, qui est morte il y a quelques années, hein, 2005 je crois, 2003, 2005, elle a insisté là-dessus. Voilà, donc parce que je sais qu'il y en a beaucoup qui ont un désir de se consacrer au cœur immaculé de Marie et c'est une bonne chose puisque la Vierge elle-même a encouragé cela à Fatima. Mais sachez que voilà, c'est un moyen de revêtir le scapulaire du Mont Carmel, c'est vraiment un moyen de se rapprocher du cœur immaculé de Marie et de se consacrer. Autre question à laquelle j'ai un peu répondu hier, est-ce que c'est magique? La réponse est évidente, vous allez tous me répondre. Oui? Ah, pour rire, oui. Non, donc la réponse est non, évidemment. Et ça a fait rire, effectivement. Mais effectivement, ce qui fait que ça marche, entre guillemets, c'est pas le bon mot, mais je trouve pas d'autre, c'est la foi. Donc c'est pas un gris-gris, vous voyez, c'est vraiment la foi. Et donc quand, par exemple, durant la vie terrestre, on a un témoignage de quelqu'un qui touche la frange du vêtement de Jésus et qui était guéri, bah, c'est la foi. Vous voyez, c'est pas magique. Je pense aussi, c'est dans les Actes des Apôtres, je sais plus quel, peut-être chapitre 13, j'ai un doute, mais les mouchoirs de Paul. Il y avait des guérisons parce que grâce aux mouchoirs de Saint Paul.
Encore une fois, voilà, c'est pas un gris-gris, le mouchoir de Paul, c'est la foi. Vous voyez, l'apôtre Paul était connu et avait un vrai rayonnement. Et donc les gens s'appliquaient le mouchoir de Paul et il y avait des guérisons. Et bien, de la même manière, en fait, je fais référence à tout ce que j'ai pu dire hier. En fait, en prenant le scapulaire du Mont Carmel, c'est vraiment cette triple question qui vous est posée. Est-ce que je désire prendre la Vierge Marie pour mère? Est-ce que je désire prendre Marie pour reine et protectrice? Est-ce que je désire participer à mon salut et demander à la Vierge de m'aider? Voilà, c'est ces questions-là qui nous sont posées finalement en choisissant d'être revêtus du scapulaire du Mont Carmel. Et donc en aucun cas, c'est quelque chose de magique. Voilà, on exprime notre désir de servir la Vierge Marie et de renouveler la fidélité aux engagements de notre baptême par toute notre vie. Voilà, pour la guérison, voilà, une femme avait des pertes de sang, c'est en marque 5 depuis 12 ans. Elle avait beaucoup souffert du traitement de nombreux médecins et elle avait dépensé tous ses biens sans avoir la moindre amélioration. Au contraire, son état avait empiré. Cette femme donc, ayant appris ce qu'on disait de Jésus, vint par derrière la foule et toucha son vêtement. Elle se disait en effet, si je parviens à toucher non seulement son vêtement, je serai sauvée. À l'instant, l'hémorragie s'arrêta et elle ressentit dans son corps qu'elle était guérie de son mal. Aussitôt, Jésus se rendit compte qu'une force était sortie de lui. Il se retourna dans la foule et demanda, qui a touché mes vêtements? Ses disciples lui dirent, tu vois bien la foule qui t'écrase et tu demandes qui m'a touché? Mais lui regardait tout autour pour voir celle qui avait fait cela. Alors la femme, saisie de crainte et toute tremblante, sachant ce qui lui était arrivé, vint se jeter à ses pieds. Et lui dit toute la vérité. Jésus lui dit alors, ma fille, ta foi t'a sauvée, va en paix et sois guérie de ton mal. Vous voyez, c'est très clair dans la parole de Jésus, ta foi t'a sauvée. Voilà, donc, c'est clair. Alors, est-ce que c'est possible de se damner en portant le scapulaire? C'est un peu la continuité de la question précédente. Alors, Saint Louis-Marie de Montfort va dire que, qu'en fait, il y a des gens qui disent que c'est une assurance salut, le scapulaire. Il cite, hein, vous voyez, entre guillemets, assurance salut. Mais bien mesquine qui dispense de se sanctifier et d'obéir au commandement de Dieu. Autrement dit, le pécheur, après avoir reçu le scapulaire, pourrait se livrer en parfaite sécurité à tous les péchés, en se disant, puisque je porte le scapulaire, je suis sûr de ne pas être damné. Il faut répondre que celui qui abuserait ainsi de la dévotion à la Vierge Marie serait indigne de ses faveurs. C'est pourquoi ce serait bien à tort qu'il compterait sur son scapulaire pour pécher plus librement, car on ne se moque pas de Dieu. Et là, il cite Galates 6, 7. Et je continue la citation. Sans doute, tant qu'il garderait son scapulaire, jamais le démon ne pourrait s'emparer définitivement de son âme. Mais ce qui pourra arriver, c'est que la mort le surprendra à un moment où il l'aura perdu, ou bien après que son entourage lui aura enlevé, ou bien, n'ayant plus la foi, il enlèvera lui-même son scapulaire avec mépris. On a, hélas, relevé des cas de ce genre. Et là, il va citer un autre saint, Saint Claude de la Colombière. Vous connaissez peut-être le père spirituel de Marguerite Marie à la Coque, à Paray-le-Monial, et qui rapporte l'histoire d'un pécheur endurci qui, gagné par le désespoir, et je cite ici Saint Claude, avait tenté plusieurs fois inutilement de se noyer. C'est spécial quand même, hein? Avait tenté plusieurs fois inutilement de se noyer. Ne sachant à quoi attribuer un événement si prodigieux, donc le fait qu'il n'arrive pas à se noyer, il s'aperçut qu'il portait un scapulaire. Et demeura si persuadé que c'était l'obstacle qui s'opposait à son funeste dessein qu'il se l'arracha. Et se replongeant ensuite pour la quatrième ou cinquième fois, les mêmes flots qui l'avaient épargné jusque-là l'étouffèrent en un instant. Il mourut dans son péché, mais il ne put mourir qu'après s'être dépouillé de cet habit de salut sous lequel on ne peut expirer sans avoir l'avantage d'éviter les feux éternels. Et le saint jésuite conclut, si vous voulez mourir dans vos péchés, vous mourrez. Mais vous ne mourrez point sous le scapulaire. Voilà, témoignage étonnant. Je vous dis un mot sur le rituel, donc ça sera lieu demain au cours de la messe. Comment ça va se passer? Ça sera, je pense, après l'homélie. Il va y avoir d'abord je pense que ça sera l'évêque qui va présider la célébration, qui va bénir tous les scapulaires par une parole de bénédiction spéciale du rituel.
et puis qui ensuite va les asperger d'eau bénite. Et ensuite, je pense qu'on sera plusieurs prêtres à venir auprès de vous. Donc on va se répartir. Il y aura peut-être 4-5 prêtres. Et donc chacun des prêtres imposera à 4-5 personnes environ le scapulaire. Donc il va vous présenter le scapulaire, vous l'embrasserez. Et ensuite, il dira cette formule: reçois ce scapulaire, confiant dans l'amour prévenant d'une telle mère, imite-la et vis dans son intimité, porte ce vêtement qui te rappellera la présence de Marie chaque jour et revêt intérieurement le Christ Jésus pour le manifester vivant en toi, pour le bien de l'Église et de toute l'humanité. Et à la fin, une fois que tout le monde aura reçu le scapulaire, l'évêque adressera à tous cette parole: en recevant le scapulaire, vous faites désormais partie de la famille du Carmel, spécialement consacrée à l'imitation et au service de la Vierge Marie, afin de vivre pour le Christ et son Église, selon l'esprit contemplatif et apostolique de l'ordre du Carmel. Pour que vous puissiez suivre parfaitement cet idéal, en vertu des pouvoirs que j'ai reçus, je vous admets à participer à tous les biens spirituels de l'ordre du Carmel. Voilà, je peux vous dire la prière qui sera dite avant, au tout début, donc pour la prière de bénédiction. Dieu, source de toute sainteté, tu nous as fait renaître de l'eau et de l'Esprit Saint, tu nous appelles à une vie chrétienne parfaite et une charité sans limite. Regarde avec bonté ceux qui vont recevoir le scapulaire Notre-Dame du Mont-Carmel, qui porteront comme un signe de leur offrande, comme un signe de leur consécration à la Vierge Marie du Mont-Carmel, qu'ils soient de plus en plus conformes à l'image de ton Fils, en se laissant aimer par sa mère, et qu'à la fin de leur séjour sur la terre, ils obtiennent d'entrer dans la joie de ta maison par Jésus le Christ, notre Seigneur. Amen. On voit bien dans cette formule que c'est vraiment le but, c'est de vivre la vie chrétienne normale. Vous voyez, c'est pas, c'est de vivre le baptême. C'est pas quelque chose de nouveau, de spécial. Mais sauf qu'on reçoit la protection et l'aide et le soutien de la Vierge Marie. Et vraiment, la Vierge Marie s'engage à nous aider. Une question qu'on me pose parfois, c'est est-ce que c'est... Je crois que je l'ai dit hier, mais comme j'ai répondu à pas mal de questions en privé, je ne sais plus si je l'ai dit à tout le monde et ou si je l'ai dit à table, si c'est compatible ou non avec une consécration, une autre consécration à la Vierge Marie. Donc oui, c'est tout à fait compatible. Aucun problème si vous êtes consacré avec je sais pas, la consécration à 33 jours de Saint-Louis-Marie de Montfort, ou les consécrations liées à Saint-Louis-Marie de Montfort qui font 30 jours, ou d'autres avec d'autres communautés qui ont conçu des belles consécrations, ou celle de Maximilien Maricolbe, il n'y a aucun problème. Vous pouvez vous consacrer à la Vierge Marie avec le scapulaire. Il n'y a aucun problème pour ça. Et d'ailleurs, Saint-Louis-Marie de Montfort, dans son traité à la vraie dévotion de la Vierge Marie, il donne aux ce qu'il appelle les dévots serviteurs de Marie, au nombre desquels ceux qui portent le scapulaire auront à cœur d'être comptés, un programme de vie en l'honneur de la Vierge Marie. Vous voyez, donc il dit bien que parmi ceux qui portent le scapulaire, il y a ceux qui sont consacrés à la Vierge Marie, et il donne des conseils à ces gens-là et un moyen pour se consacrer. Donc même Saint-Louis-Marie de Montfort encourageait au port du scapulaire. Je peux vous citer quelques passages. Faire toutes nos actions par Marie, avec Marie, en Marie et pour Marie, afin de les faire plus parfaitement, par Jésus-Christ, avec Jésus-Christ, en Jésus et pour Jésus. Saint-Louis-Marie de Montfort recommandait beaucoup le scapulaire du Mont-Carmel. Il insistait cependant sur la droiture nécessaire aux personnes qui le recevaient. Il disait: le port du scapulaire nécessite que la personne soit dans la résolution de sortir de son péché, sinon on se rendrait au nombre des faux dévots de la Vierge Marie et dévots présomptueux et impénitents qui, sous le manteau de la Vierge Marie, avec le scapulaire sur leur corps et le rosaire à la main, crient « Sainte Vierge » et cependant crucifient et déchirent cruellement le Christ par leur péché. Voilà, c'est assez explicite. Je peux vous donner une autre citation de ce même, puisque je vois qu'on a encore un peu de temps. Il dit: « Il y a plusieurs véritables dévotions à la très Sainte Vierge Marie, et je ne parle pas ici des fausses. La première consiste à s'acquitter des devoirs du chrétien, évitant le péché mortel, agissant plus par amour que par crainte, et priant de temps en temps la Sainte Vierge en l'honorant comme la Mère de Dieu, sans aucune dévotion spéciale envers elle. La seconde consiste à avoir pour la Vierge Marie des sentiments plus parfaits d'estime, d'amour, de confiance et de vénération. Elle porte à se mettre des confréries du Saint-Rosaire, du scapulaire, à réciter le chapelet et le Saint-Rosaire, à honorer les images
et ses autels, à publier ses louanges et s'enrôler dans ses congrégations, à cette dévotion excluant le péché. Et cette dévotion excluant le péché est bonne, sainte et louable. Mais elle n'est pas si parfaite, ni si capable de retirer les âmes des créatures et de les détacher elles-mêmes pour les unir à Jésus-Christ. Et voilà la troisième dévotion à la Vierge Marie, connue et pratiquée de très peu de personnes, dit Saint-Louis-Marie de Montfort, et c'est celle-ci que je vais découvrir. Âme prédestinée, elle consiste à se donner tout entier en qualité d'esclave à Marie et à Jésus par elle, ensuite à faire toutes choses avec Marie, en Marie, par Marie et pour Marie. Il faut choisir un jour remarquable pour se donner, se consacrer et sacrifier volontairement et par amour, sans contrainte, tout entier, sans aucune réserve, son corps et son âme, ses biens extérieurs de fortune, comme sa maison, sa famille et ses revenus, ses biens intérieurs de l'âme, savoir ses mérites, ses grâces, ses vertus et satisfaction. Voilà, et ça c'est toute la théologie spirituelle de Saint-Louis-Marie de Montfort qui va proposer un cheminement pour être esclave de la Vierge Marie. Voilà, un mot qui fait un peu peur, mais c'est une manière de se consacrer à la Vierge Marie. Je peux vous partager quelques petites anecdotes. Un carme allemand rapporte l'anecdote suivante. C'était en mai 1957, une rue entière avait pris feu. Les pieux habitants de l'une des maisons atteintes, se voyant au centre de l'incendie, attachent un scapulaire à la porte d'entrée et s'enfuient. Petites flammes et étincelles pleuvent sans arrêt pendant 5 heures sur l'habitation. Lorsque l'incendie est enfin maîtrisé, on constate que 22 maisons sont réduites en cendres. Seule celle à la porte de laquelle avait été attaché le scapulaire demeurait parfaitement intacte. Les centaines de personnes qui virent de leurs yeux cette maison miraculée au milieu des décombres sont autant de témoins oculaires de la puissante intercession de Notre-Dame du Mont Carmel. Alors évidemment, encore une fois, il ne s'agit pas d'avoir une vision magique de l'événement. Vous voyez, c'est un carme qui a eu cette attitude de mettre donc le scapulaire sur la porte d'entrée. Mais en fait, les carmes ont une vie chrétienne, une vie de consécration à la Vierge, cohérente. Et donc, c'est tout un ensemble. Voilà, donc encore une fois, c'est vraiment pas magique. Et puis, c'est certainement par cet acte de foi que ce carme a eu, que la Vierge a fait ce miracle. Alors, je peux vous dire déjà, pour vous parler un peu du Carmel, que vous avez le droit aussi, à chaque fois qu'il y a une fête d'un saint du Carmel, on a le droit à une indulgence plénière. Alors, il y a d'abord une indulgence partielle, donc c'est la remise d'une partie des peines que nous devrions souffrir au purgatoire, qui est accordé à tous ceux qui portent pieusement le scapulaire ou la médaille à chaque fois qu'ils actualisent leur union avec la Très Sainte Vierge Marie ou avec Dieu par le scapulaire en embrassant celui-ci, ou bien en formulant intérieurement un désir ou une inspiration ou une invocation. Ça, c'est une indulgence partielle. Mais après, il y a une indulgence plénière, donc ça, c'est la remise de la totalité des peines que nous devrions souffrir au purgatoire, qui est accordé le jour où l'on reçoit la première fois le scapulaire, donc demain. Mais c'est aussi vrai pour toutes les fêtes de Notre-Dame du Mont-Carmel, toutes les fêtes importantes du Carmel, donc tout d'abord, évidemment, le 16 juillet, fête de Notre-Dame du Mont-Carmel, celle du Saint-Prophète Élie le 20 juillet. C'est vrai aussi donc pour la petite Thérèse de l'Enfant Jésus le 1er octobre. Il y a aussi tous les saints de l'Ordre du Carmel le 14 novembre. Et puis Thérèse d'Avila, c'est le 15 octobre, Saint Jean de la Croix le 14 décembre et Saint Simon Stock le 16 mai. Alors, peut-être un mot sur l'indulgence. Je ne sais pas si tout le monde est bien familier. Comment recevoir une indulgence? Eh bien, c'est aux conditions habituelles. Tout d'abord, il faut communier le jour même. Alors, l'indulgence, bonne question. On va repartir un peu en arrière. Quand on fait un péché, il y a des conséquences au péché. Si par exemple, je dis du mal de vous, vous voyez, c'est la fameuse anecdote que vous connaissez peut-être d'une dame qui vient se confesser à Saint-Philippe Néri et qui lui dit
qui se confesse de médisance. Et alors, donc la médisance, c'est quoi? C'est de dire une chose vraie, mais c'est une chose négative sur une personne. Ça, c'est un péché. On n'a pas le droit de dire quelque chose de mal à quelqu'un, sur quelqu'un d'autre, à part s'il est en situation de discernement. Vous voyez, par exemple, au séminaire, il est bien évident que les pères du conseil du séminaire parlent des séminaristes, et pas que en bien. Ils parlent aussi de manière négative parce qu'ils ont un discernement opéré. Donc là, c'est pas un péché de faire ça. Si en revanche, en chair, ils prennent le micro et qu'ils disent tel séminariste a un comportement inacceptable pour tel ou tel. Voilà, là, c'est sûr que c'est. Ou même dans une conversation privée. Voilà. Donc, quelqu'un, une femme, vient voir Saint Philippe Néri pour se confesser de médisance. Et alors, comme pénitence, le bon père Philippe Néri va lui dire, vous allez aller acheter un poulet, je crois. Et vous allez passer dans les villes de Rome, dans la ville de Rome, et vous allez enlever ces plumes une par une en marchant tout au long de la ville de Rome. Et puis vous revenez me voir dans une semaine. Bon, je sais pas si c'était une semaine, c'est peut-être le lendemain, bref. Et alors elle revient, et puis elle se reconfesse une semaine après, et Saint Philippe Néri lui donne comme pénitence, eh bien les plumes du poulet que vous avez enlevé, les plumes du poulet que vous avez enlevé la semaine dernière, puisqu'elle a dit bien fièrement qu'elle avait fait sa pénitence, avec beaucoup de sérieux, eh bien, vous allez aller récupérer les plumes. Toutes les plumes, voilà, pour recomposer le poulet. Et là, elle dit, mais père, mais c'est impossible! C'est impossible parce que ça s'est répandu partout, par le vent et par etc. Et Philippe Néri lui dit, eh bien exactement comme la médisance. Ce que vous avez pu dire à une personne ou à droite à gauche, eh bien, ça va se répandre comme le vent et vous n'arriverez jamais plus à récupérer ce que vous avez pu dire. Voilà. Donc pourquoi je vous raconte cette petite anecdote? C'est pour vous dire que de tous nos péchés, il y a des conséquences. Donc c'est important de comprendre ça, mais c'est même essentiel. Et donc, vous voyez, ça peut être la médisance, mais imaginons que je vous vole votre téléphone portable, ne serait-ce qu'une journée, et puis je me repens, et je vous le rends demain. Ben, peut-être que pendant une journée, vous aviez vraiment besoin de ce téléphone pour, j'en sais rien, pour appeler quelqu'un qui était malade, ou enfin bref, vous aviez un engagement professionnel très important, etc. Donc de tous nos péchés, il y a des conséquences. La confession va effacer les péchés, ça c'est sûr. Mais la confession ne va pas effacer les conséquences des péchés. Parce que vous avez beau vous confesser d'avoir volé le téléphone ou emprunté le téléphone, on va dire, bah, les conséquences sont toujours là. Par conséquent, si on meurt après s'être confessé, bah, on va quand même faire du purgatoire. Parce qu'il y a toutes les conséquences de nos péchés qui n'ont pas été effacées. Et donc on appelle indulgence la rémission devant Dieu de la peine temporelle due au péché déjà pardonné quant à la faute, rémission qui est accordée par l'Église en dehors du sacrement de pénitence. Et donc par les indulgences, c'est vraiment une miséricorde. D'ailleurs Jean-Paul II parle de ce mot-là, c'est la plus grande miséricorde de Dieu et de l'Église. En fait, on a par les indulgences la capacité d'appliquer les satisfactions, les mérites de Jésus, de la Vierge Marie, des saints, et tout ça, tous ces mérites, ça constitue un trésor dans l'Église, un trésor dans lequel, en fait, on peut puiser. Vous et moi, on peut puiser. Et nous, on peut aussi, par nos bonnes actions, faire grandir ce trésor. Oui, on a été assez surpris de découvrir que Jean-Paul II, Saint Jean-Paul II, après sa béatification, qu'en fait, c'était un homme qui était assez ascétique. On a découvert que parfois il dormait par terre, que parfois il jeûnait, notamment avant les ordinations, quand il ordonnait des prêtres ou des évêques, etc. Et voilà, ça a un peu surpris. Parce qu'on se dit, enfin, beaucoup on se dit, mais la pénitence, c'est comme d'un autre âge. Et puis de notre temps, on entend de plus en plus parler du jeûne, par exemple. Notamment pour ceux qui reviennent d'un sanctuaire en Bosnie, Medjugorje. Je ne sais pas si vous avez entendu parler de Medjugorje.
où là-bas, on parle beaucoup de jeûne. Et là-bas, on est invité à jeûner 2 fois par semaine au pain et à l'eau, le mercredi et le vendredi. Bon, alors aujourd'hui, ça choque beaucoup. Mais il faut savoir que dans l'Église catholique, on a jeûné pendant des siècles et des siècles. C'est vraiment très récent que les catholiques ne jeûnent plus. Aujourd'hui, les protestants jeûnent encore énormément. Voilà, donc, vous voyez, cette dimension, vous voyez, de la pénitence, elle est quand même intégrée, bien sûr, dans tout ce qu'on vit, et bien sûr, dans la confession. Quand vous allez vous confesser, le prêtre, après la confession, il doit vous donner ce qu'on appelle une pénitence. Bon, il y a d'autres synonymes. Vous voyez, mais c'est une sorte de réparation, de satisfaction. Pourquoi? Pour réparer pour vos propres péchés. Si le prêtre oublie, c'est important que vous lui rappeliez. Parce que, alors si c'est un saint prêtre, parce qu'il paraît que le saint curé d'Ars, il prenait sur lui les pénitences des pénitents. Donc ça, c'est beau. Mais tous les prêtres ne font pas ça. Si vous allez vous confesser et que le prêtre oublie, voilà, moi ce que je vous invite à faire, c'est à rappeler au prêtre: et père, qu'est-ce que vous me donnez comme pénitence? Voilà, parce que dans la confession, donc il y a la contrition, il y a trois actes, hein. Il y a la contrition ou le regret, c'est nécessaire. Si vous allez vous confesser et que vous n'avez pas le regret de vos péchés, bah, ça ne sert à rien. Il faut avoir le désir de vraiment ne plus pécher. Après, on sait qu'on est faible et qu'on va certainement repécher. Mais vous voyez, on raconte cette blague d'un garçon qui va se confesser à un prêtre. Il dit: mon père, après avoir confessé son dernier péché, il dit: oui, et puis j'ai volé 2 pommes. Puis en fait, il y en avait une, il l'avait dans la main. Et alors le prêtre lui dit: ah bon, t'as volé 2 pommes? Il dit: oui, bah celle-là, je l'ai prise à l'aller. Et puis au retour, quand je vais revenir chez mes parents, je vais prendre la deuxième. Alors là, le prêtre lui explique quoi, que bah c'est pas possible, parce qu'en fait, la démarche quand on se confesse, c'est vraiment d'avoir le désir de ne pas recommencer. Après, vous voyez, si je vous confessez de gourmandise, il est probable que même si vous vous confessez et que vous avez le désir vraiment de plus faire péché de gourmandise, il est probable que vous repêchiez. Voilà, donc première étape, c'est la contrition, le regret, sincère. Deuxième, c'est l'aveu. Il est nécessaire de dire ses péchés. Et le troisième, c'est ce qu'on appelle la pénitence ou la satisfaction, la réparation. Voilà, donc l'absolution va enlever le péché, mais elle ne va pas remédier à tous les désordres que le péché a causés. Et donc, il faut faire quelque chose de plus. Le catéchisme appelle ça, le pénitent doit satisfaire ou expier. Donc c'est sûr, pourtant c'est dans le catéchisme, mais c'est des mots qu'on n'utilise plus trop. C'est plus trop à la mode, et même on ne sait plus trop ce que ça veut dire. Ouais, mais donc c'est important. Alors le catéchisme nous dit: la pénitence peut constituer dans la prière une offrande, dans les œuvres de miséricorde, le service du prochain, dans des privations volontaires, dans des sacrifices et surtout dans l'acceptation patiente de la croix que nous avons apportée. De telles pénitences aident à nous configurer au Christ qui seul a expié pour nos péchés, une fois pour toutes. Voilà, donc ça c'est vraiment essentiel, hein. Avant de nous rajouter des souffrances, etc., ben déjà acceptons celles que le Seigneur permet dans nos vies. Et tous ou presque, on a suffisamment d'épreuves, de maladies, de souffrances, avant de nous en rajouter. Après, évidemment, il est important, effectivement, après la confession, de bien faire la pénitence qui nous est donnée. Et si vous oubliez de la faire, bien à la confession d'après, confessez le fait que vous avez oublié de faire votre pénitence. Moi, ça m'est arrivé de ne pas retenir, de pas être attentif et de me dire: mais zut, et puis le prêtre, je sais pas, difficile de le retrouver, donc du coup, je ne sais plus ce que c'est. Bon, donc c'est important. Alors, nous dit encore le catéchisme: notre satisfaction, celle que nous acquittons pour nos péchés, n'est que par Jésus-Christ. Nous qui, de nous-mêmes comme tels, ne pouvons rien de nous-mêmes, avec l'aide de celui qui nous fortifie, nous pouvons tout. Ainsi, l'homme n'a rien dont il puisse se glorifier, mais toute notre gloire est dans le Christ, en qui nous nous satisfaisons, en faisant de dignes fruits de pénitence, qui, en lui, puisent leur force. Par lui sont offerts au Père et grâce à lui sont acceptés par le Père. Voilà. Donc, retenez que nous-mêmes, par nos pénitences, eh bien, nous pouvons agrandir ce trésor spirituel, hein, c'est pas visible, hein, bien entendu, un trésor dans lequel chacun de nous pouvons puiser pour acquérir des indulgences
plénière. Et donc, les indulgences plénières, c'est vraiment un cadeau extraordinaire. C'est donc, d'un coup, toutes les conséquences de nos péchés sont effacées. Donc, c'est merveilleux. Et donc, je ne peux que vous encourager. Vous voyez, c'est la rémission devant Dieu de la peine temporelle due au péché déjà pardonné quant à la faute. Donc, concrètement, cette personne, vous voyez, qui a dit du mal et qui ne peut pas rétablir la bonne réputation de la personne dont elle a dit du mal, eh bien, elle va pouvoir demander une indulgence plénière à Dieu. Et comment on fait? Parce que ça, c'est très important de savoir comment on fait. Eh bien, il faut d'abord communier le jour même. Ensuite, il faut prier aux intentions du Saint-Père. Donc, vous pouvez prier un Notre Père, un Je vous salue Marie, par exemple. Mais c'est au choix, vous priez ce que vous voulez. Mais il faut prier aux intentions du Saint-Père. Troisièmement, il faut se confesser. Alors, pas le jour même, mais en gros, d'après les documents de l'Église, c'est soit une semaine avant, soit une semaine après. Vous voyez, donc dans une fourchette à peu près. On ne peut gagner une indulgence plénière qu'une seule par jour. On ne peut pas en collecter plusieurs. Et on peut demander une indulgence plénière soit pour soi-même, soit pour une âme du purgatoire. Mais en aucun cas, on peut demander une indulgence plénière pour un autre vivant. Donc, soit pour soi-même, soit pour une âme du purgatoire. Et ça marche par, nous disent des textes de l'Église, par suffrage. Après, une des conditions, donc je me suis arrêté au bout de trois conditions, donc j'aurais dit la communion, la prière aux intentions du Saint-Père, la confession. Il faut aussi un détachement total du péché, même véniel. Donc moi, j'aime bien dire une petite prière pour manifester cela au Seigneur. Je dis, Seigneur, je te prie aux intentions du Saint-Père. Je demande une indulgence plénière pour une âme du purgatoire et je refuse le péché de tout mon cœur. Voilà, il faudrait préférer, après une belle confession et après avoir reçu une indulgence plénière, préférer mourir plutôt que de repêcher. Vous voyez, parce qu'en fait, le but de notre vie, c'est d'aller au ciel quand même. Donc pour bien manifester notre détachement au péché et notre attachement au désir de Dieu pour nous de nous donner la vie éternelle.

Le Christ est ressuscité d'entre les morts, lui, premier ressuscité parmi ceux qui se sont endormis. 1 Corinthiens 15-20.

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2: Bonjour, je suis Don Anne Guillaume, je suis un chapelain du sanctuaire Notre-Dame de Lourdes et j'ai la joie donc de vous rencontrer pour vous parler régulièrement de la Vierge Marie. Et donc c'est évidemment le sujet qui va nous préoccuper pendant quelques émissions. Ici, à partir de Lourdes, où nous avons cette grâce, cette chance de pouvoir vivre au quotidien à proximité de la Vierge Marie. Pour ces premiers moments, je vous propose de considérer évidemment la plus grande, la plus belle grâce de la Vierge Marie vis-à-vis de Dieu, vis-à-vis de son Fils, le Seigneur Jésus-Christ, et vis-à-vis de nous-mêmes, tous les fidèles, croyants qui nous attachons à Jésus et à Marie. Eh bien, c'est la grâce de Marie en tant qu'elle est mère de Dieu. Voilà, nous disons que Marie est mère de Dieu. Bien sûr que nous la prions comme cela très régulièrement dans notre « Je vous salue Marie », mais je voudrais avec vous approfondir toute la grâce qu'a ce titre de Marie, Mère de Dieu, donc pour ce premier échange, ce premier enseignement sur la Vierge Marie. En effet, c'est un titre qui pourrait nous paraître étrange. On est très habitué à prier la Vierge Marie ainsi, dans le « Je vous salue Marie » lui-même, Sainte Marie, Mère de Dieu. Mais ce titre pourrait nous paraître étrange parce que comment est-ce que Marie peut-elle être Mère de Dieu alors qu'évidemment Dieu la précède? Marie n'a aucune préexistence en Dieu. Marie est une créature comme chacun d'entre nous. Donc avant qu'elle fût, elle n'existait pas. Contrairement à Jésus, le Christ, qui est Fils de Dieu éternellement, et lui, il préexiste à son incarnation, à son existence humaine dans le sein de la Vierge Marie, mais pas Marie. Alors comment est-ce que Marie peut-elle être la mère de Dieu qui la précède finalement? Cette question s'est posée au début de l'Église, au début du 5e siècle de l'Église. C'est un évêque de Constantinople, Nestorius, qui a posé cette question, qui s'est dit « autant supprimer ce titre de mère de Dieu ». Il proposait à la place d'appeler simplement Marie mère du Christ, mère de Jésus ou mère de cet homme qui est donc Jésus, le Fils de Dieu. Alors en proposant cela a ébranlé très rapidement toute l'Église, toute la communauté chrétienne, tous les croyants qui avaient évidemment pris cette habitude de prier ainsi Marie comme mère de Dieu. C'était s'attaquer finalement à la piété populaire. Toute l'Église s'était à ce point attachée à Marie comme mère de Dieu. Mais ce que n'avait pas bien compris cet homme, ce Nestorius, face aux chrétiens, eh bien c'est que c'était aussi s'attaquer à la foi dans le Christ lui-même, en tant qu'il est vrai homme et vrai Dieu. Alors cela, quelques théologiens l'ont tout de suite compris, Cyril d'Alexandrie en particulier. Et alors, ils se sont réunis, c'était le troisième concile œcuménique, donc à Éphèse, en 431. On réunit tout un concile avec l'empereur, avec tous ces théologiens, pour bien comprendre qu'il faut proclamer Marie, mère de Dieu. Alors je vous lis la méditation qu'en fait le pape Jean-Paul II dans son encyclique sur la Vierge Marie, la mère du Rédempteur. Il écrit ceci. Le concile d'Éphèse, donc en 431, eut une importance décisive, car à la grande joie des chrétiens, la vérité sur la maternité divine de Marie y fut solennellement confirmée comme vérité de foi dans l'Église. Marie est la mère de Dieu, parce que par le Saint-Esprit, elle a conçu en son sein virginal et a mis au monde Jésus-Christ, le Fils de Dieu consubstantiel au Père. Le Fils de Dieu, né de la Vierge Marie, est vraiment devenu l'un de nous, il s'est fait homme. Voilà ce qu'écrit le pape Jean-Paul II donc, par rapport à ce concile d'Éphèse. Alors en effet, l'importance pour nous, croyants aujourd'hui, est toujours capitale. Affirmer que Marie est mère de Dieu, c'est affirmer en même temps que Jésus est vrai homme, vrai Dieu. Nous croyons en effet, c'est le mystère de l'incarnation, que les deux précédents conciles, donc de Nicée et de Constantinople, avant ce concile d'Éphèse en 431, avaient défini, c'est que Dieu s'est fait homme. Le Christ est le Verbe de Dieu, donc la deuxième personne de la Trinité, Dieu éternellement coéternel au Père. Dieu, donc le Christ, le Verbe de Dieu, est devenu homme et il s'est incarné. Et Marie est la mère du Verbe incarné. Bref, Dieu a une mère, pourrions-nous dire, puisque c'est Dieu qui vient naître par Marie, donc sur terre. Jésus est vraiment né d'une femme, comme le médite saint Paul. Jésus est vraiment né d'une femme, donc il est vraiment homme, pleinement homme, mais cet homme est Dieu. Donc proclamer que Marie est mère de Dieu, c'est insister sur l'unité vraiment substantielle, l'unité de la personne du Christ, une personne divine, qui naît pourtant comme un homme, parce que Dieu se fait homme en Marie. Voilà pourquoi le titre de Marie, Mère de Dieu, n'est pas seulement un titre de piété vis-à-vis de la Vierge Marie, vis-à-vis de notre Mère, etc. Mais c'est vraiment une confirmation de tout ce que l'Église croit par rapport au Christ lui-même, en tant qu'il est le Sauveur, donc vrai homme, vrai Dieu. Dieu fait homme en Marie. Alors quand ce titre-là de Marie, Mère de Dieu, a été proclamé comme cela dans l'Église, donc à Éphèse en 431, ça a été une joie, mais une très grande joie, une grande liesse pour tout le peuple de Dieu, à la proclamation de ce titre. On fait mémoire là dans les chroniques que quand les évêques sont sortis de l'Église d'Éphèse pour annoncer, donc confirmer que Marie était bien Mère de Dieu, il y a une grande joie dans tout le peuple de Dieu. Alors nous pouvons penser à cette joie, effectivement, à chaque fois que nous prions le « Je vous salue Marie ». On est habitué, bien souvent on récite nos prières peut-être un peu rapidement, mais songeons-y et prions doucement, surtout la deuxième partie du « Je vous salue Marie » qui a été rajoutée plus tard, quand on dit « Sainte Marie, Mère de Dieu ». On ne fait pas seulement nous dire des compliments à la Vierge Marie, on affirme quelque chose de fondamental pour la foi chrétienne. Finalement, on affirme la possibilité du salut. C'est la confirmation de la foi dans le Christ, vrai homme, vrai Dieu, donc sauveur. Voilà, mes chers auditeurs, chers amis, nous nous retrouvons demain pour une prochaine petite discussion sur la Vierge Marie.

Chers auditeurs, chers amis, bonjour, nous nous retrouvons comme hier donc pour méditer un petit peu sur la Vierge Marie. Donc depuis Lourdes, je suis donc Anne Guillaume, un des chapelains du sanctuaire Notre-Dame de Lourdes, et j'ai cette joie avec vous tous de pouvoir parler un peu de la Vierge Marie et de voir comment nous pouvons la prier, mieux l'aimer, bien sûr, mieux la connaître aussi. Et hier donc nous avions parlé du concile d'Éphèse, le troisième concile œcuménique qui avait proclamé que Marie est mère de Dieu, et nous avions vu l'importance de cette définition, de ce titre de la Vierge Marie comme mère de Dieu par rapport à la compréhension du Christ, vrai homme, vrai Dieu, notre Sauveur. Donc oui, Marie est mère de Dieu. Alors, je voudrais revenir encore un petit peu sur ce concile d'Éphèse et puis sur toutes les implications qu'on peut découvrir dans le fait que Marie soit mère de Dieu. Et finalement, vis-à-vis de Jésus qui est Dieu, donc son Fils est Dieu, mais c'est cela, cette relation absolument unique entre Marie, cette femme, et puis cet homme qui est Dieu, Jésus. C'est une relation donc de maternité. Marie est la mère de ce Jésus. Évidemment que Marie exerce une maternité totale sur tout ce qu'est Jésus, y compris sa personne. Donc comme sa personne est divine, c'est pourquoi nous disons que Marie est mère de Dieu. Donc c'est cette relation maternelle que nous pouvons méditer aujourd'hui. Une relation maternelle, c'est une relation totale donc entre la mère et son fils. Et la maternité, évidemment, une relation qui concerne toute la personne, le corps, l'âme, l'esprit, bref, oui, toute la personne. Alors, c'est une implication toute simple que nous comprenons bien, parce que c'est l'expérience commune que nous avons de la maternité nous-mêmes, c'est qu'une maman est maman pour toujours. Une mère n'est pas seulement mère le jour de l'enfantement de son fils. Elle est toujours mère de son grand-fils, même quand il a 30 ans ou même quand il a 40 ans. Toutes les mères qui nous écoutent peuvent se reconnaître, se retrouver là. Cette relation est toujours unique et à tout âge, on a toujours une maman. Et tout homme peut se considérer avec cette relation maternelle. C'est une des importances aussi théologiques quand saint Paul dit que le Christ Jésus lui-même, le Fils de Dieu, éternel, co-éternel au Père, il est né d'une femme. Donc le Fils de Dieu a une mère, c'est bien la Vierge Marie, c'est là que nous méditons justement. Marie donc, en tant que mère de cet homme, Jésus, s'est évidemment toute donnée dans cette maternité vis-à-vis de Jésus. On le comprend bien, on le voit, c'est révélé dans les évangiles, dans la petite enfance de Jésus, au moment de la présentation de Jésus au temple, on y peut très facilement imaginer Marie qui porte l'enfant Jésus dans ses langes. Accompagné de Joseph, nous savons qu'il a porté les deux petites colombes pour le sacrifice prescrit. Et Jésus grandit quand il est adolescent, on retrouve encore Jésus dans les évangiles, et avec sa mère toujours, et là on voit sa mère qui s'inquiète, avec son père aussi Joseph, qui s'inquiète, qui recherche Jésus, qui est resté lui dans le temple alors que ses parents avaient commencé le voyage retour jusqu'à Nazareth. On imagine très bien cette inquiétude de cette mère, de cette femme, Marie, donc vis-à-vis de son enfant, jeune adolescent, 12 ou 13 ans, 12 ans dit l'évangile, au moment où elle le retrouve au temple. On voit aussi dans la suite que l'évangile nous révèle combien à Nazareth, Jésus, donc dans son adolescence et quand il commence sa vie d'adulte, reste toujours soumis à ses parents. Et cette relation mère-fils, elle restera marquée comme cela pendant tout le temps de la vie cachée, secrète à Nazareth, dont l'évangile ne nous dit rien, puisqu'on voit seulement Jésus réapparaître ensuite 15 ans après. Donc pendant 15 ans, on sait que Jésus, jeune homme, reste auprès de sa mère. Évidemment, il est fidèle et soumis à sa mère. Donc, enfin, on peut comprendre cette maternité-là que la Vierge Marie exerce vis-à-vis de Jésus. Et ensuite, en effet, quand Jésus va commencer sa mission, donc sa vie publique, qui va durer 2 ans et demi, 3 ans, quelque chose de très très court finalement, jusqu'à sa mort sur la croix, bien pendant tout ce temps-là, Marie est toujours là. Elle est discrète, mais on la voit de temps à autre dans les évangiles, toujours discrète, toujours un peu en retrait. Parfois, on la voit qui cherche à s'approcher de Jésus. On peut comprendre que Jésus veut marquer une certaine distance, mais Marie est toujours là, et elle le sera absolument jusqu'à la fin, à la croix. Et là, c'est vraiment révélé dans les évangiles, dans l'évangile selon saint Jean en particulier. Elle est toujours là et elle assiste au drame de la croix avec cette espérance-là dans le cœur qu'elle peut avoir de la résurrection de son fils. Parce qu'elle sait, elle seule sait
que son fils, c'est le fils de Dieu. Voilà, c'était la promesse de l'ange Gabriel au tout commencement, à l'Annonciation. Il lui avait fait cette promesse que le règne, son fils naîtrait, qu'il aurait un règne, son règne ne connaîtrait point de fin. Ça, c'est cette espérance qui s'est ancrée comme cela dans le cœur de Marie. Quand elle voit son fils mourir sur la croix, elle garde cette espérance. On peut comprendre comme ça comment l'Évangile nous révèle que Marie se tient debout au pied de la croix. Alors, on peut considérer comme cela la Vierge Marie pendant toute la vie de Jésus, pendant toute l'existence terrestre de Jésus. Encore une fois, lisons le pape Jean-Paul II, toujours dans son encyclique sur la mère du Rédempteur. Le pape Jean-Paul II écrit ceci. Elle avançait dans son pèlerinage de foi, et dans son pèlerinage jusqu'au pied de la croix, s'est réalisée en même temps sa coopération maternelle à toute la mission du Sauveur, par ses actions et ses souffrances. Au long du chemin de cette collaboration à l'œuvre de son Fils Rédempteur, la maternité même de Marie connaissait une transformation singulière, s'imprégnant toujours davantage de charité ardente envers tous ceux auquel s'adressait la mission du Christ. C'est une phrase très importante pour le pape Jean-Paul II, là, que je viens de lire, qui nous fait comprendre que, on pourrait dire comme cela ainsi, de la crèche à la croix, Jésus est dans les bras de sa mère. On voit l'image, Jésus enfant, dans les langes, dans les bras de sa mère, et puis au pied de la croix, Jésus, dans le linceul, remis encore une fois, dans les bras de sa mère. Toujours, Marie est comme cela mère de son fils, elle le porte dans ses bras, enveloppé de l'ange ou du linceul. Et finalement, la phrase du pape Jean-Paul II nous fait comprendre ceci, qu'elle est totalement mère de cet homme, de ce Jésus, totalement donné dans une maternité vis-à-vis de Jésus. Mais en même temps, comme elle participe à toute l'œuvre de la rédemption et qu'accomplit le Seigneur quand il meurt sur la croix, eh bien, en portant Jésus ainsi dans ses bras, Marie se prépare à nous porter. Elle se prépare à porter tout le peuple de Dieu. Elle se prépare à porter l'Église entière qui naît justement à cet instant où Jésus meurt. Alors nous restons en contact, chers amis, chers auditeurs, et nous nous retrouvons demain pour continuer de méditer sur la Vierge Marie.

Bonjour, chers auditeurs, chers amis, nous nous retrouvons. C'est notre troisième rencontre déjà au sujet de la Vierge Marie. Donc, je suis donc Anne Guillaume au sanctuaire Notre-Dame de Lourdes. J'ai cette joie, ce bonheur, cette grâce, cette joie de pouvoir demeurer auprès de la Vierge Marie. C'est tout cela que je voudrais vous partager avec ces rencontres-là autour de la Vierge Marie à la radio. Alors, les deux rencontres précédentes, nous avons regardé ce titre de Marie Mère de Dieu, et nous avions vu juste hier que Marie, parce qu'elle est elle est mère de son fils, est totalement donnée dans une maternité vis-à-vis de son fils lui-même la prépare tout doucement à devenir notre mère. Et c'est en portant Jésus que Marie se prépare à nous porter, chacun d'entre nous, qui nous tournons vers elle comme ses enfants, finalement. Alors, on pourrait méditer sur cette capacité qu'a Marie de porter l'Église entière, finalement, de porter toute l'Église, à travers une autre appellation qu'on peut donner à la Vierge Marie, que l'on trouve dans l'Ancien Testament, l'Ancienne Alliance. C'est Marie, en tant qu'elle est, fille de Sion. La fille de Sion, ça fait référence à tout le peuple de Dieu, tout le peuple d'Israël, qui se symbolise à travers le rassemblement du peuple à Jérusalem, donc c'est sur la colline de Sion. Et quand on parle de la fille de Sion dans l'Ancienne Alliance, par les prophètes par exemple, eh bien, il s'agit toujours de tout le peuple de Dieu, mais réuni en un seul point, en quelque sorte, à Sion, à Jérusalem. Alors on va voir quels échos peuvent avoir ce titre donc de fille de Sion, mais dans l'évangile justement. Alors on va lire ensemble l'évangile de l'Annonciation quand on découvre la Vierge Marie pour la première fois dans l'évangile. Je vous le lis, c'est au chapitre 1 de l'évangile selon saint Luc. Le sixième mois, l'ange Gabriel fut envoyé par Dieu dans une ville de Galilée appelée Nazareth, à une jeune fille vierge, accordée en mariage à un homme de la maison de David appelé Joseph, et le nom de la jeune fille était Marie. L'ange entra chez elle et dit « Je te salue, comblée de grâce, le Seigneur est avec toi. » Nous pouvons arrêter là la lecture de l'Évangile, puisque tout est dit. Nous avons en particulier cette salutation donc, de l'ange vis-à-vis de Marie, qui témoigne, alors nous allons le voir, de toute l'espérance du peuple de Dieu. Alors d'abord quelques petites réflexions un peu par rapport au texte. Cette salutation-là, « Je te salue » que prononce l'ange, on peut la traduire tout à fait par « réjouis-toi ». Le mot qui est utilisé dans l'Évangile, dans le texte original de l'Évangile, veut vraiment dire « réjouis-toi ». Alors, il est utilisé quotidiennement pour dire « bonjour » ou « salut ». Donc la traduction « je te salue » convient, ce qu'on dit dans la prière du « je vous salue Marie ». Mais on peut traduire aussi par « réjouis-toi »,« réjouissez-vous ». Réjouis-toi. Et l'ange ne prononce pas le nom de Marie, mais il dit comblé de grâce et il rajoute le Seigneur est avec toi. Alors, cette phrase-là, évidemment, c'est l'ange qui la prononce telle que c'est présentée dans l'évangile, mais on trouve une phrase qui ressemble beaucoup, tellement beaucoup, qu'on peut penser que l'ange s'est inspiré du prophète Sophonie dans l'Ancien Testament. Je vous lis le prophète Sophonie au chapitre 3. Pousse des cris de joie,

Fille de Sion, éclate en ovation Israël, réjouis-toi de tout ton cœur, bondis de joie, fille de Jérusalem. » Le prophète continue en disant « Le Seigneur a levé les sentences qu'il pesait sur toi, il a écarté tes ennemis, le roi d'Israël, le Seigneur est en toi. Tu n'as plus à craindre le malheur. » Donc le prophète annonce quelque chose, une très grande joie, il utilise ces termes « Réjouis-toi, pousse des cris de joie, fille de Sion » qui vient prendre la place par rapport à la parole de l'ange au terme comblé de grâce par exemple ou au prénom de Marie. Réjouis-toi, fille de Sion. Il termine en disant « Le Seigneur est en toi ». Donc quand l'ange salue la Vierge Marie en prononçant ces paroles, là je te salue, comblé de grâce, le Seigneur est avec toi. Évidemment celui qui connaît la parole de Dieu entend la prophétie de Sophonie qui dit « Pousse des cris de joie, fille de Sion, le Seigneur est en toi ». Et ça, c'est très beau, parce que ça nous montre, quand on regarde la juxtaposition des termes, que l'ange s'adresse à Marie en disant « comblée de grâce », mais il n'a plus qu'à changer « comblée de grâce » par « fille de Sion » et il désigne toujours la Vierge Marie. Je vous ai dit que tout le peuple d'Israël, tout le peuple de l'Ancienne Alliance se résumait en un seul point à Jérusalem. Et on comprend, au moment du Nouveau Testament, quand s'ouvre le Nouveau Testament, que finalement, non seulement il s'est réuni en un seul point à Jérusalem, mais il s'est réuni en une seule personne, Marie. Bien souvent, les prophètes nous parlaient du petit reste, le petit reste du peuple d'Israël qui restait fidèle. Eh bien, ce petit reste est réduit à très très peu de choses, plus qu'à une seule personne, évidemment, éminemment importante. La seule qui garde vraiment la foi et l'espérance de tout le peuple, au nom de tout le peuple d'Israël, c'est la Vierge Marie, en tant qu'elle est fille de Sion. Et on peut comprendre, quand l'ange la salue, qu'il est à deux doigts de l'appeler ainsi, fille de Sion, la seule finalement qui reste à garder l'espérance, à garder la foi. Elle est toute donnée à Dieu depuis sa conception. Pendant toute sa vie, elle a voulu demeurer fidèle comme cela à la parole de Dieu, qu'elle a longuement médité. Je pense que nous connaissons tous l'iconographie qui nous montre la Vierge Marie, mais la toute jeune enfant, Marie, auprès de sa propre mère, Sainte Anne, qui est en train de lui faire apprendre à lire, évidemment, dans les pages de l'Écriture, de l'Ancienne Alliance. Donc Marie imprégnée de cette Écriture, imprégnée de tous ces documents, imprégnée de tout l'Ancien Testament, et elle garde une grande fidélité, une grande espérance à la parole de Dieu. Dieu qui a promis à son peuple un sauveur. Alors elle se trouve dans cette disposition d'âme et d'esprit et de cœur vis-à-vis de Dieu, qui fait qu'en effet Dieu l'a choisie pour pouvoir être la mère de ce sauveur. C'est ce que l'ange lui annoncera dans la suite de l'évangile de l'Annonciation. Alors on peut comprendre aussi que c'est toute la joie du peuple de Dieu que le prophète propose, la pousse des cris de joie, fille de Sion, Israël éclate en ovation, toute la joie du peuple de Dieu est si totalement concentrée en Marie. Marie est l'être qui soit le plus joyeux que nous puissions connaître. Marie est comblée de joie, l'ange l'appelle comblée de grâce, mais on sait aussi qu'elle est comblée de joie. Réjouis-toi, comblée de grâce. Ben, elle peut se réjouir en effet, parce qu'elle a gardé cette fidélité à la promesse, à la parole de Dieu, et elle garde cette fidélité donc, qui fait que Marie porte en elle toute l'espérance d'Israël. Et on va voir qu'elle porte aussi en elle toute l'espérance de toute l'Église. Voilà, je vous remercie et je vous dis à demain.

0: Heureux les artisans de paix, car ils seront appelés fils de Dieu. Matthieu 5, 9.
1: Chers amis, bonjour. Nous poursuivons notre réflexion autour de la Vierge Marie. Nous cherchons ainsi toujours à mieux la connaître, à mieux nous approcher d'elle aussi, pour mieux la prier, bien sûr, pour mieux nous confier à elle. Hier, nous avions médité sur la Vierge Marie en tant qu'elle est fille de Sion, c'est-à-dire qu'elle contient, qu'elle porte dans son cœur toute la joie du peuple d'Israël, la joie du peuple de Dieu qui attendait en particulier toute la venue du Messie. Et c'est aussi finalement la joie de l'Église aujourd'hui qui a reconnu en Jésus le Messie attendu. C'est dire que la joie de Marie est si importante, une joie qui est vraiment à son comble, et on peut dire aussi que la joie de Marie est la source de la joie de toute l'Église encore aujourd'hui. Si l'Église se réjouit de la présence du Seigneur au milieu de nous, eh bien c'est cette joie-là qui jaillit du cœur même de la Vierge Marie, cette joie qu'elle a chantée aussi dans son Magnificat. Une joie si pleine, donc elle est source de joie et de bonheur pour nous aujourd'hui, pour toute l'Église. Alors cette joie, elle vient de Dieu évidemment, puisque l'ange la salue ainsi en lui disant « Réjouis-toi ». C'est la première parole que lui prononce l'ange, on l'a lu hier. Et Marie finalement ne vit plus que pour cette joie. Voilà, cette joie qui ne quittera jamais son cœur. Alors on peut considérer que, en quelque sorte, en reconnaissance vis-à-vis de Dieu qui a comblé son cœur de joie pour nous aussi, eh bien, elle offre tout son être à Dieu. C'est comme une sorte de consécration. Toute l'existence de la Vierge Marie est en quelque sorte consacrée à Dieu, offerte à Dieu. Elle le dit, par exemple, dans l'évangile de l'Annonciation, on peut comprendre ces deux paroles qu'elle prononce là quand elle dit « Je ne connais pas d'homme » ou alors quand elle dit « Je suis la servante du Seigneur ». À chaque fois, finalement, qu'est-ce qu'elle signifie par ces paroles? Eh bien, qu'elle ne veut appartenir qu'à Dieu, à Dieu seul, se mettre au service de Dieu. Et c'est un très beau geste, un très beau mouvement de reconnaissance de la Vierge Marie vis-à-vis de ce don qui lui a été fait, ce don de la joie, de toute l'Église. Alors, en particulier, l'Évangile précise bien que Marie est vierge. Ça, c'est une situation, quelque chose qui nous est vraiment révélé dans l'Évangile. Marie est vierge. Alors, cette virginité de la Vierge Marie, on va la comprendre comme cette consécration de tout son être, de son corps, de son âme, de sa personne à Dieu. Mais tout d'abord, la virginité de la Vierge Marie nous révèle que c'est Dieu, et Dieu seul, qui a vraiment l'initiative totale du salut, de l'œuvre, du salut, de la rédemption. C'est Dieu qui agit. En Marie, Dieu se fait homme. Voilà, et la virginité de Marie témoigne que le salut est totalement l'œuvre de Dieu. Voilà, Marie, le pur réceptacle, très saint évidemment, de cette volonté de Dieu, de ce dessein divin de sauver comme cela tous les hommes. Mais également, nous disons, enfin, la théologie considère que la Vierge Marie tient, en particulier par cette parole laquelle répond à l'ange « Je ne connais pas d'homme », que Marie tient comme un propos de virginité. C'est quelque chose d'assez mystérieux puisque la Vierge Marie était promise en mariage à Joseph, donc elle connaît bien un homme évidemment. Mais c'est dans l'intervalle, vous savez, avant qu'elle commence la vie commune avec Joseph, qu'est intervenue l'Annonciation. Alors elle répond cela, je ne connais pas d'homme, comme si elle voulait manifester par là, bien qu'elle voulait ne connaître que Dieu finalement, qu'elle voulait ainsi se consacrer à Dieu. Alors tout cela nous révèle que le mystère de l'incarnation, qui sera donc le commencement de toute l'œuvre du salut, c'est bien l'œuvre de Dieu et de Dieu seul. Et à cette œuvre, en disant cela, je ne connais pas d'homme, à cette œuvre, Marie s'y conforme. C'est cela que nous pouvons comprendre quand nous disons que Marie a une sorte de propos de virginité. Ça veut dire qu'elle veut conformer toute son existence à cette volonté de Dieu de venir s'incarner en elle-même en vue du salut de tous les hommes. Alors c'est cela qui est grand, et on comprend que le propos de virginité de Marie, finalement, c'est bien cette consécration de tout son être, de toute sa personne. Certes, elle va être mariée ensuite à Joseph, mais immanquablement, son être reste consacré à Dieu. On sait que Saint Joseph sera le gardien de la Vierge Marie, le gardien de la pureté, de la chasteté, le gardien de la virginité de la Vierge Marie, le gardien de la Sainte Famille. C'est là un grand rôle que aurait ici Joseph. Mais donc, nous avons cette révélation là dans l'Évangile que Marie est toute donnée à Dieu. Donc le propos de virginité de Marie exprime la volonté qu'elle a de n'appartenir qu'à Dieu. Elle veut ainsi entrer dans le projet de salut de Dieu et s'y conformer pour être, nous disons, c'est une très belle expression, pour être la digne mère du Rédempteur. Voilà, Marie est la mère du Sauveur, du Rédempteur. Elle est la digne mère du Rédempteur. Cela signifie, eh bien, qu'elle correspond parfaitement à la sainteté du projet de Dieu. Voilà, et elle va mettre ainsi toute sa vie au service de l'œuvre du salut. Mais alors l'Église reconnaît aussi que Marie est demeurée vierge, donc lors de l'enfantement de Jésus, il y a une part de merveilleux, de miraculeux dans la naissance de l'enfant. Et encore après, évidemment, nous savons qu'elle n'a jamais eu d'autres enfants, avec Joseph en particulier. Tout cela pour demeurer totalement disponible à Jésus et à toute sa mission. On le voit bien dans tout le long de l'Évangile, Marie reste totalement au service de son fils pendant toute sa mission, même pendant le temps de sa vie publique. On va voir la Vierge Marie toujours très discrètement, mais toujours présente auprès de Jésus, évidemment, jusqu'à la fin, jusqu'à la croix. Alors, retenons cela, ce propos de virginité de la Vierge Marie, donc ça concerne évidemment tout son être. Mais nous pouvons le comprendre surtout comme une volonté de se consacrer, de se donner totalement, corps et âme, au salut. Et donc finalement, cela ne concerne pas seulement la Vierge Marie elle-même, mais ce propos de virginité sera source pour l'Église, eh bien, de toute la sainteté que nous pouvons recevoir aujourd'hui. Le fait que Marie soit consacrée à Dieu, on connaît tant et tant de personnes consacrées dans le monde de la vie religieuse en particulier, qui ont enraciné leur vœu de chasteté, eh bien, dans cette virginité de la Vierge Marie. Donc je pense que l'Église peut rendre grâce à Dieu pour ce propos de virginité de la Vierge Marie. Voilà, je vous dis à demain et j'espère que nous pourrons nous retrouver pour continuer d'approfondir notre connaissance sur la Vierge Marie.

Chers amis, bonjour. Nous poursuivons notre lecture, notre compréhension de la Vierge Marie. Je suis Don Anne-Guillaume, un chapelain au sanctuaire Notre-Dame de Lourdes. J'ai cette joie de vous parler de la Vierge Marie depuis quelques jours, et pour quelques jours encore. Et j'ai surtout la joie, étant à Lourdes, de pouvoir m'approcher aussi souvent que nécessaire de la Vierge Marie et de pouvoir la prier. Alors depuis le début de la semaine, nous avons médité sur la Vierge Marie, en particulier en tant qu'elle est Mère de Dieu, et nous avons vu l'histoire de ce titre glorieux de Marie avec le Concile d'Éphèse au 5e siècle. Nous avons médité sur sa maternité comme une relation personnelle entre Marie et Jésus, bien sûr, l'auteur de notre salut. Nous avons médité sur la joie de la Vierge Marie en tant qu'elle est source de joie pour tout le peuple de Dieu et pour toute l'Église aujourd'hui. Nous avons encore médité déjà sur son propos de virginité, ou sur la consécration que Marie a faite d'elle-même à Dieu. Aujourd'hui, je vous propose d'approfondir notre connaissance de la Vierge Marie à travers la prière du « Je vous salue Marie ». Cette prière, je pense que nous récitons quotidiennement, régulièrement. C'est évidemment une très belle prière qui contient précisément ce titre de Marie, Mère de Dieu. Alors, l'histoire du « Je vous salue Marie », donc la première partie de cette prière, elle est tout à fait biblique. C'est la parole de l'ange à la Vierge Marie, « Réjouis-toi, comblée de grâce, le Seigneur est avec toi » ou « Je vous salue, pleine de grâce, le Seigneur est avec vous », comme on peut la traduire, auquel on a rajouté évidemment les paroles d'Élisabeth, sa cousine, au moment de la visitation. C'est comme le compliment que fait Élisabeth à la Vierge Marie. Alors, dès l'Antiquité chrétienne, en fait, dès le début de l'Église, les chrétiens, les fidèles étaient heureux de se rappeler ces paroles de l'ange et les paroles d'Élisabeth à la Vierge Marie, car ils aimaient évidemment se tourner vers la Vierge Marie. On l'a vu dans l'histoire du Concile d'Éphèse. Et puis alors, évidemment, on utilise tous ces documents pour composer progressivement de la liturgie de l'Église. Et au 5e siècle, on compose en particulier une pièce qui sera chantée au moment de l'offertoire à la messe. Et c'est en composant cette pièce qu'on insère le prénom de Marie. Car nous avons remarqué que le prénom de Marie ne figure pas dans la parole de l'ange. « Je vous salue », dit-il, « comblé de grâce ». Alors nous rajoutons « Je vous salue, Marie ». Comblée de grâce. C'est comme ça qu'on se construit progressivement la première partie de notre « Je vous salue Marie ». Et c'est seulement au XIIe siècle, donc c'est finalement assez tard, qu'on rajoute le prénom de Jésus pour l'associer à celui de Marie. À cette époque, vraiment, la prière du « Je vous salue Marie » se développe évidemment de plus en plus. Alors ça, c'est pour constituer la première partie de notre prière. Et la deuxième partie, donc, il commence en disant « Sainte Marie, Mère de Dieu, priez pour nous pauvres pécheurs, maintenant et à l'heure de notre mort ». Cette deuxième partie, elle est inspirée d'une prière aussi très ancienne. Rien n'est nouveau vraiment. Le « Sub tuum » que nous traduisons « Sous l'abri de ta miséricorde, nous nous réfugions, Sainte Mère de Dieu. Ne méprise pas nos prières quand nous sommes dans l'épreuve, mais de tous les dangers, délivre-nous toujours, Vierge glorieuse et bénie. » Amen. Cette prière est vraiment très ancienne, puisqu'elle remonte au 3e siècle. Elle est restée intacte comme cela, et beaucoup de chrétiens encore aujourd'hui la prient. Alors on s'est inspiré de cette prière, sans doute pour composer le « Sainte Marie, Mère de Dieu, priez pour nous, pauvres pécheurs, maintenant et à l'heure de notre mort ». Mais cela s'est vraiment inscrit, selon la tradition, avec le bienheureux Simon Stock. Alors il faut parler un peu de Simon Stock au 13e siècle. La légende rapporte que Simon Stock, tout enfant, déjà répétait la salutation angélique, donc juste la première partie, « Je vous salue Marie, comblée de grâce ». C'est un moine qui vivait un peu comme, enfin très jeune déjà, comme ermite en Angleterre, et c'est lui qui a accueilli les premiers moines de l'ordre de Notre-Dame du Mont-Carmel, qui venaient de Terre Sainte. Alors il est allé lui-même en Terre Sainte, il a vécu avec ses moines, et quand il est revenu en Occident, eh bien il a ramené quelques-uns de ses moines, et c'est comme cela que l'ordre du Carmel, que nous connaissons bien, s'est installé en Occident. Simon Stock meurt à Bordeaux. Il a atteint l'âge de 100 ans, il a dépassé les 100 ans. Il meurt à Bordeaux et ses dernières paroles sont celles-ci. « Sainte Marie, Mère de Dieu, priez pour nous pauvres pécheurs, maintenant et à l'heure de notre mort. » Donc à partir de ce moment-là, on inscrit vraiment cette prière dans la deuxième partie du « Je vous salue Marie ». C'est comme ça que cette prière s'est composée de manière définitive.
Alors, on imagine bien qu'à cette époque, on développe énormément le « Je vous salue Marie » et on a beaucoup de témoignages de saints. Alors, j'en cite qu'un seul, saint François d'Assise, qui disait que la récitation du « Je vous salue Marie » pouvait même faire sourire les cieux et réjouir les anges. Bah, évidemment, c'est la joie du cœur de Marie qui déborde au ciel, hein, qui déborde dans les cieux et autour des anges. Voilà, Marie, rayonne de joie tout autour d'elle. Alors évidemment, nous pouvons aimer, prier ce Je vous salue Marie qui est encouragé, recommandé par l'Église, par les papes depuis cette époque jusqu'à encore aujourd'hui, évidemment. En particulier, ben, il est important de nous rendre compte que cette prière, certes, c'est la dévotion, beaucoup de piété vis-à-vis de la Vierge Marie, mais elle contient ces deux termes-là qui sont fondamentaux pour la foi de l'Église en la Vierge Marie. Le premier, c'est justement comblé de grâce. Et c'est à partir de ce mot, comblé de grâce, que l'Église a développé sa foi dans l'Immaculée Conception de la Vierge Marie. Donc, quand nous disons que Marie est comblée de grâce, ben, il y a un vrai contenu théologique et pleine de grâce. Il y a un vrai contenu théologique qui nous révèle l'Immaculée Conception de la Vierge Marie, donc le fait qu'elle soit préservée de toute faute, de toute tâche. Et puis, évidemment, ce deuxième titre, Mère de Dieu, c'est ce qui nous intéresse là pendant cette semaine où nous méditons sur la maternité divine de Marie. Alors voilà, nous encourageons tout le monde à prier abondamment cette prière. Nous allons le faire ensemble pour terminer, en faisant attention donc à ces deux termes, là, pleine de grâce et mère de Dieu. Je vous salue Marie, pleine de grâce, le Seigneur est avec vous. Vous êtes bénie entre toutes les femmes, et Jésus, le fruit de vos entrailles, est béni. Sainte Marie, Mère de Dieu, priez pour nous pauvres pécheurs, maintenant et à l'heure de notre mort. Amen.

Bonjour, nous poursuivons notre méditation sur la Vierge Marie. Nous sommes le dernier jour de notre première semaine. Donc, je suis Don Anne Guillaume, un chapelain au sanctuaire Notre-Dame de Lourdes. J'ai la joie de partager ces petits moments avec vous pour parler de la Vierge Marie. Hier en particulier, nous avons appris tout ce qui concernait la prière du « Je vous salue Marie », son origine et comment la prière s'est construite. Je voudrais parler aujourd'hui de la prière du rosaire, c'est-à-dire la répétition de ces « Je vous salue Marie », tel que nous le faisons régulièrement, évidemment, à Lourdes, tous les jours à 15h30 depuis la grotte de Massabielle où la Vierge Marie est apparue à Sainte Bernadette. Alors le rosaire, la prière du rosaire évidemment, donc ça je l'ai dit hier, dès les premiers temps du christianisme, les fidèles répétaient à l'envi la salutation angélique, c'est-à-dire la première partie du « Je vous salue Marie », ils répétaient les mots qu'avait utilisé l'ange Gabriel pour s'adresser à la Vierge Marie. Et je vous ai dit hier comment on avait rajouté ensuite la deuxième partie de cette prière. Alors, à l'époque où en Occident, les moines se répandent un peu partout, vous savez que les moines prient quotidiennement sur une semaine le psautier, c'est-à-dire dans la parole de Dieu, dans la Bible, les 150 psaumes qui sont des prières dans la Bible que Jésus a prié évidemment, médité. Dans ces prières, on trouve d'ailleurs toute la vie du Christ lui-même. C'est assez impressionnant de méditer ces psaumes parce que nous découvrons toute la vie de Jésus, du Messie, du Sauveur, de son peuple, tous ces sentiments qu'il a pu qui l'ont animé pendant sa passion en particulier. Alors les moines prient encore aujourd'hui les 150 psaumes à longueur de journée. Et alors, autour de ces monastères au Moyen-Âge, les moines converts ou alors tous les fidèles qui vivaient dans les villages voulaient s'associer à cette prière, mais ils ne pouvaient pas réciter les 150 psaumes, d'abord parce que c'est long, et puis qu'ils ne les connaissaient pas tout simplement. Alors c'est comme ça qu'on a choisi de réciter à la place 150 « Je vous salue Marie » pour vraiment pouvoir s'associer par la prière avec tous ces moines. Alors c'est comme ça que le rosaire s'est constitué progressivement. En fait, on peut remonter encore plus tôt, dès les pères de l'Église, donc dans les premiers siècles de l'Église, je crois que c'est Saint Ambroise qui disait, mais au lieu d'offrir à Marie des couronnes de fleurs, on ferait mieux d'offrir des couronnes de prières. D'où l'intuition, telle que nous le faisons aujourd'hui, de monter sur une chaîne des grains en forme de fleurs, la plupart du temps, certains sont souvent sculptés, pour faire une couronne de roses, ce qui fait que le rosaire, ça signifie une couronne de roses, mais en fait, c'est pas une couronne de roses que nous offrons à Marie, c'est une couronne de prières. Et donc, on monte 150 grains pour pouvoir les compter plus facilement. En particulier, à une époque où on voyage beaucoup, c'est l'époque aussi des croisades plus tard, où on part comme cela, le rosaire à la main, donc pour prier tous ces « Je vous salue Marie » en cours de chemin. L'usage, quand on est revenu de croisade, c'était d'offrir ces couronnes de roses à la Vierge Marie, ces couronnes de prière à la Vierge Marie. Alors on en faisait des petites boucles qu'on mettait sur la tête des statues de la Vierge Marie, et c'est comme ça que c'est devenu des petits chapeaux, donc des chapelets. Vous voyez, il y a une confusion souvent entre le rosaire et le chapelet. Le terme chapelet est assez étrange, mais ça désigne tout simplement cette manière qu'avait, quand on rentrait de croisade, on déposait sur les statues de la Vierge Marie nos rosaires, et c'est devenu des chapelets comme cela. Alors ça, c'est pour la petite histoire. Ce qui est plus important, c'est qu'au XVe siècle, un moine chartreux rédige ce qu'on appelle des closules, c'est-à-dire des petites phrases à intercaler dans la prière pour méditer les passages de l'Évangile. Et de là vient donc la méditation des mystères de l'Évangile, qu'on appelle les mystères du rosaire, en même temps qu'on récite les « Je vous salue Marie ». Et à la même époque, à peu près, un moine dominicain, c'est Alain de la Roche, prêche donc le rosaire dans les Flandres, dans le nord de la France. Et évidemment, cela se répand un peu partout, d'où la tradition d'attribuer à Saint Dominique la réception du rosaire par la Vierge Marie elle-même. Voilà, on a un très beau bas-relief sur la basilique Notre-Dame du Rosaire, ici à Lourdes. On voit la Vierge Marie qui donne un rosaire avec l'enfant Jésus à Saint Dominique. Donc c'est lié en fait à ce moine quelques siècles après, Alain de la Roche, qui prêchait le rosaire, et de fait, les papes ont rapidement confié à l'ordre dominicain la prédication du rosaire.
Alors, cette prière plaît beaucoup. Et au XVIe siècle, donc le 7 octobre 1571, avec la bataille de Lépante, on attribue la victoire de cette bataille à la prière du rosaire. C'est le pape Saint-Pie V qui fait prier toute la chrétienté pour la victoire. Et donc, on a instauré comme cela une fête spéciale, Notre-Dame du Rosaire, le 7 octobre, que nous célébrons toujours aujourd'hui, évidemment. Toujours aussi, et nous prions le rosaire en méditant tous les mystères de l'évangile, comme on le faisait depuis le XVe siècle. Alors pour nous aujourd'hui, cette prière du rosaire, nous pouvons la vivre comme une véritable prière d'évangélisation, puisque justement nous méditons l'évangile, nous regardons l'évangile avec la Vierge Marie, nous apprenons comme cela à lire, mieux à vivre l'évangile comme Marie elle-même l'a vécu, elle qui est évidemment le premier, l'unique témoin, puisqu'elle a vécu avec Jésus pendant tout le temps de l'évangile, évidemment. Donc une vraie prière d'évangélisation et aussi une très belle prière d'adoration. L'usage est à la fin des 10 « Je vous salue Marie », après chaque mystère, donc de dire un « Gloire au Père ». Et donc pour rendre gloire à Dieu et d'adorer le Père, le Fils et le Saint-Esprit. Alors c'est comme cela que Bernadette Soubirous, en particulier ici à Lourdes, priait son chapelet avec la Vierge Marie. On sait que la Vierge Marie accompagnait la prière de Bernadette en suivant sur les grains de son chapelet. Je crois que c'est la première fois que Marie, en apparaissant à Lourdes, apparaît avec un chapelet. Donc évidemment, elle encourage Bernadette à prier son chapelet. Et c'est ce que nous faisons à chaque fois que nous prions le chapelet ici à Lourdes. Nous obéissons à l'invitation de la Vierge Marie. Donc Marie qui se présente avec ce chapelet, fait du chapelet finalement une vraie prière d'évangélisation, puisque Bernadette pendant tout le temps des apparitions va faire une sorte de catéchisme pour se préparer à sa première communion en particulier. Et puis à la fin, toutes les deux, Marie et Bernadette, s'inclineront pour adorer le Père, le Fils et le Saint-Esprit dans la récitation de gloire au Père et au Fils et au Saint-Esprit. Moi, j'encourage tous les fidèles, tous les pèlerins à Lourdes, mais tous les fidèles qui nous écoutent, à prier ce « Je vous salue Marie » dans cet esprit d'évangélisation et d'adoration. Alors, je voudrais vous lire un petit passage du pape Jean-Paul II, donc sa lettre, il a écrit une lettre sur le rosaire en 2002, là où il a donné les 5 mystères lumineux supplémentaires. Il écrit ceci pour bien nous faire comprendre la place de Marie dans la prière du rosaire. Marie vit en gardant les yeux fixés sur le Christ, et chacune de ses paroles devient pour elle un trésor. Elle retenait tous ces événements et les méditait dans son cœur. Les souvenirs de Jésus, imprimés dans son esprit, l'ont accompagnée en toutes circonstances, l'amenant à parcourir à nouveau, en pensée, les différents moments de sa vie aux côtés de son Fils. Ce sont ces souvenirs qui, en un sens, ont constitué le rosaire qu'elle a constamment récité au long des jours de sa vie terrestre. Chers amis, je vous dis à la semaine prochaine. Merci beaucoup.

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1: Radio Espérance, bonjour, nous sommes dans l'émission Comment va ton âme ? Pour une nouvelle émission avec le Frère Paul-Marie à la Sainte-Baume. Écoutez, j'espère que tout va bien pour vous. Je voudrais faire une parenthèse qui n'en est pas une aujourd'hui sur le cœur de Marie et sur la manière dont Marie nous conduit à cette seconde conversion. J'ai connu quelqu'un, on peut dire, qui était complètement perdu et cette personne avait la foi. Elle avait fréquenté l'église, mais après un drame, elle était complètement coupée de l'église. Elle souffrait profondément cette coupure car la foi ne disparaissait pas. Elle ne savait pas comment revenir à Dieu, elle se croyait perdue. Éternellement perdue, en tout cas le désespoir la menaçait. Alors en elle, l'appel de Dieu subsistait toujours sous forme de désir, de retrait, d'isolement, de silence, ou parfois même le souvenir de la petite sœur Espérance. Puis un jour, en travaillant à son bureau, cette personne voit un papier d'origine inconnue. Elle n'a jamais su comment il était arrivé dans son courrier. Et ce papier parlait de la Vierge Marie. Et il y était recommandé d'entrer dans une prière très simple, qui consistait à dire le plus souvent possible « Doux cœur de Marie, soyez mon refuge. »« Doux cœur de Marie, soyez mon refuge. » Et cette phrase a transpercé le cœur de notre témoin. Il est parti en voyage. Toute affaire cessante à la rencontre de l'auteur de cette pub providentielle. Et c'est donc accompagné par Marie que cette personne a vécu un authentique retour de l'enfant prodigue. Avec le propagateur du message, il fut immédiatement question de Jésus, puis de l'Église. Et le facteur providentiel, si je puis dire, a recommandé tout de suite à l'enfant prodigue de se consacrer à Marie, ce qui fut fait le soir même. Elle le fait dans les larmes. Mais dans des larmes de douceur que seule une mère peut faire sentir. Quand il disait la prière de Saint-Louis-Marie Grignon de Montfort, cette personne se sentait dans l'état d'esprit d'un condamné à mort, disait-il. Et chacun de ces mots avait le poids, dit-il, qu'ils ont au moment de la mort. Mais c'était pour se sentir, au fond, condamné à vivre, obligé à la miséricorde, libéré, avec une force assez proche de l'évanouissement. Et c'est Marie qui le conduisit du coup tout de suite dans un monastère. Cette personne va se reconstruire spirituellement. Chacun de ses pas se faisait dans la douceur. Chacune de ses larmes était essuyée par la mère. Elle vivait la réconciliation, la prière, le repentir. Elle chanta avec le Salve Regina, vous voyez. Elle fut remplie immédiatement de son cœur sans qu'il prît conscience sur le moment du mot miséricorde qui se trouve, douceur, beauté, miséricorde, caractérise le Salve Regina, et il est fondamental de bien le chanter d'ailleurs. Bon, enfin bref. En tout cas, cette personne, vous voyez, a expérimenté les signes fondamentaux de la vie avec Marie. D'abord, il a reçu Marie, non pas comme quelque chose qu'il s'est approprié, vous voyez, comme quelque chose qu'il aurait acheté, parce qu'il avait envie de la voir, mais comme un vrai don de la grâce. Si vous voulez être touché par Marie, va falloir attendre parce que c'est elle qui vous choisit. En tout cas, Marie n'avait pas contraint cette personne à une dévotion volontaire. Voyez. Deuxième caractéristique, les duretés de son cœur, qui étaient dues au péché, à l'éloignement de l'Église, ont été immédiatement combattues par une forme de douceur féminine et maternelle dont je parlais dans la dernière émission. Quelque chose qui vous permet d'abandonner ce qui vous paraît si douloureux à laisser tomber, un peu comme une péridurale de la grâce qui vous laisse faire, voyez. Et c'est la troisième caractéristique d'ailleurs, la force de cette douceur provoque un désir immédiat de conversion, voyez, un retournement un peu radical vers Jésus, mais qu'on sent bien comme enraciné en Marie. On voit bien que, comme à Cana, c'est Marie qui nous le demande. Ils n'ont plus de vin. Et ce simple constat sur notre vie fait qu'on s'aperçoit qu'on est triste, voyez, qu'il nous manque quelque chose. Et elle nous dit, allez, fais tout ce qu'il vous dira. Alors, quelle voix ? Elle l'a dit, je pense que ceux qui sont retournés par la grâce mariale le savent, hein, quelle est cette voix. Une voix douce. Hein. C'est la quatrième caractéristique, c'est qu'on obéit. Hein, c'est que le premier acte libre de cette conversion a été la consécration à Marie comme une nouvelle alliance de relations. Ensuite, il y a nécessairement une réconciliation au sein de l'Église, une réconciliation avec Jésus-Christ, notamment dans le sacrement de la confession. Et puis, tout d'un coup, naît, c'est la sixième caractéristique, un désir envisagé comme un programme, hein, comme un cheminement spirituel radical vers Jésus, avec Marie comme soutien, hein, j'allais appeler comme maîtresse spirituelle, mais enfin en tout cas comme guide. Et puis, septième caractéristique, on voit bien dans cette conversion une ouverture aux autres très rapide, hein, qui va se suivre par divers services de charité, signe d'ailleurs infaillible du franchissement des étapes spirituelles, puisque l'ultime, au fond, se tient dans la miséricorde, hein, dans la compassion. Soyez compatissants comme votre Père est compatissant. Ne jugez pas, hein, et vous ne serez pas jugés. Ne condamnez pas, et vous ne serez pas condamnés. C'est ça, souvent, que produit la crise et, en même temps, la conversion en nous. Hein, c'est le cœur qui devient liquide, qui est plus dur, hein, en particulier envers les autres. Donc, ces sept caractéristiques, on peut les commenter, si vous voulez. D'abord, recevoir Marie. Recevoir Marie, c'est un vrai don de la grâce. On voit des gens dire, mon père, comment faire, hein, j'ai eu cet été, comment faire pour être un disciple de Marie, parce que moi, ça me dit rien. Et c'est... D'abord, je fais cette remarque que je tiens de Monseigneur Claverie, hein, dans cette belle retraite sur Marie la Vivante, je crois que ça s'appelle Marie la Vivante, hein, où il dit, au fond, quand on lit l'écriture à propos de Marie, hein, il y a plusieurs tempéraments. Il y a Saint Luc et les évangiles de l'enfance, voyez. Il y a Saint Marc, hein, et la figure de Marie comme disciple, hein, qui sont ma mère, qui sont mes frères. Il y a Saint Jean, hein, qui est présenté comme la mère, comme la nouvelle Ève, comme celle non seulement qui reprend les origines, mais celle qui, au final, est le signe grandiose dans le ciel, le signe de l'Église, voyez. Et il dit, au fond, en chacun de ces tempéraments, on voit une tradition. Hein, tradition johannique est très présente dans la tradition orthodoxe. Et la tradition lucanienne, avec notre manière de réciter le rosaire, est très présente dans le catholicisme romain et occidental et latin. Et puis, on peut dire que chez saint Paul, il fait très peu cas de la mention de Marie, puisqu'il dit simplement dans l'Épître aux Galates, Jésus naît d'une femme. Alors, c'est un moment important, puisque ça assure l'incarnation et ça nous montre combien il est important d'être né de Marie. Hein, donc, c'est pas gommé dans sa spiritualité, mais on peut y voir, dit-il, et c'est pas complètement faux, hein, le peu d'intérêt chez certains chrétiens qu'ils accordent à Marie. Alors, il ne faut pas les détester pour cela, hein, ni les juger de loin, ni de haut, et les forcer à aimer Marie, parce que on s'aperçoit que Marie est un don. Ce n'est pas nous qui choisissons Marie ou Jésus, ce sont eux qui nous choisissent. Hein. Et c'est la puissante délicatesse de leur amour qui nous fait croire d'ailleurs par quoi le contraire, en disant, mais enfin, on l'a choisi. Mais non, en fait, c'est eux qui nous ont choisis. Hein. On ne peut pas provoquer cette grâce. Hein. Nous pouvons la désirer, nous pouvons l'attendre. Au fond, j'ai envie de dire même à ceux qui la désirent et qui l'attendent, qu'ils sont un signe pour ceux qui sont Mario, non pas de leur impuissance à aimer Marie, mais ils sont un signe que si nous nous aimons Marie, c'est parce que ça nous a été donné et que à eux ça leur est pas donné, voyez. Et donc ils nous révèlent à nous-mêmes que c'est un don. On n'a pas à les juger, au contraire, hein, on a à considérer que pour nous c'est une grâce, voyez, c'est un cadeau. En tout cas, tout le monde, tous les enfants d'une même famille sont aimés, hein, chacun reçoit des gestes et des cadeaux personnels selon sa situation. Voilà, il y a des Parmi nous, il y a des enfants trisomiques. Moi, j'en suis un, je pense, de la Vierge Marie. J'ai besoin de plus d'attention. Hein, et voilà, c'est comme ça. C'est pas terrible, pas très agréable, mais enfin, c'est comme ça. Donc, en tout cas, voyez, l'attente de la grâce, en tout cas, elle n'est pas passive non plus. Hein, elle n'est pas purement instinctive. Mais elle a un mouvement d'amour, c'est un désir qui espère, hein, sans se lasser. Ce désir peut être joyeux quand tout va bien dans notre vie grave, quand il est douloureux, quand la souffrance envahit notre être le plus profondément, Ce désir peut être triomphant quand nous sommes dans le triomphe du Christ et de la grâce à certains moments de notre existence. En tout cas, l'expérience montre que le Seigneur ménage toujours un espace possible dans nos cœurs. Désirs joyeux, désirs douloureux sont aussi connus de Marie, et c'est dans ces extrêmes de la vie qu'elle se fait la plus présente. Elle est elle-même ces extrêmes, hein, dans la vie naissante et dans la vie renaissante, au moment du passage à la vie éternelle, je vous le disais, hein, c'est Marie qui nous enfante. Hein. Comment est-il possible qu'on renaisse alors qu'on est déjà vieux? Une personne ne peut pas revenir dans le sein de sa mère. Eh bien oui, on peut revenir dans le sein de Marie. Non pas pour vivre une forme de fusion ridicule comme vivent les ésotériques en essayant de revenir symboliquement dans le sein de leur mère pour y vivre toute la chaleur et tout l'amour sans espèce de conversion et sans espèce de remue-ménage dans notre vie. Ça, c'est pas chrétien. Être chrétien, c'est pas simplement se sentir aimé ou se sentir sauvé, c'est être sauvé et agir en sauvé. Bon, on en reparlera juste après la pause. À tout de suite.

Radio Espérance, bonjour. Nous sommes à la Sainte-Baume pour notre deuxième partie de l'émission « Comment va ton âme ?» consacrée à « Doux cœur de Marie, sois notre refuge ». C'est une phrase que personne dont j'ai raconté le témoignage a dite dans son cœur quand elle est tombée sur une lettre dans son bureau, une image qui ne savait pas d'où elle venait quand elle était au travail et qui a provoqué en elle une immense conversion et une immense douceur. Alors je vous disais les différentes caractéristiques qui sont au nombre de 7 et j'essayais de commenter certaines d'entre elles. D'abord, le fait de recevoir Marie comme un don et que nous ne pouvons que désirer. Voilà, c'est un désir joyeux ou un désir douloureux selon les extrêmes de notre vie. Marie a choisi d'aimer. Elle a choisi de s'abandonner, elle a choisi d'aimer la vie en elle, tout autour d'elle, elle a choisi d'être bousculée dans ce choix, et elle l'a vécu dans une immense joie au moment de l'Annonciation, et en même temps dans une immense douleur au moment de la croix. Donc elle est vraiment aux deux extrêmes de la vie. Et c'est pour ça que nous la prions aussi. C'est pour recevoir Marie dans son mystère de joie et de douleur. Une des caractéristiques dont je voulais parler, c'est la douceur féminine et maternelle. Nous pouvons demander la grâce de ressentir cette douceur maternelle. En tout cas, en choisissant vraiment d'aimer, nous aussi, nous rencontrons nos duretés. Et cette découverte peut être en nous destructrice. C'est-à-dire que nous avons une capacité de nous auto-détruire, de nous flageller, de nous lamenter sur nous-mêmes. Nous posons des actes dont nous savons qu'ils sont mauvais.

dans la terre. Et je me suis caché, dit Adam, parce que j'avais peur, parce que j'étais nu. Et le maître connaît, le maître de la vie connaît cette capacité qu'on a en nous d'autodestruction, d'être dur avec nous-mêmes comme on est parfois avec les autres ou avec Dieu. En tout cas, sa tactique, c'est toujours la même. Hein, c'est pourquoi je vais te séduire. Hein, je te conduirai au désert et je parlerai à ton cœur. Donc Marie, c'est au fond, ce n'est pas Dieu, hein, mais c'est celle qui décline la féminité de Dieu. Elle n'a pas le mystère de Dieu comme il est effrayant. Elle est comme nous. En tout cas, elle est là. Bien que nous n'y arrivions pas, elle est là. Elle est là et elle dit à Jésus de manière éternelle. Regarde, ils n'ont plus de vin. C'est un constat, c'est pas un reproche. Il n'y a pas de reproche au. Il n'y a pas de reproche. Il n'y a pas de destruction. Hein, il y a juste la présentation d'un besoin, d'une compassion. Ils n'ont plus de vin. Hein, ils n'ont plus, regarde, ils n'ont plus l'Esprit Saint. Ils n'ont plus la joie de l'Esprit Saint. Et pourtant, ils se sont mariés. Vous voyez, ils se sont consacrés à Dieu. Ils ont donné leur cœur à Dieu. Et. Regarde, il n'y arrive plus. Hein. Vous voyez, il n'y a pas de reproche, elle est là. Et en plein combat dans notre propre vie, Marie, vous voyez, peut intervenir. Elle intervient parce que Dieu lui demande d'intervenir. Et parce qu'elle nous aime. Elle a payé cher, d'ailleurs, que nous soyons ses enfants. Elle nous a voulu, vous voyez, dans les douleurs de l'enfantement. Et donc, elle sait ce qu'il en coûte que notre vie. Vous voyez, connaît le prix de chacun de nous. Hein, nous avons la valeur du sang d'un Dieu et du sang de son propre Fils. Et donc il est hors de question pour elle que nous nous perdions, que nous nous laissions aller à cette autodestruction. Elle ne le veut pas. Voyez. Et donc elle va faire comme une femme, hein, elle va se faire présente et elle va relayer toutes les insuffisances sensibles hein, pour nous conduire plus haut. En tout cas, elle n'est pas une super femme. Vous voyez, en tout cas, la douceur ordinaire, les consolations de paroles ordinaires ne suffisent pas. Et Marie n'est pas une super femme comme une vedette de cinéma américain ou une petite maman du ciel qui s'occuperait que de la terre. Vous voyez, elle veut intervenir dans notre vie spirituelle, vous voyez, dans notre cœur. Marie conduit plus haut hein, que les émotions dont nous sommes si souvent demandeurs. Elle ne se contente pas de peu, ça, sa douceur, c'est une force. Hein. Elle veut nous enfanter à la douceur de Dieu. Elle est un moyen, au fond, de l'amour de Dieu pour nous convertir, tout simplement. Alors, c'est pourquoi notre prise de conscience de l'urgence de nous convertir est le meilleur indice de la vraie rencontre avec Marie. Vous voyez? Il ne s'agit pas simplement de se sentir aimé. Bien sûr, ça compte. C'était pas simplement de se sentir sauvé. Bien sûr, ça compte, parce que ça va aider à notre conversion. Voyez. On va comprendre par le sentiment qu'on est précieux. Mais c'est pas simplement voyez, de se sentir sauvé, c'est ce que je disais en fin d'émission, il s'agit d'être sauvé. Hein, ce n'est pas ceux qui disent Seigneur, Seigneur, hein, qui font la volonté de mon Père, mais ceux qui la font, la volonté de mon Père. Et voyez, et donc, il s'agit pour nous, quand on rencontre Marie, tout d'un coup, on est pris par ce mouvement de volonté qui consiste à décider d'arrêter tout ce qui altère notre vie, péché, défaut d'amour, mauvais usage de nos dons, etc., etc. Addiction. Voilà. Et pour tout ça, nous pouvons nous confier à Marie. Et c'est comme ça qu'elle deviendra notre maîtresse spirituelle. Ça, pas simplement pour nous sentir qu'elle nous aime. Hein. Mais pour nous aider à décider de changer. Alors, comme je vous le disais, elle se fait présente, elle ne le fait pas au niveau de reproche, elle est patiente. Voilà. En tout cas, il s'agit pour nous de nous réorienter vers Dieu, comme entrer au paradis perdu, et d'utiliser notre intelligence hein, pour chercher Dieu, pour utiliser notre mémoire, pour se souvenir de Dieu, pour utiliser notre volonté, notre capacité aussi à se battre, pour vouloir Dieu, notre capacité aussi à imaginer, pour imaginer la vie avec Dieu, etc. En tout cas, le tout pour se laisser un peu absorber par la contemplation de la beauté de Dieu. Et donc la conversion, c'est accepter une rénovation de toutes nos facultés hein, pour mieux agir. Et seul, évidemment, Jésus peut nous aider dans cette aventure. Marie nous

0: dit à Jésus, elle nous dit, bah, voilà, va voir mon fils, hein, faites tout ce qu'il vous dira. Voyez, faites. Elle dit faites. Pas simplement sentez que vous êtes aimé, ou sentez qu'un jour vous aurez du vin. Non, faites ce qu'il vous dira, et vous aurez du vin. Donc, vous voyez, lui seul peut nous guérir, puis nous sauver. Et donc Marie, comme aux noces de Cana, hein, l'intermédiaire incontournable du salut. Et quand on dit intermédiaire, vous voyez, c'est à la fois de notre côté à nous, mais aussi du côté de Jésus. Parce qu'au fond, Jésus n'est pas prêt, comme il le dit, femme, que me veux-tu? Hein, mon heure n'est pas encore venue. Et donc Marie, non seulement nous enfante à faire la volonté de Jésus, mais elle offense aussi Jésus à faire la volonté de son Père. J'allais dire à faire notre volonté à nous, mais la volonté de son Père, c'est que nous soyons heureux et que nous soyons convertis et que nous arrivions malgré tout à soulever ce qui nous semble insoulevable, rien que pour aujourd'hui, seulement aujourd'hui, au moins rien que pour aujourd'hui. Et si nous ne le ferons pas aujourd'hui, ben nous le ferons sans doute demain. En tout cas, vous voyez, j'ai rencontré des prêtres qui sont mariaux et qui ont une capacité de vous convertir avec une telle douceur, par petites touches comme ça. Je ne sais pas si ce sont des manipulateurs. En tout cas, c'est une savoureuse libération de pouvoir parler comme ça à une liberté et que cette liberté puisse se libérer de tout ce qui l'esclavagise. Ça, c'est incroyable quand un prédicateur a dans la voix et dans les mots et dans les images qu'il emploie, au fond, la même conviction que Marie auprès des serviteurs à Cana, c'est fantastique. Voyez. Donc, allez, ce que je disais, c'est que vous voyez, c'est ça qui est incroyable, en tout cas, c'est ça qui est admirable intellectuellement, c'est ça qui est beau aussi à regarder et que je regarde avec vous avec étonnement, c'est le fait que Marie est non seulement un intermédiaire pour nous, mais elle est un intermédiaire aussi dans la mission de Jésus. Donc Dieu vraiment à toutes les étapes de la vie du Christ, de sa naissance à la vie publique, à sa mort, a voulu passer par Marie. On pourrait dire que pour l'annonce de la résurrection, il a voulu passer par Marie-Madeleine. Et voilà, en tout cas pour le don de l'Esprit Saint, il est passé par Marie parce que elle était là au milieu d'eux, elle était là au milieu, elle était là au milieu d'eux et elle priait avec eux. Donc Marie est encore jusqu'au bout de la mission du Christ qui est de communiquer son Esprit. En tout cas, on peut vivre avec Marie depuis notre baptême sans en avoir de dévotion naturelle envers Marie. Voyez, c'est-à-dire que Marie continue de prier pour nous. Elle est là. Donc même si on se sent pas proche de Marie, Marie, elle, est proche de nous. Et si nous nous consacrons à elle, vous voyez, c'est ça que je voulais dire, c'est-à-dire qu'elle est un intermédiaire d'abord avec Jésus. Et donc, pour qu'elle soit un intermédiaire pour nous, c'est-à-dire que si nous nous consacrons à elle, ce n'est pas simplement pour sentir que Marie nous aime, c'est bien, c'est magnifique, hein. Mais c'est pour faire croître notre conscience spirituelle. D'abord, souvent, ça naît dans la reconnaissance de notre pauvreté. Voyez. Il s'agit de préparer notre cœur à un éventuel cadeau de Dieu qui nous fera vraiment aimer Marie. Hein. Tout le reste serait un volontarisme encore mal converti. Il faut veiller à la pureté de notre intention, en tout cas dans la prière du rosaire. On prie Marie d'abord pour la remercier, on prie Marie pour qu'elle continue à prier pour nous, pour intercéder pour nous. Mais souvent, évidemment, on rencontrera Marie dans notre pauvreté. Il s'est penché sur la bassesse de sa servante, dit le Magnificat. Et c'est comme ça qu'on rencontrera la Vierge Marie. En tout cas, dans la prière de consécration à Marie, il y a une déclaration de conversion. Il y a une déclaration de sainteté. Et ce sera ça la meilleure expression de la force de Marie, employée avec douceur. Voilà. Écoutez, j'ai pas grand-chose encore à vous dire, sinon que c'est ça qui va faire que Marie est présente dans notre vie. C'est que nous allons brûler nos vaisseaux de plus en plus facilement. Et Marie va nous conduire à Jésus, c'est-à-dire va nous conduire au prêtre. Le prêtre va nous conduire au Père qui décide, hein, et lequel va nous envoyer l'Esprit Saint qui va nous rétablir. Et donc, Marie va nous apprendre deux habitudes fondamentales, se confesser souvent et puis pardonner souvent. Et sa féminité naturelle va adoucir nos duretés. Et donc, va aussi nous permettre de moins nous enflammer contre le prochain. Et puis, dans la mission elle-même, hein, c'est ce que je vous disais à propos des fils de Marie, c'est que dans la mission elle-même, hein, il y aura une forme de douceur, de conviction forte, hein, mais il y aura aussi une forme de douceur qui fera tomber des libertés bien plus que si nous étions des grands pasteurs évangéliques là, à prêcher comme des malades, dans une forme de volontarisme, en tout cas de dureté. Non, c'est pas ça le langage de Marie. Voyez. C'est la proximité. Ils n'ont plus de vin. Et au bon moment, quand elle le sent, faites tout ce qu'il vous dira, avec la grâce de l'Esprit Saint qui l'accompagne cette parole. Écoutez, je vous souhaite de vous nourrir de ces paroles intérieurement, qu'elles vous marquent et qu'elles nous convertissent tous. À très bientôt.
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N'est-ce pas un seul Dieu qui nous a créés? Pourquoi nous trahir les uns les autres? Malachie 2, 10.

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1: En cette fin d'année 1917, de nombreuses personnes montèrent à Fatima pour rencontrer les voyants. Elles venaient à n'importe quelle heure de la journée, interrompant le travail de plusieurs membres de la famille. En effet, souvent, les petits bergers étaient au loin avec leurs brebis. Il fallait les appeler et les remplacer, ce qui demandait un surcroît de travail. Certains visiteurs étaient conscients de la gêne qu'ils provoquaient et proposaient de dédommager leur hôte en leur faisant un don. Celui-ci était systématiquement refusé aussi bien chez les deux Santos que chez les Marteaux. L'histoire suivante, rapportée par la sœur aînée de Lucie, Maria des Anges, le montre bien. Un jour, une voisine déjà âgée, elle devait avoir une soixantaine d'années, dit à notre mère qu'elle ne s'étonnait plus de ce que pouvait dire Lucie au sujet des apparitions. En effet, elle-même avait vu une dame donner à la petite une pièce d'argent valant un demi-escudo. Sans plus attendre, notre mère appela la gamine et lui demanda si c'était vrai. Lucie nia. Notre mère ne voulut rien entendre et finit par la battre avec le manche du balai en disant « Qui ment pour un peu, ment pour beaucoup ». Là-dessus, arriva Jacinthe, qui lui montra le demi-escudo qu'on lui avait donné à elle, et non à sa cousine. Mais Lucie avait déjà reçu sa volée, et même Saint-Antoine n'y pouvait plus rien. Dans son témoignage, Maria des Anges ne montra pas une grande compassion pour sa petite sœur. Il est vrai que les corrections infligées par Maria Rosa à sa dernière fille étaient fréquentes. En montrant sa pièce, Jacinthe eut le courage de ne pas la garder pour elle seule. Sa valeur, certes, était bien modeste, mais non négligeable pour un enfant habitué à compter en centimes des scudo. L'histoire ne dit pas ce qu'en fit Jacinthe. Toutefois, on peut penser qu'elle la versa parmi les dons affectés au nouveau sanctuaire. La voisine mal intentionnée ne fut pas la seule à accuser les familles des voyants de s'enrichir en prenant l'argent des pèlerins. Pour arrêter les médisances, une enquête sur ce sujet fut menée quelques années plus tard à la demande de l'évêque de Leiria. Dans sa lettre pastorale sur le culte de Notre-Dame de Fatima, le prélat écrivait en 1930 « Rien n'indique que ces familles aient retiré des apparitions le moindre profit personnel ou la moindre vanité. Les parents n'acceptèrent pour eux ni l'argent, ni les dons que les gens voulaient leur laisser. Et quand nous avons décidé de prendre en main la direction des travaux à la Cova d'Airia, ils remirent aussitôt l'argent et les objets de valeur que les gens, dans leur ferveur, laissaient à l'endroit des apparitions. Ils vivent toujours aussi modestement. Ils vivaient de leur travail et ils continuent d'en vivre. Rien n'a changé dans leur vie ces 13 dernières années. » Monseigneur José Alves Correia da Silva fit un constat plutôt optimiste, en particulier pour la famille de Santos, qui non seulement ne s'était pas enrichie, mais avait vu une baisse conséquente de leur niveau de vie. Ils avaient dû vendre leur troupeau, ne trouvant personne pour le garder à la place de Lucie. Ils ne pouvaient plus cultiver leurs terres de la Cova d'Airia, qui leur apportait quelques légumes et fruits. Ils auraient pu vendre le terrain des apparitions et demander une juste compensation de leurs pertes. Ils n'en firent rien, montrant ainsi une probité héroïque. Même Maria Rosa, qui doutait, pendant tout le temps des apparitions, de la sincérité de sa fille Lucie, n'eut jamais l'idée de puiser dans les dons, car pour elle, l'argent dédié à Notre-Dame était sacré. Il en était de même des aumônes, au moment de ses plus grandes difficultés financières, ne sachant plus comment faire vivre convenablement sa famille, elle continua à secourir les miséreux de sa paroisse. Elle disait « Nous avons peu, mais ce peu suffira à aider ceux qui ont moins que nous. » En ce centenaire des apparitions de Fatima, nous pouvons nous mettre non seulement à l'école des pastoureaux, mais aussi dans certaines circonstances à celle de leur famille. Ces humbles paysans de Fatima furent, malgré leur pauvreté, d'une parfaite honnêteté et d'une grande générosité pour Dieu et pour les pauvres.
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1: Les faits surnaturels, lors des premières apparitions de Notre-Dame à Fatima, n'avaient pas convaincu la totalité des habitants de ce village. Tout au contraire, ceux qui ne croyaient pas au témoignage des premiers pèlerins montraient violemment leur opposition. Des femmes d'Aljustrel et des hameaux voisins n'hésitaient pas à insulter les trois pastoureaux. Elles s'en prenaient principalement à Lucie, dont elles connaissaient l'incrédulité de sa mère sur les apparitions. Par contre, elles n'attaquaient pas trop ouvertement Jacinthe et François par crainte de possibles représailles de leur père, Manuel Marteau. Ainsi, c'était toujours Lucie qui subissait les gifles ou les coups de bâton de ses furies. Jacinthe en éprouvait même une certaine jalousie qu'elle avoua un jour à sa cousine. « Que je voudrais voir mes parents se montrer comme les tiens, pour que tous ces gens puissent me battre moi aussi, parce qu'ainsi, j'aurai plus de sacrifices à offrir à notre Seigneur. » Sans le savoir, la petite Jacinthe allait apaiser une des plus violentes persécutrices de Lucie. Cette dernière raconta dans son premier mémoire comment cette conversion subite et inattendue se produisit. Elle témoigna « Il y avait dans notre village une femme qui nous insultait chaque fois qu'elle nous voyait. Nous la rencontrâmes un jour alors qu'elle sortait d'une taverne et la pauvre, comme elle ne se maîtrisait plus, elle ne se contenta pas cette fois de nous insulter seulement. » Sœur Lucie délicatement n'a pas voulu décrire les agissements de cette femme aveuglée par la colère et le vin. On comprend qu'elle se mit à battre les trois petits bergers, et spécialement, voire uniquement, Lucie. En effet, si François et Jacinthe avaient subi des coups, la narratrice n'aurait pas hésité à témoigner de l'héroïque comportement de ses cousins. Sœur Lucie continua ainsi son récit. Lorsque cette pauvre femme eut terminé son travail, Jacinthe me dit « Nous allons prier Notre-Dame et lui offrir des sacrifices pour la conversion de cette femme. Elle dit tellement de péchés que si elle ne se confesse pas, elle ira en enfer. » Quelques jours après, nous passions en courant devant la porte de cette femme. Soudain, Jacinthe s'arrêta au milieu de sa course et se retournant, elle demanda « C'est bien demain que nous allons voir Notre-Dame ?» Et comme nous lui répondions par l'affirmatif, elle poursuivit « Alors, nous ne jouerons pas, nous ferons ce sacrifice pour la conversion des pécheurs. » Et sans penser que quelqu'un puisse la voir, levant les mains et les yeux au ciel, elle fit cette offrande. La pauvre femme nous observait par une ouverture de sa maison. Plus tard, elle dit à ma mère qu'elle fut tellement impressionnée par cette action de Jacinthe qu'elle n'avait plus besoin d'autres preuves pour croire à la réalité des faits. À partir de ce moment, non seulement elle ne nous insultait plus, mais elle nous demandait continuellement de supplier Notre-Dame de lui pardonner ses péchés. Ce témoignage donné par Sœur Lucie est précieux. Il est révélateur du processus de conversion. Les événements surnaturels, comme ceux qui se présentèrent à de nombreux habitants de Fatima, avaient ébranlé le scepticisme général, mais ils ne suffisaient pas à déclencher une véritable adhésion aux annonces des petits bergers. Même après le grand miracle du 13 octobre, parmi ceux qui virent le soleil danser, certains continuèrent à refuser de croire à la réalité des apparitions. Maria Rosa, la mère de Lucie, continua à avoir des doutes sur ce que lui disait sa fille. Si ces événements surnaturels n'arrivèrent pas à changer durablement les cœurs, il en fut tout autre du comportement des trois pastoureaux. C'est en les observant, en constatant en eux une patience inébranlable, un courage invincible, une simplicité remarquable, que les habitants de Fatima, peu à peu, se mirent à croire aux apparitions. Plus tard, après la mort de François et de Jacinthe, après le départ de Lucie, ce sont les premiers pèlerins qui prirent le relais. C'est par leurs actes de pénitence, leur foi à toute épreuve, leur profonde piété, qu'ils ont fait connaître au monde entier les événements de Fatima. Ne soyons pas sourds à leurs témoignages, toujours actuels.
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1: Quand Jésus dit à Marie qu'elle allait devenir la mère spirituelle de Jean, elle ne répondit rien, mais prononça un « oui » silencieux. Bien qu'elle connaisse alors la souffrance la plus intense, elle accueillit avec amour et confiance le rôle que son fils lui donnait. Il y a des moments où la douleur est telle qu'elle ne laisse aucune force pour parler. On ne peut plus répondre autrement que par le silence. Dans la souffrance la plus authentique, on est seul devant le mystère de la vie et de Dieu. Tout ce qui normalement remplit et colore l'existence s'écroule et s'évanouit. Il ne reste que la personne, l'instant présent et la perception de la douleur. L'homme se rend alors compte de son incapacité à se donner des réponses. Avec l'aide maternelle de Marie, nous pouvons faire une expérience profonde de Dieu, précisément au moment de l'épreuve. Nous découvrons que ce n'est pas en fuyant la souffrance, mais en nous laissant presque traverser par elle, que Dieu, peu à peu, se révèle mystérieusement. Comme dans un jeu où alterne plein et vide, notre être, une fois dépouillé de tout réconfort humain, commence à percevoir la lente apparition d'une présence. Dieu, l'insaisissable, l'imperceptible, vient montrer son existence et son invisible force. Nous nous rendons compte qu'il est présent, qu'il a toujours été présent, mais que la foule de nos pensées prévalait et nous empêchait de nous en apercevoir.
0: À présent, nous nous unissons en prière avec le monde entier en renouvelant notre consécration à Marie.
2: Vierge Immaculée, Mère de Dieu et de l'humanité, je t'accueille comme don de Jésus sous la croix et je me confie entièrement à toi. Je t'offre toute ma vie, ce que je suis, ce que j'aime et ce que j'ai, afin que resplendisse en moi la beauté du Christ. Aide-moi à être docile à l'Esprit et à vivre avec joie ma vocation dans l'Église, afin de collaborer à ta mission maternelle et d'orienter vers Dieu le cœur de tout homme. Toi qui as guidé Saint Maximilien Kolb pour aimer sans mesure, enseigne-moi à être témoin de l'Évangile et à faire de ma vie un don. Je te confie les personnes que je rencontrerai et je t'offre le travail, les joies et les souffrances de cette journée. Ô Marie, conçue sans péché, prie pour nous qui avons recours à toi et pour ceux qui n'ont pas recours à toi.
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1: Marie a connu l'angoisse quand elle s'est rendue compte qu'elle avait perdu Jésus. Puis, lorsqu'elle l'a retrouvé au temple, elle s'est entendue dire qu'il n'y avait aucune raison de le chercher, parce qu'il devait s'occuper des affaires de son père. De telles paroles demeurèrent incompréhensibles pour Marie. Et pourtant, elle prit son fils et rentra chez elle. La capacité de Marie à accueillir est vraiment bouleversante. Luc ne rapporte pas un mot de sa part. Ce silence riche de signification nous permet de comprendre à quelle profondeur était arrivée la foi de Marie. Si nous plaçons en elle notre confiance, nous apprenons l'art de l'écoute à l'égard de nous-mêmes, des autres et surtout de Dieu. Devant les situations auxquelles nous sommes confrontés, nous sommes sans cesse tentés de réagir et nous avons du mal à abandonner nos convictions. Si nous considérons juste d'agir de telle manière, nous avons la prétention que tous s'y conforment, sans prendre en compte qu'il existe d'autres façons d'agir tout aussi justes. Avec l'aide de Marie, nous entrons dans une optique d'accueil et d'écoute. Nous dépassons nos réactions naturelles et nous faisons le vide, en attendant que Dieu nous révèle sa présence, ses propositions et ses voies. Nous nous réorganisons selon un principe nouveau qui consiste à recevoir dans une attente confiante.
0: À présent, nous nous unissons en prière avec le monde entier en renouvelant notre consécration à Marie.
2: Vierge Immaculée, Mère de Dieu et de l'humanité, je t'accueille comme don de Jésus sous la croix. Et je me confie entièrement à toi. Je t'offre toute ma vie, ce que je suis, ce que j'aime et ce que j'ai, afin que resplendisse en moi la beauté du Christ. Aide-moi à être docile à l'Esprit et à vivre avec joie ma vocation dans l'Église, afin de collaborer à ta mission maternelle et d'orienter vers Dieu le cœur de tout homme. Toi qui as guidé Saint Maximilien Kolb pour aimer sans mesure, enseigne-moi à être témoin de l'Évangile et à faire de ma vie un don. Je te confie les personnes que je rencontrerai et je t'offre le travail, les joies et les souffrances de cette journée. Ô Marie, conçue sans péché, prie pour nous qui avons recours à toi et pour ceux qui n'ont pas recours à toi.
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Le Seigneur est notre Dieu, nous sommes le peuple qu'il conduit, le troupeau guidé par sa main. Psaume 94, 7.

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1: Considérons aujourd'hui un moment de la vie de Marie de Nazareth à travers le pinceau d'un peintre. Il s'agit de la vie de la Sainte Famille à Nazareth pendant l'enfance de Jésus. L'évangile de Luc nous apprend qu'elle rentra en Galilée, que l'enfant croissait et se fortifiait, rempli de sagesse, et que la grâce de Dieu était sur lui. Ce thème est récurrent, par exemple dans les œuvres de Rembrandt, sous le signe du bonheur et de l'intimité de la maison. Dans la Sainte Famille de Cassel, un rideau rouge peint sur le cadre révèle une pièce chaleureuse et accueillante, illuminée par la lumière dorée qui entoure la mère et l'enfant. La Vierge est assise à côté du berceau devant un petit feu. Le chat de la maison est à côté d'elle, et plus loin, Joseph travaille à la cognée un morceau de bois. Dans un autre tableau, Rembrandt dépeint Marie en train de lire près du berceau, en berçant l'enfant. Une chaude lumière arrive d'en haut, qui fait briller son visage et les pages du livre. Joseph travaille avec attention au banc du charpentier. Ce climat d'heureuse intimité qui envahit les représentations de la vie de la Sainte Famille ne s'atténue pas, même lorsqu'y prennent place des éléments qui font allusion à la Passion et à l'Eucharistie.
0: À présent, nous nous unissons en prière avec le monde entier en renouvelant notre consécration à Marie.
2: Vierge Immaculée, Mère de Dieu et de l'humanité, je t'accueille comme don de Jésus sous la croix et je me confie entièrement à toi. Je t'offre toute ma vie, ce que je suis, ce que j'aime et ce que j'ai, afin que resplendisse en moi la beauté du Christ. Aide-moi à être docile à l'Esprit et à vivre avec joie ma vocation dans l'Église, afin de collaborer à ta mission maternelle et d'orienter vers Dieu le cœur de tout homme. Toi qui as guidé Saint Maximilien Kolb pour aimer sans mesure, enseigne-moi à être témoin de l'Évangile et à faire de ma vie un don. Je te confie les personnes que je rencontrerai et je t'offre le travail, les joies et les souffrances de cette journée. Ô Marie, conçue sans péché, prie pour nous qui avons recours à toi et pour ceux qui n'ont pas recours à toi. Amen.
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1: Mon enfant, pourquoi nous as-tu fait cela ? Demanda Marie lorsqu'elle retrouva Jésus, tranquillement assis dans le temple, après l'avoir cherché anxieusement 3 jours durant. Pourquoi ? Autrement dit, quelle est la raison qui t'a poussé à t'éloigner de moi pour rester au temple ? Il ne fut pas simple pour Marie de s'en remettre à son fils, car même s'il était bon et obéissant, il se comportait parfois d'une manière difficile à déchiffrer. La douleur de Marie devant l'incompréhensible la rend encore plus proche de nous. En nous confiant à elle, sans réserve, nous devenons capables d'accueillir la vie et ses vicissitudes, pas toujours claires et faciles. Devant les défis qui nous assaillent quotidiennement, son aide et ses encouragements nous permettent de nous engager personnellement en prenant position, quitte à en souffrir éventuellement. Nous comprenons que pour être fidèles à nos valeurs, il ne suffit pas de nous laisser vivre, mais il nous faut choisir et savoir discerner. Il faut refuser ceci, choisir cela. Si nous prenons l'habitude de le faire, nous découvrons vite que les sacrifices nous ouvrent une vie bien plus belle et riche de sens. Nous voyons que nous nous construisons comme des personnes libres et nous faisons ainsi l'expérience de la beauté de notre dignité.
0: À présent, nous nous unissons en prière avec le monde entier en renouvelant notre consécration à Marie.
2: Vierge Immaculée, Mère de Dieu et de l'humanité, je t'accueille comme don de Jésus sous la croix et je me confie entièrement à toi. Je t'offre toute ma vie, ce que je suis, ce que j'aime et ce que j'ai, afin que resplendisse en moi la beauté du Christ. Aide-moi à être docile à l'Esprit et à vivre avec joie ma vocation dans l'Église, afin de collaborer à ta mission maternelle et d'orienter vers Dieu le cœur de tout homme. Toi qui as guidé Saint Maximilien Kolb pour aimer sans mesure, enseigne-moi à être témoin de l'Évangile et à faire de ma vie un don. Je te confie les personnes que je rencontrerai et je t'offre le travail, les joies et les souffrances de cette journée. Ô Marie, conçue sans péché, prie pour nous qui avons recours à toi et pour ceux qui n'ont pas recours à toi.
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1: Comme toute juive pieuse, Marie célébrait abondamment les fêtes de son peuple. Elle rappelle, de nos jours encore, des événements bibliques, mais sont aussi liés à la succession des saisons et à d'antiques traditions agricoles et pastorales. L'Évangile nous montre Marie en route vers le temple avec l'enfant Jésus dans les bras, pour s'acquitter avec Joseph, son époux, des obligations exigées par la loi. De même, nous la voyons invitée à la fête des noces de deux époux. Cette participation de Marie à la vie religieuse de son temps nous invite à prendre en considération notre propre façon de vivre la prière en union avec nos frères de foi. Habitués aujourd'hui à un individualisme outrancier dans tous les domaines de la vie, nous avons du mal à nous sentir participants d'un peuple qui prie. Et nous trouvons fastidieux le temps que la liturgie nous propose pour partager notre prière avec d'autres personnes. En juive orante, Marie nous apprend que la prière doit nous faire prendre part à la joie et aux souffrances de tous, dans chaque domaine de la vie. Demandons-lui de nous transmettre aujourd'hui sa joie de partager avec tous la vie et la prière, et engageons-nous en même temps à nous ouvrir à des relations qui nous unissent encore davantage, même dans la prière et dans la fête.
0: À présent, nous nous unissons en prière avec le monde entier en renouvelant notre consécration à Marie.
2: Vierge Immaculée, Mère de Dieu et de l'humanité, je t'accueille comme don de Jésus sous la croix et je me confie entièrement à toi. Je t'offre toute ma vie, ce que je suis, ce que j'aime et ce que j'ai, afin que resplendisse en moi la beauté du Christ. Aide-moi à être docile à l'Esprit et à vivre avec joie ma vocation dans l'Église, afin de collaborer à ta mission maternelle et d'orienter vers Dieu le cœur de tout homme. Toi qui as guidé Saint Maximilien Kolb pour aimer sans mesure, enseigne-moi à être témoin de l'Évangile et à faire de ma vie un don. Je te confie les personnes que je rencontrerai et je t'offre le travail, les joies et les souffrances de cette journée. Ô Marie, conçue sans péché, prie pour nous qui avons recours à toi et pour ceux qui n'ont pas recours à toi.
0: Les missionnaires de l'Immaculée Père Kolb ont présenté 5 minutes avec Marie, une réflexion sur notre consécration totale à l'Immaculée, cheminement sûr qui nous mène à Jésus.

0: La prière mariale unit les générations et accompagne les moments de fragilité.
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1: En ce début du mois de septembre 1917, les petits bergers étaient constamment recherchés par des personnes venues des environs et curieuses de voir ces enfants qui prétendaient communiquer avec la Sainte Vierge. Elles étaient le plus souvent indifférentes à la gêne que leur présence provoquait. Des femmes, élégamment vêtues et parées, s'installaient dans la maison des voyants, comme en pays conquis, et réclamaient la présence près d'elles des trois pastoureaux. Elles venaient dans l'intention de les faire parler et d'obtenir par ruse le secret des apparitions. L'administrateur du canton n'avait pu réussir à vaincre la résistance de ses enfants, mais cela ne décourageait pas ces visiteuses importunes, persuadées d'obtenir par leur charme ce que le juge n'avait pu découvrir par ses menaces. Elles interrogeaient plus particulièrement Jacinthe, la plus vulnérable à leurs yeux, car la plus jeune. Elles faisaient mine d'enlever leurs bijoux pour les lui offrir en échange du secret. Mais leur présent n'avait que peu de valeur par rapport au bien céleste, et la petite fille restait silencieuse. Furieuse, elle repartait avec les hommes qui les avaient accompagnés. Ceux-ci étaient restés en retrait pendant le marchandage, montrant à la fois leur scepticisme et leur dédain envers des paysans illettrés, sans se rendre compte qu'ils étaient ridicules et sujets de moqueries des habitants du hameau d'Aljustrel. Même la petite Jacinthe ne pouvait s'empêcher de leur montrer l'absurdité de leur démarche. Son père, Manuel Marteau, se souvint d'une petite comédie que joua sa fille. Il témoigna. Un jour, Madame Maria Rosa Das Neves, du hameau de Moïta, vint à la maison avec une de ses nièces. Jacinthe était toute seule à la maison. Elle lui dit « Dis-moi le secret et je te donne ce beau collier de grains d'or. » Jacinthe lui répondit malicieusement « Si vous me donniez cette belle médaille qui est là au cou de votre nièce, je vous le dirai. » Maria Rosa Das Neves s'écria « Ah, je ne peux pas te la donner, elle n'est pas à moi. » La jeune fille, en levant la médaille de son cou, dit « Mais moi, je te la donne. » Alors Jacinthe, avec le même sourire malin, répliqua « Sois tranquille, je ne la veux pas. Même si on me donnait le monde entier, je ne dirais pas le secret. » Et M. Marteau de conclure « Le secret, on ne l'aura pas, même avec un tire-bouchon. C'était du temps perdu pour elle et pour nous. Nous étions gênés dans notre travail et même pour prendre nos repas. Heureusement, les voyants ne connurent pas de pareille pression au sein de leur famille. Les parents de Lucie étaient trop sceptiques pour perdre du temps à essayer de faire parler leur fille sur le secret. Quant à Manuel Marteau, il avait vite compris qu'il n'obtiendrait sur ce sujet aucun aveu de François et de Jacinthe. De plus, il comprenait et approuvait leur silence. Il témoigna après les apparitions « Moi, je ne leur ai jamais posé de questions à ce sujet. Un secret est un secret et il faut le garder. » Le contraste est saisissant entre d'un côté ces dames parées de leurs plus belles robes et de leurs bijoux les plus éclatants en vue d'impressionner le monde paysan, et de l'autre côté ces gens simples, dérangés dans leur travail, gardant un bon sens critique tout en restant polis. Ne soyons pas semblables à ces femmes dévorées d'une vaine curiosité. Ne dépensons pas énergie et temps à la recherche de prétendues vérités cachées et à l'étude de mystères qui nous dépassent. Acceptons humblement de ne pas tout savoir ni de tout comprendre, mais approfondissons et vivons les paroles de notre Seigneur que l'Église nous donne pour notre salut. Nous pouvons admirer la constance dans l'humble silence des trois pastoureaux. Ni les promesses, ni les menaces ne les firent céder. Leur honnêteté héroïque fut suivie par leur famille. Il est à noter que les parents des voyants n'ont jamais essayé de soutirer de l'argent de ces visiteurs, souvent méprisants à leur égard. Ils ne vendirent pas leurs témoignages aux journaux de l'époque, sachant rester libres et dignes.
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Jésus leur demanda, « Et vous, que dites-vous? Pour vous, qui suis-je? » Alors Pierre prit la parole et dit, « Le Christ, le Messie de Dieu. » Luc 9, 20.

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1: La presse nationale avait fait connaître les événements de Fatima à tous les Portugais, ce qui fait que de nombreuses personnes montèrent à Aljustrel pour rencontrer les voyants. Leurs motivations étaient très variées. Certaines voulaient faire passer à la Sainte Vierge des demandes pour elles-mêmes ou leur famille, mais un grand nombre de visiteurs ne venaient que par curiosité et posaient des questions sur le secret ou les conditions concrètes de la vie surnaturelle. Par leur comportement, leur façon assez méprisante de s'adresser aux paysans, les pastoureaux apprirent rapidement à les différencier des vrais pèlerins. Apercevant de loin ces personnes importunes, ils n'avaient qu'un seul désir, celui de les éviter. Quand c'était possible, ils partaient en courant, se cacher. Il fallait faire vite, et celui qui avait été repéré par un membre de sa famille était contraint de le suivre jusqu'au groupe de visiteurs. Monsieur Marteau raconta plus tard l'anecdote suivante. Un jour, une voiture apparut et toute la famille en descendit. Les petits à toutes jambes s'éclipsèrent. Lucie se mit sous un lit, François grimpa au grenier, Jacinthe, qui n'avait pas été aussi leste, fut prise. Quand tout le monde fut parti, Lucie sortit de dessous le lit et demanda à Jacinthe « Qu'as-tu répondu lorsqu'on t'a demandé où j'étais ?» La petite répondit « Je n'ai pas dit un mot, parce que je savais où tu étais et que mentir est un péché. » Les deux filles se mirent à rire et à plaisanter. Jacinthe était toute contente de leur avoir joué un bon tour. Autant les pastoureaux savaient être attentifs à tous ceux qui leur demandèrent d'intercéder pour eux, autant ils fuyaient les curieux. Ceux-ci continuèrent à venir, même après les apparitions, pour examiner les voyants comme on regarde des bêtes curieuses. Les petits bergers surent se défendre en choisissant de nombreuses cachettes proches ou éloignées de leur maison. Quand ils le pouvaient, ils se réfugiaient dans la grotte du Cabeceau, près du lieu où l'ange leur avait apparu deux fois en 1916. En ce lieu retiré, ils étaient tranquilles et pouvaient passer de longs moments en prière sans être dérangés. Un jour, ils comprirent que la meilleure façon de fuir les curieux était de cacher leur identité. C'est ce que raconta plus tard sœur Lucie dans son premier mémoire. Un jour, nous étions sur le chemin de Fatima, et nous approchions de la route lorsque nous avons vu descendre d'une automobile un groupe de dames et de messieurs. Nous ne pouvions douter un seul instant qu'ils nous recherchaient. Nous ne pouvions fuir sans être remarqués. Nous continuions notre chemin, espérant passer inaperçus. En arrivant près de nous, les dames demandèrent si nous connaissions les petits bergers à qui notre dame était apparue. Nous répondions oui. Ils nous demandèrent encore si nous savions où ils habitaient. Nous leur donnâmes toutes les indications nécessaires pour s'y rendre. Quand ils furent partis, nous nous sommes mis à courir afin de nous cacher dans les champs, derrière une ronceraie. Jacinthe, heureuse du tour qu'ils avaient joué, dit « Nous devrions toujours agir comme ça lorsqu'on ne nous connaît pas. » Ce conseil, Lucie ne l'oublia pas quand elle fut religieuse au Carmel de Coimbra et qu'elle était obligée de quitter pour un bref instant la clôture. Elle évita par ce procédé d'être dérangés par des personnes importunes. Par leur petite ruse, les pastoureaux surent se défendre des curieux et préservèrent ainsi des moments de solitude et de calme. Ils pouvaient alors prier tranquillement et présenter à Dieu les multiples demandes que des pèlerins leur avaient confiées. Mais souvent, ils ne pouvaient se dérober et devaient répondre à des interrogatoires et des contre-interrogatoires interminables. C'était une dure épreuve qui leur demandait une attention prolongée, un effort bien pénible pour leur jeune âge. Ils s'y prêtaient avec sérieux, ils essayaient d'en dire le moins possible afin d'éviter de faire des erreurs dans leur témoignage ou de révéler une partie du secret. On conçoit bien dans ces circonstances qu'ils essayaient de se dérober à ce supplice et s'ils ne le pouvaient pas, ils l'offraient à Dieu comme un sacrifice.
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Vous avez négligé ce qui est le plus important dans la loi, la justice, la miséricorde et la fidélité. Matthieu 23, 23.

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1: Au début des apparitions, les seuls interrogatoires ecclésiastiques des pastoureaux étaient menés par leur curé. À partir du mois de septembre, plusieurs prêtres s'intéressèrent aux événements de Fatima et se mirent à questionner les voyants. Leur présence était une dure épreuve pour les petits bergers. En effet, ces hommes d'église étaient le plus souvent sceptiques et essayaient de mettre les voyants en contradiction entre eux. Leurs questions étaient parfois ambiguës et demandaient à ces jeunes enfants une grande concentration. Sœur Lucie avoua plus tard, « Les prêtres nous interrogeaient, nous réinterrogeaient et recommençaient encore

0: aimé beaucoup notre Seigneur à cause des grandes grâces et des grands bienfaits qu'il nous accorde. » Ces paroles, dites avec une grande bonté, se gravèrent dans la mémoire de Lucie, qui prit alors l'habitude de les prononcer régulièrement. « Mon Dieu, je vous aime en remerciement des grâces que vous m'avez accordées. » Petite prière qui pouvait être héroïque, suivant les circonstances. On imagine la petite fille réciter ces quelques mots alors qu'elle était insultée par ses proches ou qu'elle recevait des coups de manche à balai de la part de sa mère ou de voisines malveillantes. Lucie enseigna cette prière jaculatoire à ses cousins qui l'adoptèrent immédiatement. Jacinthe l'aimait beaucoup au point d'interrompre un jeu animé et de demander à ses partenaires « N'avez-vous pas oublié de dire à votre Seigneur que vous l'aimiez à cause des grâces qu'il nous a faites ?» Le père Cruz, vénérable prêtre de Lisbonne, qui avait reçu en confession Lucie la veille de sa première communion, revint à Fatima et apprit aux enfants de courtes prières, simples et profondes. En voici deux. « Ô mon Jésus, je vous aime. » Et « Doux cœur de Marie, soyez mon salut. » Au lendemain de l'apparition du 13 septembre, le chanoine Manuel Nunes Formigam sut gagner la confiance des voyants et de leurs parents. Son rôle a été essentiel dans la connaissance que nous pouvons avoir des apparitions. Il a conduit une enquête approfondie sur les événements de Fatima. En étant respectueux de tous les acteurs, il fut aussi un ami fidèle des voyants. Si certains prêtres ont guidé les pastoraux par leurs conseils, d'autres leur ont ouvert l'esprit aux besoins du monde entier. Persuadés que leurs intercessions étaient influentes, ils leur ont demandé de prier pour l'Église universelle et pour son pasteur, le pape. Sœur Lucie raconta dans son premier mémoire son entrevue avec deux prêtres. Ils vinrent nous interroger et nous recommandèrent de prier pour le Saint-Père. Jacinthe demanda qui était le Saint-Père. Ces bons prêtres nous expliquèrent qui il était et combien il avait besoin de prière. Jacinthe ressentit tant d'amour envers le Saint-Père que chaque fois qu'elle offrait un sacrifice à Jésus, elle ajoutait « Et pour le Saint-Père ». Ces quelques prêtres attentifs à la progression spirituelle des petits bergers, même s'ils furent peu nombreux, jouèrent un rôle primordial dans l'histoire de Fatima, sans oublier les deux curés de ce village qui connurent les pastoureaux, les enseignèrent et leur apprirent à prier en église. Ainsi, la présence sacerdotale fut certes discrète, mais continue dans l'histoire des apparitions de Fatima.
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Passe derrière moi, Satan. Tes pensées ne sont pas celles de Dieu, mais celles des hommes. Marc 8, 33.

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1: On doit à Carlos Mendes la première description des trois petits bergers sous la forme d'une lettre envoyée à sa fiancée. Ce jeune journaliste et chrétien pratiquant partageait le scepticisme ambiant relatif aux événements de Fatima jusqu'au jour où il décida de rencontrer les voyants. Le 7 septembre, il fit le voyage à cheval et arriva à l'heure de la messe. Il entra dans l'église, se mit à genoux et resta jusqu'à la fin de la célébration. Son comportement fut agréablement apprécié par le curé et par les villageois présents. Pour cette raison, Carlos Mendes fut bien accueilli dans la famille Marteau. Or, il ne se trouvait dans la maison que Jacinthe. Il se mit à l'interroger, puis à discuter librement, et même, il consentit à s'amuser avec elle dans l'attente de son frère et de sa cousine. La petite fille lui fit une forte impression qu'il exprima en ces termes. Son voile soulignait ses traits, ses yeux étaient noirs, elle avait une vivacité charmante, une expression angélique, une bonté séduisante, tout un ensemble hors de l'ordinaire qui, je ne sais comment, séduit. Arriva François, que le jeune journaliste décrivit ainsi. Il avait la tête recouverte d'un bonnet, une veste courte, laissant voir sa chemise, des pantalons collants, bref, un homme en miniature, avec un visage d'enfant, son regard était plein de vie. Quand Lucie enfin arriva, Jacinthe courut vers elle en riant et l'embrassa. Les deux petites formaient un tableau charmant que Carlos Mendes décrivit avec plaisir. Par contre, le portrait qu'il fit de Lucie ne fut pas élogieux. Il trouva que son visage manquait de finesse et qu'il portait les traits caractéristiques de nombreuses personnes de la région. Toutefois, il loua ses yeux, qui étaient lumineux. Il est vrai que Lucie était effrayée par la prestance du jeune journaliste qui pourtant essayait par son bavardage de la rassurer. Il termina sa visite en montrant aux trois enfants une photographie de sa fiancée et en leur demandant de prier pour leur union prochaine. Il est amusant de confronter les souvenirs de Carlos Mendes avec le témoignage de sœur Lucie qu'elle rédigea dans son second mémoire. Le jeune journaliste, par sa haute taille, avait fortement impressionné la petite fille, qui se mit dans la tête qu'un homme si grand et si fort ne pouvait être qu'un Allemand venu pour lui faire subir de cruels traitements. Plus le jeune homme essayait de la mettre en confiance, plus sa crainte augmentait. Elle fut à son comble quand elle se trouva seule avec lui sur le chemin de la Cova d'Airia. Sœur Lucie décrivit sa frayeur en ces termes. « Je tremblais de peur en me voyant toute seule avec un inconnu. Cependant, je me tranquillisais à l'idée que s'il me tuait, j'irais voir notre Seigneur et notre Dame. Arrivé à l'endroit des apparitions, il se mit à genoux et m'invita à dire un chapelet avec lui et à demander à la très sainte Vierge une grâce qu'il désirait beaucoup. Il voulait qu'une jeune fille qu'il connaissait consentît à l'épouser. Sa demande me sembla bien étrange. Je pensais, si elle a aussi peur de toi que moi, jamais elle ne te dira oui. » Notre chapelet terminé, le bon jeune homme m'accompagna tout près du hameau et prit congé aimablement et me recommanda sa requête. Je partis en courant d'une traite jusqu'à mon arrivée chez mon oncle. Le souhait du jeune homme se réalisa l'année suivante. Il épousa Maria dos Prazeres et eut avec elle deux enfants. Il mena une vie professionnelle bien remplie, devenant un homme politique influent. En souvenir de cette première rencontre, il œuvra énormément pour faire connaître le message des apparitions et faire vivre le sanctuaire. Il fut l'un des fondateurs des Servites, qui sont les hospitaliers de Fatima. En reconnaissance de son action, on lui donna le surnom de « Monsieur de Fatima ». Carlos Mendes avait revu Lucie pour la seconde fois le 13 octobre. À la fin de l'apparition, il avait pris la voyante dans ses bras pour la préserver de la pression de la foule. Lucie fut prise de panique et se débattit comme une hystérique en reprenant le mot employé par le journaliste. Il eut un moment de doute qu'il sut surmonter quelques jours plus tard. Il passa alors d'une foi sentimentale à une adhésion de tout son être.
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Jésus menaça le vent et dit à la mer, « Silence, tais-toi !» Le vent tomba, il se fit un grand calme. Marc 4, 39.

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1: Le nombre de gens qui croyaient aux apparitions ne faisait qu'augmenter. Après les phénomènes surnaturels du 13 août, constatés par de nombreuses personnes, et surtout après le témoignage héroïque donné par les voyants face à l'administrateur du canton. Entre 20 et 30 000 personnes décidèrent de se rendre à Fatima pour le 13 septembre. Les motivations étaient diverses, certains ne venaient que par curiosité, mais un grand nombre faisait le déplacement pour pouvoir prier avec les petits bergers et porter leur demande à Notre-Dame qui consentait en ce jour-là à descendre sur terre. Beaucoup se mirent en route dès la veille, et dès l'aube du jour de la cinquième apparition, les chemins des environs de Fatima étaient remplis de monde. On entendait de tous côtés des groupes de pèlerins réciter le chapelet. Un témoin écrivit « C'était un pèlerinage vraiment digne de ce nom, dont la vue seule faisait pleurer d'émotion. Jamais il ne m'avait été donné de voir durant toute ma vie une telle manifestation de foi. Sur le lieu des apparitions, les hommes se découvraient, presque tout le monde se mettait à genoux et priait avec ferveur. Parmi cette foule de personnes attirées irrésistiblement en ce lieu, se trouvait un jeune garçon de 14 ans. Il était originaire d'Olival, village situé à une quinzaine de kilomètres de Fatima. Il venait d'entrer au séminaire et passait ses derniers jours de vacances chez ses parents. Il n'était pas question pour lui de partir étudier à Santarém sans assister au rendez-vous que la Sainte Vierge avait fixé au petit berger. Il y alla avec quelques camarades du séminaire. Ce jeune homme deviendra le chanoine José Galamba de Oliveira. Il participera à l'enquête ecclésiastique sur les apparitions et sera l'auteur de nombreux livres sur Fatima. On peut penser que l'expérience qu'il fit en ce jour-là, à la Cova da Ilha, a été décisive pour sa vocation future. Il témoigna en ces termes. On était le 13 septembre. Les grandes vacances allaient bientôt se terminer. Nous autres, séminaristes, nous ne voulions à aucun prix retourner au séminaire sans avoir vu le 13, ce village de Fatima dont on parlait d'un peu partout. Aussi, à 4 ou 5, nous allâmes à pied voir ce qui se passait à la Cova da Ilha. Il y avait là-bas près de 30 séminaristes de divers séminaires. Rien d'étonnant à cela. Un même sentiment les avait menés là. Durant quelque temps, nous circulâmes à travers les buissons et les petits murs de pierre sèche en observant et en commentant ce que nous voyions. Un prêtre nous appela et nous recommanda de ne pas nous mettre en évidence parce que tout cela pourrait être une chose du diable et que certainement cela finirait par un grand fiasco. C'était l'état d'esprit de beaucoup d'ecclésiastiques. Nous nous retirâmes donc vers la hauteur où s'élève aujourd'hui la basilique et de là nous continuâmes à observer ce qui se passait. Mais peu à peu, nous ne pûmes réfréner notre curiosité, et à l'heure de l'apparition, nous nous étions rapprochés des enfants, autant du moins que le permettait la foule qui les entourait. Ce témoignage est bien révélateur de la position du clergé pendant les apparitions. Il n'était pas question pour des prêtres de soutenir les voyants et d'engager ainsi l'Église dans une histoire qui pourrait se révéler soit être une supercherie, ou pire, une mystification diabolique. Le nombre de prêtres présents en ce 13 septembre était excessivement réduit. Il n'en était pas de même des séminaristes que leur jeunesse portait naturellement vers la nouveauté. Incapables de surmonter leur curiosité, ils se mêlèrent à la foule des pèlerins. On aimerait connaître les impressions de ces jeunes gens après l'apparition. Malheureusement, le chanoine Galamba, peut-être par pudeur, n'en dit rien. Il se contenta d'écrire qu'ils étaient revenus fatigués, mais contents. En ce centenaire des apparitions, retrouvons la vivacité de ces jeunes séminaristes. Prenons un peu de hauteur pour réfléchir et méditer. Puis descendons parmi les buissons et les murs de pierre sèche pour goûter la beauté du témoignage donné par les trois pastoureaux.
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Il sera grand devant le Seigneur. Il ne boira pas de vin ni de boisson forte, et il sera rempli d'Esprit Saint dès le ventre de sa mère. Luc 1, 15.

Dans ce congrès, on a parlé beaucoup de compassion et d'adoration. Et la Vierge Marie est notre modèle dans ce domaine. Elle a été une femme d'adoration et une femme de compassion. Femme d'adoration, nous pouvons l'imaginer, par exemple, après le message de l'ange. Elle a su qu'elle attendait le Fils de Dieu et qu'en elle se formait la chair du Fils de Dieu, ce qui a fait dire à Jean-Paul II qu'elle a été le premier tabernacle de l'histoire. Alors, son adoration était tournée vers celui qu'elle portait. Et elle a senti bouger en elle, et elle ne pouvait que rendre grâce et bénir le Seigneur et l'adorer. Et puis aussi, l'Écriture nous dit qu'elle gardait toutes ces choses dans son cœur. Et vous imaginez bien qu'elle ne les gardait pas passivement, mais qu'elle méditait et que sa méditation était adoration. Que dire aussi de sa présence au pied de la croix, quand le Seigneur a dit « Femme, voici ton fils, fils, voici ta mère ». Et puis aussi, c'était une femme d'action. C'est très intéressant de voir que immédiatement après l'Annonciation, elle prend ses affaires et elle va chez Élisabeth pour s'occuper d'elle. Elle ne pense pas au fait qu'elle va peut-être avoir des nausées, tout ça, parce qu'elle va être enceinte. Elle part aider sa cousine. C'est la compassion. Et on voit aussi la compassion de la maîtresse de maison. Je pense que beaucoup de femmes vont se reconnaître là. Elle est au mariage. Elle voit les affaires. Ils n'ont plus de vin. Vous croyez que Jésus avait vu qu'ils avaient plus de vin ? Enfin, il sait tout, d'accord, hein. Mais les hommes ne voient pas ce genre de truc. Et que quand leur verre est vide, peut-être qu'ils le voient. Mais elle repère, et puis elle a compassion des personnes. Il va dire à son fils, ils n'ont plus de vin. Et c'est elle qui suscite le premier miracle. Alors, donc, cette femme de compassion, cette femme d'adoration, eh bien, figurez-vous, que c'est aussi une femme d'évangélisation. Et je pense que c'est... On imagine moins la Vierge Marie comme une femme missionnaire. Alors je voudrais avec vous ce matin voir comment Marie est missionnaire et comment... Ce sera en trois points. Premier point, comment elle est missionnaire. Deuxième point, pourquoi elle est missionnaire. Et troisième point, comment est-ce qu'on peut évangéliser avec elle. Alors, le premier point, donc, comment Marie est missionnaire? Elle l'est explicitement. Et elle nous le montre dans l'histoire à travers les apparitions. Chaque apparition de Marie est missionnaire. Et elle montre son cœur missionnaire. Alors, je voudrais simplement en regarder trois. Ce sont des exemples, parce que toutes sont missionnaires. Et vous, une fois que vous en aurez vu trois, vous comprendrez pourquoi les autres le sont aussi, hein. La première, c'est les apparitions de